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1: c'est bon quand vous parlez c'est devant
2: allô
1: voilà c'est bon vos téléphones comme c'est
2: sera bon.
1: C'est bon Moussa, voilà, c'est parti. Mesdames et messieurs, fidèles auditrices et auditeurs, bonsoir et bienvenue dans votre magazine sanitaire de la Radio Diffusion Nationale Tchadienne. Renforcer l'accès aux soins de santé, défis et opportunités pour la production locale et la pharmacie hospitalière est le thème de la 25e édition du Forum Pharmaceutique International qui sera abrité du 9 au 11 juin 2026 à N'Djamena au Tchad. Cette thématique fera l'objet de votre magazine d'aujourd'hui. Selon l'Organisation mondiale de la santé, l'Afrique ne représente qu'environ 3% de la production pharmaceutique mondiale, alors que le continent supporte près du quart de la charge mondiale de morbidité. Dans de nombreux pays, 70 à 90% des médicaments consommés sont importés, exposant le système de santé à des ruptures fréquentes et une forte vulnérabilité face aux crises. La disponibilité moyenne des médicaments essentiels dans les établissements de santé demeure insuffisante, souvent inférieure à 50% et particulièrement préoccupante dans les hôpitaux. Le Forum pharmaceutique international représente bien plus qu'un rendez-vous scientifique. Il constitue une plateforme stratégique de dialogue, de concertation et de co-construction de solutions entre décideurs publics, autorités de régulation, universitaires, professionnels de santé, secteur privé.
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1: Fidèles auditrices et auditeurs, bonsoir et bienvenue dans votre magazine sanitaire de la Radio Diffusion Nationale Tchadienne. Renforcer l'accès aux soins de santé, défis et opportunités pour la production locale et la pharmacie hospitalière est le thème de la 25e édition du Forum Pharmaceutique International qui sera abrité du 9 au 11 juin 2026 à N'Djamena au Tchad. Cette thématique fera l'objet de votre magazine d'aujourd'hui. Selon l'Organisation mondiale de la santé, l'Afrique ne représente qu'environ 3% de la production pharmaceutique mondiale, alors que le continent supporte près du quart de la charge mondiale de morbidité. Dans de nombreux pays, 70 à 90% des médicaments consommés sont importés, exposant le système de santé à des ruptures fréquentes et une forte vulnérabilité face aux crises. La disponibilité moyenne des médicaments essentiels dans les établissements de santé demeure insuffisante, souvent inférieure à 50% et particulièrement préoccupante dans les hôpitaux. Le Forum pharmaceutique international représente bien plus qu'un rendez-vous scientifique. Il constitue une plateforme stratégique de dialogue et de concertation et de co-construction de solutions entre décideurs publics, autorités de régulation, universitaires, professionnels de santé, secteur privé et partenaires techniques et financiers. Mesdames et messieurs, pour parler des enjeux de ce Forum pharmaceutique international, nous recevons aujourd'hui, pour le compte de votre magazine Santé pour tous de la Radio Diffusion Nationale Tchadienne, deux invités, tous des médecins pharmaciens. Chers invités, bonsoir.
2: Bonsoir.
1: Merci d'avoir accepté notre invitation. Avec vous, nous allons parler aujourd'hui des enjeux relatifs au secteur de la pharmacie. Mais bien avant de revenir vers vous, nous allons rapidement poser le décor à la réalisation de ce magazine Alifa Mama Seyd, à la prise de son Mahamat Moussa. Le magazine sera animé et présenté par Najin Mambi Kaldor. Calme, mesdames et messieurs, je disais tout à l'heure que nous allons parler aujourd'hui le thème portant sur renforcer l'accès aux soins de santé, défis et opportunités pour la production locale et la pharmacie hospitalière. C'est le thème de la 25e édition du Forum pharmaceutique international. Chers invités, le Tchad accueillera dans quelques jours le Forum pharmaceutique international. Quel est l'objectif général assigné à cette grande messe internationale? J'adresse cette question à Dr Souria Zakaria. Vous êtes présidente du syndicat national des pharmaciens du Tchad et par ailleurs deuxième vice-présidente du comité d'organisation de ce forum. À vous la parole.
2: Merci Kaldor pour la parole accordée. Et vous avez vraiment su implanter le décor par rapport à l'historique du Forum pharmaceutique international. Et effectivement, bon, l'objectif général assigné à cette grande messe internationale, c'est surtout d'avoir la même vision dans tous les pays africains par rapport au secteur pharmaceutique. Et ça me permet aussi de vous rassurer que le Tchad est très avancé par rapport au secteur pharmaceutique. On a les beaux textes de réglementation du secteur pharmaceutique. Mais le problème, c'est surtout l'application qui pose problème. Et c'est vraiment l'occasion de vraiment lancer un SOS, surtout aux politiques. Parce que par rapport aux techniques, vraiment, on a fait beaucoup et on est fiers de ce qu'on a fait. Mais on a besoin d'un accompagnement, un engagement politique qui pourra booster le secteur pharmaceutique. Et c'est aussi l'occasion pour qu'on puisse aussi partager. Ça sera un partage sud-sud avec nos pays africains et même nord, sud-nord, avec nos partenaires qui viennent des États-Unis, que ça soit de la France. Et je vous rassure que aujourd'hui le Maghreb est très avancé par rapport au secteur pharmaceutique, raison pour laquelle on a retenu l'Algérie comme le pays d'honneur. Et on compte beaucoup par rapport à l'apport de l'Algérie et dans le secteur pharmaceutique.
1: Pourquoi le choix de l'Algérie comme pays d'honneur?
2: Aujourd'hui, je peux vous dire que l'Algérie a plus de 60% de production locale en médicaments. Donc c'est une fierté, l'Algérie fait une fierté pour toute l'Afrique. Nous, on a besoin d'un transfert de technologie, si on peut le dire. Effectivement, bon, c'est vrai, bon, on n'est pas en retard, mais on peut se dire que on peut donner des échanges pour arriver au niveau de l'Algérie, le même pays, la même technologie que l'Algérie. Il faut être optimiste, hein. On ne rêve pas, mais on est optimiste parce qu'avec les 300 pharmaciens qui sont là sur place et avec un engagement politique, on peut atteindre la production de l'Algérie.
1: L'équipe algérienne sera là pour partager ses expériences dans le domaine du secteur pharmaceutique.
2: Ils seront aussi bien représentés. Il y a le Maroc qui est peut-être plus représenté, mais l'Algérie est là en tant que pays d'honneur. Ils étaient venus pour le lancement, ils étaient venus pour le suivi par rapport au cahier de charges et tout ça. Donc, je suis vraiment optimiste pour leur présence au Forum pharmaceutique.
1: Docteur Souria, combien de pays africains seront là pour assister à ce forum?
2: Lors du Forum pharmaceutique international, on compte dans les 30 pays d'Afrique, sans compter ceux qui viennent des États-Unis et de la France, ouais, de l'Europe. Une communication qui sera faite par un Saoudien. La Libye, l'Algérie font partie de l'Afrique.
1: Docteur Magodé Judith, oui. Vous êtes membre de l'Ordre national des pharmaciens du Tchad et par ailleurs rapporteur général adjointe du comité d'organisation du Forum pharmaceutique international. Dites-nous quelles sont les thématiques qui seront débattues lors de ces assises.
4: Merci, Monsieur Kaldor. Nous vous remercions déjà de nous avoir invités à cette émission qui est très importante. Nous sommes à moins d'une semaine de l'organisation du forum et il est important que nous puissions faire le plaidoyer et pouvoir informer la population de ce qui va se faire dans le domaine de la santé. Et donc, durant ces assises, nous avons retenu plusieurs thèmes qui seront débattus. Et ce sont des thèmes très importants d'actualité qui permettent donc à tous les participants de pouvoir améliorer leurs connaissances, d'être également au même niveau d'information que leurs homologues pairs. Et comme l'a dit Dr Soraya, l'Algérie est pays d'honneur parce qu'ils sont déjà très avancés en termes de fabrication locale. Et donc, nous allons, au cours de ces assises, avoir comme thème qui sera mis en avant la fabrication locale. Mm-hmm. Pourquoi la fabrication locale est très importante? Parce que ici, au niveau du Tchad, actuellement, nous dépendons de nos pays voisins, des structures étrangères, oui, qui, elles, fabriquent les médicaments et nous sommes les consommateurs.

0: Nous avons la fabrication locale. Nous avons également la résistance antimicrobienne. C'est un thème qui est d'actualité. La résistance antimicrobienne, c'est nous allons voir comment lutter contre la résistance antimicrobienne qui cause de nombreux décès qui sont estimés à des millions à cause de l'utilisation, la mauvaise utilisation des antibiotiques, si je veux dire.
1: Oui.
0: Et cette mauvaise utilisation ne concerne pas seulement le domaine de la santé, elle concerne également le domaine animal, mais également le domaine de l'environnement. Donc ce secteur va englober, ce thème va englober plusieurs secteurs qui sont parties prenantes, si on veut dire, de cette pratique, de cette mauvaise pratique. Mm-hmm. Nous avons également la lutte contre les médicaments falsifiés.
1: Vraiment.
0: Ça, c'est un
1: point. C'est une épine dorsale.
0: C'est une épine dorsale, comme vous le dites, la lutte contre les médicaments falsifiés. Parce qu'au Tchad, nous sommes envahis par les médicaments falsifiés. Mm-hmm. Et ce n'est pas seulement au Tchad, dans plusieurs pays. On dit même que les médicaments sont une source de revenus d'argent assez importante après la drogue.
1: Mmh.
0: Et donc, c'est un phénomène qui nécessite qu'on puisse s'asseoir ensemble et voir quelles sont les stratégies qu'on peut mettre en œuvre pour pouvoir lutter contre les médicaments falsifiés qui sont un fléau et qui sont la cause de beaucoup de méfaits, de conséquences qu'on n'arrive pas encore à juguler. Donc, nous avons, entre autres, ces thèmes-ci. Avec d'autres thèmes, on a 10 thèmes qui seront débattus lors de ces assises.
1: Ah, docteur Sera, vous voulez ajouter? Je vous passe la parole.
2: Effectivement, comme on appelle, docteur Judith a été fidèle.
1: Mm-hmm.
2: Mais bon, par rapport à la production locale, il ne faut pas oublier le contrôle qualité.
1: Ouais.
2: C'est très important. Parce que quand vous produisez, il faut aussi être sûr de... Mm-hmm. La qualité de ce qu'on donne, de ce qu'on met sur le marché.
0: Mm-hmm.
2: Donc, on n'a pas oublié aussi le contrôle qualité. Et il ne faut pas oublier aussi la formation initiale et continue des pharmaciens pour avoir vraiment des ressources humaines qualifiées sur le marché. Donc, ce qui est, il y a une innovation, c'est l'IA, l'intelligence artificielle, son apport pour le secteur pharmaceutique.
1: Mm-hmm.
2: Ça, aujourd'hui, les gens disent, oui, l'IA est en train de faire deux fois c'est des fausses informations ou bien deux fois c'est négatif. Mm-hmm. Alors que l'IA peut aussi apporter quelque chose de positif dans le secteur pharmaceutique.
1: Mm-hmm.
2: Il y a encore autre thématique, c'est la phytothérapie. La phytothérapie, ça veut dire il y a la médecine traditionnelle.
1: Mm-hmm.
2: Et le Tchad est très avancé par rapport à la médecine traditionnelle. Aujourd'hui, on a peut-être il y a des zones où c'est presque une richesse de l'environnement. Aujourd'hui, il y a des zones vers le sud où vraiment on a des arbres qui soignent. On a beaucoup, mais il faut aussi que ça soit géré par des professionnels. Comme on dit que entre la dose thérapeutique et la dose létale, ce n'est qu'un fil.
1: Oui.
2: Donc, quand vous dépassez, vous pouvez tuer. Donc, on encourage cette phytothérapie et on est vraiment face à des ressources humaines qui peuvent vraiment être à la hauteur de cette gestion.
1: D'accord. Docteur Judith, vous avez parlé de la production pharmaceutique.
0: Mmh.
1: Mais je voudrais savoir, est-ce que le Tchad requiert-il toutes les qualités nécessaires pour installer sa propre usine de production de produits pharmaceutiques?
0: Merci pour cette question qui est très pertinente. En fait, pour pouvoir implanter une usine de fabrication de médicaments, c'est toute une étude de marché qui doit être faite pour pouvoir voir quels sont les tenants et aboutissants afin d'implanter une structure pharmaceutique. Ça va de plusieurs domaines. Il y a le domaine en ressources humaines, comme l'a dit Dr Souraya, qui est très important. Il faut une main-d'œuvre qualifiée, des experts dans le domaine qui puissent être là depuis le début de la conception du projet jusqu'à la fin. Donc, on a déjà le domaine des ressources humaines, on a le domaine financier qu'il faut aussi également tenir compte. Une usine de fabrication de médicaments, ce n'est pas un petit projet, c'est estimé à des centaines de millions. Et donc, il faut avoir un business plan bien élaboré et voir comment mobiliser les ressources nécessaires afin d'implanter la production locale. En dehors de ça également, nous avons les matières premières, dont les ressources matérielles également qui sont très importantes parce que, comme je le disais, nous également, on en fait importer certaines ressources matérielles d'ailleurs. Et donc, c'est tout un ensemble de points à considérer, des points clés à considérer avant de pouvoir mettre en place cette usine pharmaceutique. Et donc, d'où l'importance donc, de ce forum, puisqu'il y a les pays qui seront invités, certains en sont experts, ont plusieurs usines de fabrication.

0: Pourquoi pas nous apporter de leur expertise pour nous aider donc à pouvoir fabriquer des médicaments made in Tchad
1: Vraiment.
0: pour sauver la population.
1: C'est le souhait de tous les Tchadiens.
0: Voilà.
1: Docteur Judith, restez avec nous. Je voudrais savoir depuis quand cette organisation a vu le jour.
0: Le Forum pharmaceutique international, c'est une instance qui réunit plusieurs pays africains, experts dans le domaine pharmaceutique. Elle a vu le jour dans les années 2000, car aujourd'hui, nous sommes à la 25e édition que nous allons accueillir ici au Tchad cette année. Et le Tchad n'en est pas à sa première organisation. Nous avons pu organiser le Forum pharmaceutique en 2012, qui fut un grand succès avec le parrainage de feu son excellence, le président Idriss Déby Itno, et donc qui a vraiment mis de son cachet pour prendre part donc à cette assise au lancement, d'où il a montré vraiment son engagement pour la santé de la population. En 2012 également, ce fut un succès et cela a permis donc justement de pouvoir créer la faculté de pharmacie qui aujourd'hui produit des pharmaciens. Aujourd'hui, la faculté a déjà produit environ 200 pharmaciens, ce qui a augmenté considérablement le nombre de pharmaciens au Tchad qui, avant le forum, on était estimé à environ 100 pharmaciens. Et ce n'est pas suffisant pour un pays avec une population de plus de 15 millions d'habitants.
1: Oui.
0: Vous voyez donc ce que ça a eu apporté ce forum et quelle est l'importance donc de ce forum. Et donc, cette organisation, ce n'est pas une jeune organisation, on est déjà à plus de 20 ans.
1: Oui.
0: Donc, je pense que c'est une organisation qui est très importante.
1: D'accord. Oui. Mesdames et messieurs, vous qui venez de prendre le train en marche, retenez que vous suivez votre magazine Santé pour tous qui parle aujourd'hui du renforcement de l'accès aux soins de santé. Défis et opportunités pour la production locale et la pharmacie hospitalière est le thème de la 25e édition du Forum pharmaceutique international qui sera abrité dans quelques jours par le Tchad. Et là, nous recevons pour ce magazine deux éminents invités. Nous avons Dr Souraya Zakaria, elle est présidente du syndicat national des pharmaciens du Tchad. Et deuxième vice-présidente du comité d'organisation du Forum pharmaceutique international, nous avons Dr Magode Judith. Elle est membre de l'Ordre national des pharmaciens du Tchad et par ailleurs rapporteure générale adjointe du comité d'organisation de ce dit forum. Alors, je me tourne rapidement vers Dr Souraya, vous qui êtes la deuxième vice-présidente du comité d'organisation du Forum pharmaceutique international. Alors, dites-nous quelle est la particularité de ce forum.
2: Par rapport à ce que vient de dire ma collègue Dr Judith Mogode, 25 ans. 25 ans, ça veut dire qu'on est majeur.
1: Majeur, oui.
2: Donc, il faut regarder dans le rétroviseur qu'est-ce qu'on a fait et qu'est-ce qu'il reste à faire. Donc, pour nous, quand même, c'est un événement qui est très particulier. Un événement qui est très particulier. Et même par rapport à la thématique qu'on vient de citer, c'est vraiment la production locale.
1: Mm-hmm.
2: Quand on dit production locale, c'est des médicaments de qualité et qui seront à un prix abordable.
1: Oui.
2: Donc, c'est vraiment particulier pour nous parce que compte tenu de ce qui se passe vraiment dans les rues, il y a le marché parallèle qu'on n'arrive pas à vraiment l'autre la maîtriser. Il y a même, on vient de parler de la résistance antimicrobienne. C'est tout ça, c'est l'automédication.
1: Oui.
2: C'est l'automédication. Donc, ça veut dire que les gens vont aller trouver les médicaments de la rue et qui sont donnés,
1: exposés aussi
2: et à les aléas.
1: Oui.
2: Du climat et c'est pas des professionnels qui leur vendent ces médicaments. Donc le risque est énorme. Et tout ça c'est parce que on fait venir des médicaments d'ailleurs. Donc ça est un coût. Mais si on les produit sur place, je pense que les marchés parallèles va disparaître de lui-même. Quand on a parlé tout de suite de la production locale, il y a aussi, il faut pas oublier la pharmacie hospitalière. C'est très important. La pharmacie hospitalière, si on arrive à vraiment installer cela au Tchad, ça va résoudre beaucoup de nos problèmes du secteur pharmaceutique.
1: Docteur Souraya, la pharmacie hospitalière est différente de la centrale pharmaceutique?
2: La centrale pharmaceutique, c'est la pharmaceutique d'achat, c'est comme on appelle un succursale qui permet aussi de disponibiliser les médicaments aux structures sanitaires. Oui. Mais quand on parle de la pharmacie hospitalière, c'est cette pharmacie qui sera dans les hôpitaux, les CHU. Et donc, il y aura des professionnels qui seront formés à la matière.
1: Oui.
2: Ouais. On peut être pharmacien, mais il faut avoir aussi une formation en complément.
1: D'accord.
2: Par rapport à la gestion de cette pharmacie hospitalière. Quand on va arriver à cela, la population et même nos autorités vont remarquer qu'il y a une différence et que notre vision n'est pas vraiment une vision qui est passée à côté.
1: D'accord.
2: Maintenant, par rapport à d'autres particularités, vous allez les découvrir le 9, Inch'Allah, à partir du 10.
1: D'accord. Madame la vice-présidente, quels sont les défis majeurs du secteur pharmaceutique au Tchad?
2: En tout cas, les défis sont là. On dit l'accès des médicaments de qualité jusqu'au dernier kilomètre. Ça aussi, c'est un défi.
1: Oui.
2: Mais quand vous importez les médicaments, le temps que ces médicaments arrivent au niveau de N'Djamena et que ça retrouve au dernier kilomètre, ça va mettre des mois et des mois. Maintenant, je vais peut-être donner un exemple du Centre national transfusion sanguine. Quand on commande les réactifs, il faut une commande ferme. Et c'est en ce moment que la CPA va faire une commande au niveau à l'étranger. Et c'est lors de cette commande ferme, c'est en ce moment qu'on produit les réactifs et le temps qu'ils vont mettre pour arriver à N'Djamena.
1: Ça va prendre beaucoup de temps.
2: Effectivement. Bien que c'est par voie aérienne, ça mettra du temps.
1: Vraiment.
2: Donc tout ça, si on arrive à le faire localement, je pense que le problème sera résorbé. Plusieurs défis, mais je ne peux que citer ceux qui sont... Oui, effectivement. Donc on a vraiment l'accès aux médicaments, la production locale, je viens de souligner ça tout de suite. La lutte contre les médicaments contrefaits, ça quand même c'est la grosse épine du secteur pharmaceutique. La lutte contre les médicaments illicites ou bien contrefaits, c'est le gros morceau.
1: Nous avons aussi les médicaments de la rue avec les docteurs Jim et Tchoukou, qui constituent aussi un défi majeur pour le secteur de la santé. Là, en tant que médecin pharmacien, qu'est-ce que vous êtes en train de faire pour lutter contre ce phénomène?
3: Bon, c'est ce que ma collègue docteur Soria disait, c'est ça les médicaments de la rue dont on en parle, les médicaments de la rue dont on ne connaît pas pour la plupart de la provenance. Et donc, on ne connaît pas quelles sont la constitution de ces médicaments. Et la plupart de ces médicaments, ce sont des médicaments qui sont falsifiés, qui sont sous-dosés et qui n'ont pas la bonne conservation qu'il faut pour les médicaments. Des fois, vous voyez vous-même dans la rue comment c'est conservé au soleil, à des températures très élevées. Et donc, ça dénature même la nature du produit. Du coup, quand le patient consomme ce médicament, il n'a pas la dose qu'il lui faut pour la plupart. Et donc, c'est là où on se retrouve avec des résistances, avec les traitements à répétition qu'il faut conduire. Donc, le médicament de la rue, effectivement, c'est un grand défi, les médicaments falsifiés, parce que la plupart proviennent des pays qui ne sont pas contrôlés et qui n'ont pas les autorisations nécessaires pour pouvoir entrer dans le circuit pharmaceutique. Donc, au niveau des instances, il y a eu beaucoup de sensibilisations qui ont été faites. Il y a eu beaucoup de plaidoyers également qui ont été faits. Mais ce n'est pas seulement du secteur de la pharmacie médicale, de la santé, je veux dire. Ça concerne vraiment une interconnexion avec beaucoup de collaboration intersectorielle. Ministère de la finance, la douane, ministère de l'élevage, ministère de la sécurité. Voilà, c'est toute une panoplie, police municipale. Donc c'est vraiment, ça demande vraiment une collaboration avec plusieurs secteurs pour pouvoir vraiment mettre fin à ce fléau-là.
1: Merci, docteur Judith. Gardez le micro. Quelle est la mission et la vision de votre organisation? Je voudrais parler du Forum pharmaceutique international.
3: OK. Eh bien, la mission du Forum pharmaceutique international, elle est idem à la mission que se sont assignés les ordres des pharmaciens ou les syndicats des pharmaciens, qui est donc de pouvoir réglementer l'exercice de la pharmacie dans nos différents pays. Et cela passe par, donc, cela a pour objectif de pouvoir contrôler, de pouvoir exercer la pharmacie dans les règles de l'art.
1: Oui.
3: La pharmacie, c'est un domaine scientifique, un domaine pointu, qui demande des études appropriées des experts pour pouvoir l'exercer. Et donc, la mission donc, du FIP, c'est de pouvoir réglementer l'exercice de la pharmacie en voyant les tenants et aboutissants quelles sont les prérogatives des pharmaciens, quelles sont les prérogatives des autorités de réglementation. C'est toute une panoplie. Et pour ce qui est de la vision, c'est de pouvoir garantir donc une bonne prise en charge des populations en ce qui concerne les maladies récurrentes, les maladies que subissent les populations. Et là aussi, comme je le dis, ça demande des concertations, ça demande des collaborations, des assises pour s'asseoir ensemble et voir donc comment les partenariats, les échanges peuvent se faire afin de pouvoir être optimal au niveau donc de nos pays dans l'exercice de la pharmacie.
1: D'accord. Oui. Madame la deuxième vice-présidente du comité d'organisation, les parties prenantes locales au Tchad jouent-elles un rôle clé dans l'organisation du Forum pharmaceutique international? Si oui, quel est leur apport?
2: Ah, ma réponse est oui. Vous faites partie prenante.
1: Oui,
2: les hommes des médias, parce que vous avez fait vraiment de votre mieux pour que ce forum soit vraiment
1: une réussite.
2: Oui. Et vous continuez à le faire. Donc, je veux commencer par vous. Les hommes des médias. Et je vous remercie pour
1: avec,
2: tout ce que...
1: Avec le magazine
2: effectivement. Donc,
1: sensibilise la population.
2: Et c'est l'opportunité qu'on puisse vraiment valoriser ces parties prenantes qui sont en train de nous accompagner. Merci, que Dieu vous le rende au centuple et que Dieu fasse qu'on soit ensemble jusqu'à la fin de la vie. Le secteur pharmaceutique va continuer, mais on va être ensemble.
1: Et combat multisectoriel.
2: Effectivement. Il y a aussi les parties prenantes. Je peux commencer par l'engagement. Si on n'avait pas eu l'accord du pays, on ne va pas abriter le forum pharmaceutique. Ça, il ne faut pas l'oublier. Quand on était à Tunis l'année passée, il a fallu qu'on ait l'approbation du pays pour pouvoir vraiment porter notre candidature. Donc, on remercie le chef de l'État pour tout ce qu'il fait et tout ce qu'il fera pour vraiment que le secteur pharmaceutique arrive à résoudre ses problèmes. Et on va aussi profiter de l'occasion, bien que le ministère de la Santé, on est partie prenante du ministère de la Santé, mais ils ont fait vraiment de leur mieux pour pouvoir nous accompagner. À chaque fois, on nous appelle dans les réunions, quels sont les états d'avancement, qu'est-ce qu'on peut faire pour vous accompagner, là où il y a des difficultés, où on peut vraiment débloquer. Donc vraiment, je remercie aussi le ministre et l'équipe qui l'accompagne pour tout ce qu'ils font, l'intérêt qu'ils portent pour le secteur pharmaceutique, d'où il y a la direction générale des médicaments et de laboratoires. C'est pas toutes les corporations qui ont des directions générales. Donc c'est une fierté pour nous. Donc on profite aussi du micro pour aussi les remercier. On va remercier toute l'équipe de la présidence parce que à chaque fois qu'on a besoin d'eux, ils ont été à l'écoute. La primature, n'en parlons pas. Et je veux aussi profiter de l'occasion pour dire aussi merci à toute l'équipe des affaires étrangères pour l'accompagnement par rapport au protocole et tout ça. Et j'ai dit aussi à la DAC un grand merci parce qu'on vient de quitter le DG de la DAC qui nous a reçus vraiment à bras ouverts pour nous rassurer par rapport à l'accès à la salle pour l'accueil de nos hôtes.
1: Docteur Judith, vous pouvez ajouter, est-ce que les partenaires techniques et financiers vous accompagnent aussi dans,
3: dans
1: l'organisation de ces assises?
3: Nous avons également des partenaires techniques et financiers qui appuient le gouvernement dans la mise en œuvre de sa stratégie en termes de politique sanitaire, telles que l'OMS et d'autres organisations des Nations Unies, et même les ACAME, en fait. Donc, pour l'OMS, par exemple, il y a le directeur même régional de l'OMS qui prendra part à ces assises. Donc, vous voyez à quel niveau de personnalité nous en sommes. Si déplacer un directeur régional pour venir ouvrir cette assise, ça montre vraiment, ça dénote de l'intérêt, de la qualité aussi des échanges qui auront lieu. Donc, nous remercions tous ces partenaires techniques qui nous appuient. Mais nous remercions également les établissements hôteliers qui vont accueillir nos visiteurs, qui vont les héberger. Et même l'hôtel Radisson qui va abriter même tout le forum durant ces 3 jours. Donc, ils nous ont offert leur espace et ils nous ont ouvert grandement les portes pour que le forum soit vraiment une réussite.
1: Et il y a aussi les promoteurs des firmes pharmaceutiques.
0: Les promoteurs des firmes pharmaceutiques.
1: Ils vous accompagnent
0: Justement, les grands fabricants de médicaments tels que Sanofi, Deng Pharma, ils seront vraiment présents, même Mission Pharma et tout, ceux qui produisent même les génériques, ils seront présents et ils ont également, ce sont des partenaires clés. Ce sont des partenaires clés à l'organisation donc de ce forum.
1: Voilà. D'accord.
2: Bon, on va pas oublier aussi les banques.
0: les banques.
2: Ouais, ouais, parce que c'est des financiers. Donc, il faut pas aussi. Donc, merci pour les banques qui ont pu vraiment. Il y a Aura Bank qui nous a accueilli à bras ouverts pour vraiment loger notre compte par rapport au FPI. Ils nous ont aussi accompagnés en tant que sponsors. On les remercie pour tout ce qu'ils ont fait et tout ce qu'ils feront pour nous après le forum. En tout cas, on n'a pas beaucoup de sponsors se sont vraiment présentés et ils ont vraiment accompagné le forum pharmaceutique. Et cette réussite, c'est pas seulement la réussite des pharmaciens, mais c'est la réussite pour le pays. Faut pas oublier.
1: Docteur Souria, vous faites également partie de ceux qui ont participé plusieurs fois au forum pharmaceutique international organisé par d'autres pays. Mais j'aimerais savoir quel est l'intérêt de ce forum pour notre pays, le Tchad.
2: L'intérêt de l'organisation du forum au Tchad en 2026, c'est surtout la production locale. On veut que cette production locale soit effective. Donc, que ça soit un transfert de technologie de ces pays qui sont très avancés et que ça soit vraiment un accompagnement sous autre forme. En tout cas, notre objectif, qu'il y ait la production locale des médicaments.
1: Allez-y, docteur Judith.
0: Oui, oui, oui. En plus, l'intérêt de ce forum aussi, c'est de pouvoir s'asseoir autour d'une table et voir quels sont les défis dans le domaine du secteur de la pharmacie. Tout à l'heure, vous avez cité ces nombreux défis auxquels font face donc le secteur de la pharmacie. Donc, c'est de pouvoir s'asseoir ensemble, identifier donc la racine du problème et pouvoir discuter pour pouvoir trouver des solutions. Non seulement ça, également les opportunités, comme Soraya l'a bien dit, non seulement en termes de production locale, mais il y a également d'autres opportunités dans le secteur de l'enseignement supérieur, dans le secteur de la collaboration locale, des officines, du déploiement même des officines, voilà, pour garantir donc un accès équitable et un accès sûr aux médicaments. Donc tout cela constitue vraiment l'intérêt qui sera développé autour de ce forum.
1: D'accord. Oui, mesdames et messieurs, vous qui venez juste de prendre le train en marche retenue, que vous suivez votre magazine Santé pour tous de la Radio Tchad, qui parle aujourd'hui du renforcement de l'accès aux soins de santé, défis et opportunités pour la production locale et la pharmacie hospitalière. Cette thématique est relative à l'organisation de la 25e édition du Forum pharmaceutique international qui sera abrité du 9 au 11 juin 2026 à N'Djamena au Tchad. Et nous recevons pour le compte de ce magazine Dr Souria Zakaria. Elle est présidente du syndicat national des pharmaciens du Tchad et par ailleurs deuxième vice-présidente du comité d'organisation de ce forum. Nous avons Dr Magodé Judith. Elle est membre de l'Ordre national des pharmaciens du Tchad et par ailleurs rapporteur général adjointe du comité d'organisation de ce dit forum. Alors, chers invités, dites-nous d'abord quels sont les axes scientifiques majeurs de ce forum.
2: Si les axes scientifiques, il y en a beaucoup. Oui. Mais moi, je peux peut-être retenir, par exemple, la formation initiale et continue des pharmaciens. C'est très important parce que il faut avoir aussi des ressources humaines qualifiées dans ce secteur. Parce que une formation de 6 ans, avoir son doctorat, c'est pas donné à n'importe qui. Donc, il faut vraiment qu'on mette l'accent sur la formation continue et initiale. C'est très important. Donc, ça, je retiens ça comme axe scientifique. Par exemple, la résistance antimicrobienne. Il faut de la recherche. Parce qu'on ne peut pas se réveiller comme ça pour dire que non, ça, c'est l'autre, il y a une résistance sans avoir fait quand même des recherches scientifiques et peut-être des publications. Donc, ça aussi, pour moi, quand même, c'est aussi un axe scientifique. Et même le contrôle qualité, parce qu'il faut aussi pouvoir analyser ces produits qui sont la production locale, il faut pouvoir les analyser. Est-ce que c'est sous-dosé, c'est surdosé pour ne pas encore créer des dégâts? Donc ça aussi, c'est des actes scientifiques. Les actes scientifiques, il y en a beaucoup. Parce que même par rapport à la phytothérapie dont je viens de dire, c'est aussi vraiment, c'est un acte scientifique où on peut que mettre les gens du domaine. On peut pas prendre n'importe qui pour les mettre, hein, pour faire de la recherche. Parce que aujourd'hui, c'est vrai, les médicaments, ce sont les plantes. Ce sont les plantes qu'on travaille pour pouvoir vraiment mettre sur le marché des médicaments. Donc aussi, c'est une expertise. Donc, en tout cas, il y en a beaucoup. Les actes scientifiques, il y en a beaucoup. Et peut-être que même, il y a certaines choses qu'on a oubliées, qu'on va découvrir peut-être le jour du lancement, du forum. Et donc, ça va nous permettre aussi de vraiment compléter par rapport au débat que vous venez de mettre sur la table.
1: D'accord. Docteur Judith, la 25e édition du forum mettra en avant un engagement politique fort et la valorisation de l'expertise africaine. Expliquez-nous d'abord comment cela va se passer.
0: En fait, comme on l'avait dit tout à l'heure, la 25e édition est placée sous le haut patronage donc, du président de la République, son Excellence M. Mamadou Istebi. Et donc cela dénote de l'engagement des hautes autorités de l'État en faveur donc d'une pratique de l'exercice pharmaceutique assez poussée, je pourrais dire. Nous avons également le directeur régional de l'OMS, qui est l'entité suprême au niveau de la région pour ce qui concerne les questions de la santé. Et donc déjà, ces deux personnalités qui ont marqué de leur accord pour pouvoir faire partie de ces assises, ça dénote l'importance et de cette assise. En ce qui concerne la valorisation de l'expertise africaine, ma consoeur l'a dit tout à l'heure, nous avons l'Algérie qui est l'invité d'honneur de ce forum. Et nous savons qu'au niveau de l'Algérie, il y a des avancées assez palpables au niveau de la pharmacie. Donc, c'est un pays africain, donc c'est la collaboration, c'est le transfert de technologie sud-sud. Et c'est important de pouvoir valoriser notre expertise parce que d'antan, nous étions tributaires donc de l'expertise extérieure, nous pourrons dire européenne. Mais là, nous voyons qu'il y a l'expertise africaine et donc pourquoi ne pas compter sur l'expertise africaine qui peut être déployée en faveur de nos populations. Et c'est là où donc l'importance de cette 25e édition concernant cette expertise.
1: Merci, docteur Souraya. Quels sont les résultats attendus à l'issue de ces assises?
2: Les résultats attendus sont énormes. Parce que du moment où on parle de cadre d'échange et de partage pour améliorer le secteur pharmaceutique, donc ça veut dire que c'est énorme. Et surtout, c'est une fierté pour nous que le représentant régional de l'OMS soit avec nous et que ça soit le 25e anniversaire qui sera vraiment au niveau du Tchad. Donc, pour nous, quand même, c'est déjà des attentes. Mais il ne faut pas oublier que en ce forum pharmaceutique, il y a six instances. Il y a l'Inter-Ordre des pharmaciens d'Afrique, il y a l'Inter-Syndicat des pharmaciens d'Afrique, il y a l'ACAMI qui représente les centrales pharmaceutiques, il y a la régulation, le secteur de la régulation, il y a aussi la phytothérapie qui sera... La première édition sera au Tchad.
1: Wow, bravo.
2: Et il y a les doyens des facultés de pharmacie. Donc, tous ces éminents personnalités seront avec nous. Je pense qu'on va avoir vraiment un gain énorme. Et ce forum va vraiment nous booster à jamais.
1: Ah, mesdames et messieurs, nous tendons tout doucement vers la fin de notre entretien d'aujourd'hui avec nos éminents invités. Toutes les dispositions sont prises pour la réussite de ce forum. Docteur Judith, vous qui êtes rapporteur général adjointe de ce forum, est-ce que toutes les dispositions sont prises pour que ce forum puisse être vraiment une réussite?
0: Toutes les dispositions sont effectivement prises afin de donner un cachet particulier à cet événement que va abriter le Tchad. Et d'où le travail acharné que conduit le comité d'organisation déjà depuis plus d'un an. Et là, nous sommes vraiment dans le dernier virage et je peux vous dire que
3: Les membres du comité ont même déjà perdu le sommeil, ouais, parce que c'est une journée 24 heures non-stop.
1: C'est course à la montre.
3: Voilà, la course à la montre, c'est pour dire que voilà, le jour J est arrivé et que voilà, nous mettons tout en place pour que les premiers participants qui vont arriver d'ici le 6 soient déjà bien accueillis, bien logés, bien nourris. Et également, nous avons pris toutes les dispositions au niveau du site d'accueil qui est l'hôtel Radisson. Les stands sont déjà installés. Certains panélistes sont même déjà envoyés. Toutes les communications sont prêtes. Et qu'est-ce qui reste encore? Voilà, la logistique, toutes les commissions travaillent d'arrache-pied afin de pouvoir donner un cachet particulier. Sans oublier, bien sûr, la presse, les médias qui font relayer les informations en temps réel afin de pouvoir mettre la population au diapason de ce qui va se passer. Donc, de ce côté-là, il n'y a pas d'inquiétude. Nous pensons que les participants qui vont venir d'une trentaine de pays seront bien accueillis et seront satisfaits de ce forum, de cette 25e édition.
1: D'accord, docteur Suret, vous avez quelque chose à ajouter?
2: Effectivement, bon, elle a quand même tout dit, mais bon, toutes les dispositions sont prises par rapport à ce qu'on a comme mission. Parce que toutes les commissions sont là, on travaille nuit et jour. Mais je pense que c'est à vous maintenant de nous donner une note le dernier jour. En tout cas, nous quand même, on est optimistes. En 2012, c'était une réussite où tous nos collègues pharmaciens étaient très contents. Et je pense que cette fois-ci, ça sera plus.
1: Mesdames et messieurs, nous sommes arrivés à la fin de notre entretien d'aujourd'hui. Avant de remettre le micro à l'animateur pour la suite des programmes de la Radio Tchad, votre mot de fin en commençant par Dr Judith.
3: Ben, mon mot de fin, c'est de remercier vraiment, vous remercier Monsieur Caldor de cette opportunité, de cette plateforme que vous nous offrez pour pouvoir discuter donc de l'objectif du forum et de ses différents aboutissants. Mais également d'encourager ceux qui sont encore sceptiques à pouvoir nous rejoindre. Parce que ce n'est pas seulement l'affaire d'un seul pharmacien, c'est de tous les pharmaciens, non seulement les pharmaciens, mais tous ceux qui sont impliqués dans le domaine de la santé, tous ceux qui sont du secteur de la pharmacie, parce que de la pharmacie, on travaille en collaboration avec les autres confrères, les médecins, les laborantins. Donc, c'est vraiment, tout le monde doit s'associer à ce forum, à cette assise, pour qu'ensemble, nous puissions voir comment nous pourrons faire évoluer le secteur pharmaceutique au Tchad. Donc, voilà mon mot de la fin. Merci.
1: D'accord, docteur Souria.
2: Moi, je profite de l'occasion pour remercier l'ONAMA et tous les hommes des médias, parce qu'on est vraiment, on est très fiers de ce que vous faites sur le terrain. Et vous avez peut-être un langage pour toucher même les populations qui sont dans les zones reculées. Je profite pour vraiment vous remercier pour tout ce que vous faites et tout ce que vous ferez pour le secteur, améliorer le secteur pharmaceutique.
1: Merci d'avoir accepté venir répondre à notre invitation et nous vous souhaitons également bonne suite des préparations et bonne réussite de ce forum qui va être vraiment un point de départ pour le secteur pharmaceutique tchadien.
3: Merci, Monsieur Caldor.
1: Mesdames et messieurs, la disponibilité moyenne des médicaments essentiels dans les établissements de santé demeure insuffisante, souvent inférieure à 50% et particulièrement préoccupante dans les hôpitaux. Le Forum pharmaceutique international représente bien plus qu'un rendez-vous scientifique. Il constitue une plateforme stratégique de dialogue et de concertation et de co-construction de solutions entre décideurs publics, autorités de régulation, universitaires, professionnels de santé, secteur privé et partenaires techniques et financiers. Mesdames et messieurs, c'est pratiquement fini pour votre magazine Santé pour tous de la Radio-Diffusion Nationale Tchadienne. Mais bien avant de nous séparer, retenez que nous venons de parler du renforcement, l'accès aux soins de santé, défis et opportunités pour la production locale et la pharmacie hospitalière. C'est le thème de la 25e édition du Forum pharmaceutique international qui sera organisé du 9 au 11 juin 2026 à N'Djamena. Et nous avons reçu comme invité Dr Souria Zakaria. Elle est présidente du syndicat national des pharmaciens du Tchad et par ailleurs deuxième vice-présidente du comité d'organisation du Forum pharmaceutique international. Et nous avons Dr Magodé Judith, membre de l'Ordre national des pharmaciens du Tchad et par ailleurs rapporteur général adjointe du comité d'organisation de ce dit forum. Était à la réalisation Alifa Mamad Seyid, à la prise de son Mahamat Moussa. L'émission a été animée et présentée par Najnoumabi Kaldor. Mesdames et messieurs, merci de nous avoir suivis. Au revoir et à la semaine prochaine.
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0: après-midi à tous. Vous êtes dans notre espace d'exposition et vous nous écoutez sur les ondes de nos radios partenaires. Bienvenue dans cette émission spéciale des informations et cohésion sociale à N'Djamena. Comment démêler le vrai du faux? C'est tout de suite. Comprendre comment fonctionne la désinformation et surtout pour nous donner des outils simples mais concrets afin de ne plus tomber dans le piège de la désinformation. Pour en parler, nous avons des invités de qualité, des journalistes spécialistes qui vérifient l'info chaque jour et un enseignant en éducation aux médias et à l'information. Un débat constructif avec vous, cher public présent ici. Bienvenue à cette émission. Parce qu'ici à N'Djamena, démêler le vrai du faux, c'est aussi un acte citoyen pour préserver notre cohésion sociale. Nous commençons avec vous, Monsieur Mahamat Saleh Benjere. Vous êtes formateur en éducation, aux médias et à l'information. Et vous êtes sur le terrain avec des jeunes depuis quelque temps déjà. Quelle est votre lecture de la lutte contre la désinformation?
1: Le problème repose beaucoup plus sur la compréhension du désordre informationnel, puisque là, les jeunes ne comprennent pas les trois types de désordre informationnel, à savoir la malinformation, la désinformation et la mésinformation.
0: Tout à fait.
1: Et beaucoup plus, les jeunes font toujours tendance à une opinion plus qu'une information. Donc il faudrait qu'on essaye de balayer déjà qu'est-ce qu'une information, qu'est-ce qu'une opinion. Et à partir de là, moi je crois que les jeunes peuvent déjà démêler le vrai du faux.
0: Dites-nous, quels sont les principaux canaux de désinformation, par exemple à N'Djamena?
1: Déjà, il faut reconnaître que les jeunes de nos jours sont beaucoup plus sur les réseaux sociaux. Et donc, qui dit maintenant réseaux sociaux, on a WhatsApp, on a Facebook, on a aussi TikTok. En ce qui concerne le pays, le Tchad, moi je crois que les canaux qui favorisent beaucoup plus la désinformation, c'est beaucoup plus le TikTok, mais aussi les pages WhatsApp. Puisque déjà avec WhatsApp, je crois qu'un citoyen lambda n'a pas besoin de se tracasser pour créer son compte WhatsApp, donc c'est plus pratique. C'est ce qui amène maintenant les jeunes, voire même les grandes personnes, à créer leur compte WhatsApp et à travers maintenant les groupes WhatsApp, on essaie vraiment de partager la désinformation. On essaie vraiment d'amener les amis à partager également les fausses informations.
0: D'accord, nous allons rester toujours avec vous pendant que vous avez le micro. Est-ce que vous avez un exemple de désinformation qui a menacé la cohésion sociale entre les communautés?
1: À l'issue de l'événement du 20 octobre, je crois qu'il y a une image sortie de son contexte qui a été publiée. Je crois que l'image a été récupérée au niveau du Nigeria lors d'un conflit qui oppose la communauté Hausa avec d'autres communautés. Et les gens ont pris l'image pour publier en soi disant que l'image a été prise ici à N'Djamena. Cela a frustré beaucoup du monde et a poussé même les jeunes à se révolter lors de cette manifestation. C'est ce qui a fait que nous avions au moins essayé de revenir sur l'image pour fact-checker et faire comprendre au public que voilà, l'image n'a pas été prise ici au Tchad. C'est une image sortie de son contexte.
0: Merci. Et puis nous parlons du fact-checking qui est l'une aussi des techniques pour, n'est-ce pas, lutter contre la désinformation. Nous avons ici autour de ce plateau deux fact-checkers de renom, M. Dangourbe Yves et M. Telgaba Olempa. En tant que journaliste fact-checker, vous êtes en première ligne, vous le savez. C'est quoi le fact-checking?
2: C'est la vérification des faits. Nous faisons directement allusion à ce qu'on appelle des informations. Chaque jour, nous avons des informations qui pullulent sur de multiples canaux. Et donc là, ces informations, quelquefois, ne sont pas fiables. Pour un journaliste, je pense que la vérification des faits est substantielle car toute information est d'abord vérifiable. Car à l'ère du numérique, nous avons chaque jour des fausses informations qui sont vraiment partagées, quelquefois par mes connaissances, par nos lecteurs, par nos téléspectateurs. Et là, en tant que fact-checker, il est notre rôle de rendre l'information fiable, authentique pour nos téléspectateurs et nos lecteurs.
0: Tout à fait. Est-ce que vous partagez ce que votre collègue fact-checker vient de dire?
3: Effectivement.
0: Vous pouvez compléter?
3: Chaque jour, nous faisons face à la désinformation. Comme le frère l'a dit, les réseaux sociaux sont vraiment les outils, les canons

0: permettre maintenant de détecter si ces informations sont fausses ou bien sont vraies. Et ces outils sont multiples. Moi, personnellement, j'ai l'habitude d'utiliser l'image inversée sur Google. C'est un truc facile. Chacun peut essayer si vous avez la connexion. Il suffit de prendre les photos ou bien les images que vous avez des doutes. Il faut envoyer l'image sur Google inversée. Et là, le moteur de recherche va faire le tour. On va vous orienter directement par des données. D'où l'image sort, la date, l'heure, tout et tout. Et là, c'est pour les images. Ça permet facilement de détecter la provenance et les sources même des images. Et aussi pour détecter si ces images ont été peut-être manipulées ou bien peut-être générées par l'intelligence artificielle, tout et tout. Et nous avons aussi Yandex. Yandex, c'est un outil aussi facilement à utiliser. Les journalistes l'utilisent chaque jour. L'utilisation aussi, c'est beaucoup plus envoyer l'image, même si c'est des vidéos. Il faut juste faire la capture. Tu envoies là-bas, on te donne la source et la provenance. Donc maintenant, avant de partager des vidéos ou bien des photos, il faut d'abord essayer ces outils facilement en moins de 10 minutes. On nous oriente directement sur ce provenance et tout et tout. Et que si nous avons des doutes, automatiquement, prenons notre temps. Car le fatigue, c'est un travail sérieux et c'est un travail qui prend le temps. Donc il faut le vérifier et revérifier encore. Même si quand on n'est pas journaliste, il faut le vérifier avant de le partager. Nous avons plusieurs outils comme ça. Je pense que mon collègue est là. Peut-être qu'il va le compléter avec quelques outils qu'il utilise et je pourrais revenir encore avec quelques détails.
1: D'accord, merci. Ça veut dire que le fact-checking, c'est pas seulement réservé aux médias ou aux journalistes.
0: Tout le monde peut fact-checker.
1: Vous êtes d'accord, monsieur Togaba?
2: Pratiquement d'accord avec mon collègue Yves. Le fact-checking, même en dehors des outils, c'est d'abord ce réflexe que nous avons.
1: Un réflexe citoyen, donc.
2: Oui, un réflexe citoyen. Je vois telle information, mais je n'ai pas d'abord besoin d'un outil pour chercher à me poser la question d'où vient cette information. Est-ce que la page qui partage a vraiment de la crédibilité? L'exemple simple que je venais de prendre au début, ce que j'avais fait à l'instant, je pouvais directement peut-être en tant que community manager, parce que j'ai l'accès de la page qui travaille dans l'information, pouvoir directement le partager le matin là. Mais ce que j'avais fait, c'était de chercher à rentrer dans l'historique même de la page pour voir depuis tel moment, la page-là, quels sont les genres de contenus qu'elle propose. Mais en réalité, j'ai trouvé que c'était une page qui était uniquement faite pour embrouiller la population et créer des désordres. Parce que la personne, même dans la suite de la publication, disait que les gens traversaient déjà vers le Cameroun en passant état-major de l'autre côté pour traverser. Et quand j'ai lu certaines de ces publications, j'ai compris que non, cette page est uniquement faite pour créer des désinformations et conduire la population dans une panique au fait. Donc, au-delà de ce qu'il vous dit, ce n'est pas seulement les journalistes qui doivent chercher à vérifier les informations. Si nous recevons, peut-être sur nos plateformes WhatsApp et autres, un communiqué, même s'il y avait un cachet d'État, la plupart de nos institutions ont chacune une page Facebook. Et je crois que les institutions tchadiennes utilisent plus Facebook pour communiquer. La chose la plus simple, c'est peut-être de quitter de notre application WhatsApp, si on a reçu dans un gros WhatsApp, entre guillemets, famille, de repartir peut-être à la source, voir est-ce que le communiqué a été signé peut-être par le secrétariat général du gouvernement. Pourquoi ne pas repartir directement sur la page du secrétariat général et vérifier si réellement ce communiqué existe là-bas? C'est là que tu peux, même sans étant un journaliste, tu peux dire réellement que cette information est vraie ou fausse avant de commencer à la partager.
1: Monsieur Mamassali, dites-nous, quels sont les réflexes que vous, en tant qu'enseignant, vous partagez avec vos étudiants pour vérifier, par exemple, une information sur WhatsApp ou bien sur Facebook?
3: Nous, on se focalise beaucoup plus sur l'esprit critique. Et qui dit maintenant esprit critique, en fait, en éducation média à l'information, on essaye d'accompagner les jeunes vis-à-vis de la création de contenus sur les réseaux sociaux. Et là, on a déjà le principe de schéma qui nous permet de recevoir un message sur les réseaux sociaux. Déjà, on se pose la question d'où vient l'information et à travers maintenant cette question, je crois que nous allons se focaliser beaucoup plus sur est-ce qu'il y a-t-il déjà une source par rapport à cette information? Si oui, est-ce que la source est fiable? Sinon, est-ce que l'information est créée dans l'intention de nuire? Sinon, on peut la partager dans les cas échéants, on peut la laisser. Et c'est ce qui nous amène vers le filtre de Socrate, qui disait, face à une information, il faudrait qu'on retienne au moins trois parties. Et donc, on cherche à savoir la vérité, la bienveillance et l'utilité. Et à travers maintenant l'exemple de Socrate, est-ce que l'information est vraie? C'est une question posée. Est-ce que derrière maintenant l'information, est-ce qu'il y a une bienveillance? Du moment où il y a une

0: bienveillance. On sait très bien que l'information peut faire peur ou ça peut peut-être être manipulé. Dans le cas où l'information n'est pas manipulée, on cherche maintenant l'utilité de cette information. Est-ce que l'information est utile? Aujourd'hui, je peux recevoir une information qui ne sera pas peut-être utile pour moi, mais ça sera peut-être utile pour une autre personne. Dans ce cas, j'essaie de voir. Et là, je dois d'abord critiquer l'information. Est-ce que du moment où je partage avec une autre personne, est-ce que ça pourra vraiment l'aider? Dans le cas où ça ne peut pas vraiment l'aider, ça ne sert à rien de partager cette information. Raison pour laquelle on dit déjà en éducation médias et l'information, c'est un ensemble de compétences qui pourront permettre à un individu de développer déjà cette capacité à critiquer les informations, d'accéder à l'information, de réfléchir aussi sur ces informations, mais aussi plus de consommer cette information avec beaucoup plus de la responsabilité et beaucoup plus avec un esprit éclairé.
1: Merci. Monsieur Yves, vous en tant que journaliste, fact-checker, est-ce que vous avez des bonnes pratiques à partager avec le public ici présent? Je vois des jeunes journalistes et aussi pour les auditrices et les auditeurs qui nous suivent.
2: Voilà, en tant que journaliste fact-checker ici, notre rôle, c'est de vérifier chaque information avant la publication. Ça peut prendre 2 heures, ça peut prendre une journée. Mais l'idéal, c'est de produire la vraie information.
1: Monsieur Turgaba, dites-nous comment vous réagissez face aux menaces de la désinformation, par exemple au sein de votre média. Vous qui êtes community manager, décrivez-nous un peu votre processus social.
3: Dans cette plateforme, nous avons des confrères qui sont aussi là, qui peuvent eux peut-être tomber sur ces trucs que nous disons, les veilles sur les réseaux sociaux, prendre quelque chose pour envoyer peut-être soit le lien, pour envoyer dire, de publier aussi chez nous. Ce que moi je fais personnellement, c'est ce que j'ai dit au début là, ça consiste à aller moi-même chercher la chose pour vérifier si c'est vrai.
1: Comment démêler le vrai du faux? Nous donnons le micro au public pour nous dire, est-ce que vous avez déjà été victime de désinformation? Ou lorsqu'on parle de désinformation, c'est quoi votre lecture?
4: En ce qui concerne l'éducation aux médias et à l'information, c'est un phénomène qui est vraiment encore nouveau ici au Tchad. Et c'est que nous, étant déjà dans le métier, comme éducation aux médias et à l'information, nous demandons beaucoup plus l'appui des journalistes qui sont là présents et des autorités compétentes d'appuyer cette initiative afin que nous touchions beaucoup plus les jeunes pour éveiller l'esprit. Dans ce contexte, on parle beaucoup de l'esprit critique. Et quand il est question de l'esprit critique, on parle de la sagesse aussi qui est là. Donc nous demandons à ce que nous renforçons beaucoup plus cette capacité dans ce sens afin de renverser la tendance. Parce que la désinformation fait mal aujourd'hui au Tchad, surtout sur nos réseaux sociaux. Aujourd'hui, on utilise le réseau social dans un autre contexte. Et aujourd'hui, on pense que le réseau social, c'est un espace juste de distraction où qui même veut venir déposer quoi qu'il fasse là et puis voilà, pour embrouiller les gens. Donc nous demandons aux journalistes aussi qui sont là de vraiment mettre le paquet dans ce sens. Et le témoignage que j'allais donner peut-être, c'est en ce qui concerne la vie telle que sur INSET. INSET, il y a les avis que les gens prennent, c'est une institution de l'État, mais il y a les gens qui se cachent derrière un profil donné et ils publient les avis. Parce que déjà là, au Tchad, on a déjà un nombre de jeunes qui sont déjà en chômage et chacun est attentif sur les réseaux sociaux qui se cherchent là. Donc dès qu'on tombe sur ce genre de publication, tout le monde débarque là. Et vers la fin, on voit que ce sont des arnaqueurs et puis tout ça.
5: Moi, c'est Marius Nadir Marcel. Je suis enseignant en anglais et coordinateur de l'amical de confiance des entrepreneurs sans frontières, ACF Tchad. Par rapport au thème, moi, je vois que c'est un thème pertinent et nous sommes toujours en quête de savoir et de connaissances parce que c'est thématique qui a besoin véritablement d'être éduqué à cela. Et nous savons très bien que si on n'est pas vraiment éduqué dans ce sens-là, il serait un peu difficile de comprendre quelquefois même certaines définitions, la désinformation, la mésinformation, la malinformation, toutes ces petites choses ont besoin véritablement d'une éducation à la base, en fait. Donc, ma question, c'est beaucoup plus aux panélistes, journalistes, éducateurs et vous-même en tant que modératrice. Je sais que vous êtes expert et spécialiste dans ce domaine. Et dans un pays comme le Tchad, 1 284 000 km², où l'accès même à une éducation de qualité pose de problèmes, quelquefois, quand vous partez un peu au Tchad profond, quelquefois, il y a certaines personnes qui ont accès à quelques informations, mais du tout, ils ne sont pas vraiment ancrés sur la racine ou bien l'origine de cette information. face à cela, parce que là-bas, il n'y a pas de médias, quelquefois, qui sont sur place. Donc, c'est des informations qu'ils reçoivent et ils partagent. Donc, face à cela, qu'est-ce qu'il faut faire? C'est bien de faire des sensibilisations autres, mais est-ce qu'il n'y a pas d'autres alternatives également pour que le citoyen lambda, quelle qu'en soit sa distance, quelle qu'en soit sa langue, quel qu'en soit son accès à l'éducation ou bien son niveau, puisse avoir vraiment à une information de qualité avec une source fiable, comme vous venez d'évoquer.
1: Oui, nous allons revenir vers vous tout à l'heure. Vous avez tout à fait raison. L'éducation aux médias et à l'information, en fait, c'est la meilleure technique de lutte contre la désinformation. Et ça ne s'apprend pas normalement dans des formations. Normalement, ça devrait commencer dans nos familles respectives. Ça permet déjà à bas âge de développer et d'avoir un esprit critique et de ne pas avaler tout ce que l'on reçoit comme information. Encore que c'est pas toutes les informations que nous recevons qui sont vraies et c'est pas toutes les informations que nous recevons que nous devons consommer. Parce que tout à l'heure, l'un de nos experts qui a parlé de la malinformation, des informations et de la mésinformation, et cela ne favorise pas la cohésion sociale. Vous, par exemple, dans vos activités respectives, est-ce que vous avez déjà eu à initier des émissions, par exemple en langue? Vous avez eu déjà à fact-checker ou alors c'est en perspective?
2: Pour revenir à ta question, comme Mme Isabelle l'a dit tout à l'heure, c'est d'abord l'éducation aux médias et à l'information. Il faut l'impliquer dans le programme scolaire. Dans d'autres pays, ça existe déjà. L'éducation aux médias et à l'information, c'est déjà dans le programme scolaire. Dès le secondaire, on apprend déjà aux élèves de faire la part des choses. Donc, cela permet directement d'avoir de l'esprit critique. Dès qu'il y a l'information, il faut d'abord se poser la question. L'information, ça sort d'où? Est-ce que la source est fiable? Tout et tout. Dès lors qu'il n'y a pas les à l'école, je pense que ça serait difficile pour nous de vaguer normalement à la lutte contre la désinformation. Et donc là, peut-être que nous allons faire des plaidoiries à l'État, peut-être d'insérer l'EMI dans le programme scolaire et d'initier des micro-programmes dans nos radios. Donc il faut peut-être des émissions comme ça en langue locale. Ça va permettre aux auditeurs et auditrices de faire la part des choses.
1: Monsieur Mohamed Saleh, c'est sûr que vous avez travaillé avec les autorités compétentes parlant de l'éducation aux médias et à l'information sur le plan éducationnel.
6: L'initiative d'intégration de l'EMI dans le cursus scolaire a été déjà amorcé. Je crois que nous avions déjà commencé avec l'UNESCO OIF en partenariat avec le ministère de la Communication, voire aussi le ministère de l'Éducation et de l'Enseignement supérieur, où il y a quelques représentativités des organisations de la société civile qui ont aussi pris part. Il y a également la HAMA, il y a également le centre Curricula qui a été aussi sollicité, et également Educ Media Chat, où nous avons déjà travaillé sur le processus de la stratégie de lutte contre les discours de haine, mais beaucoup plus pour l'intégration de l'EMI dans le programme scolaire.
7: Avec l'arrivée des réseaux sociaux, le grand média devient une menace pour tout le monde, non seulement pour la classe donnée en ce qui concerne le journalisme ou encore les organisations de la société civile, mais nous sommes menacés de part et d'autre. Donc, je n'ai pas une question en tant que telle, mais c'est plutôt des contributions. En tant qu'actrice également de la chose, de la désinformation, nous avons récemment initié cette formation qui concerne la désinformation et l'utilisation des outils de vérification. Aujourd'hui, le Tchad, nous sommes en retard, ça il faut le reconnaître, mais aujourd'hui, quand on entend parler fact-checking ici au Tchad, on pense que c'est un nouveau mot, un challenge qu'il faut voir d'un autre œil, alors que sous d'autres cieux, ce n'est plus le moment. Mais ce qu'il faut savoir, c'est miser sur l'éducation aux médias et à l'information. Parce que tout le monde consomme l'information. Tout le monde détient un téléphone Android, tout le monde utilise les réseaux sociaux. Et donc, il faudrait aller sur cette base-là et informer la population de cultiver elle-même l'esprit critique pour dénicher les vraies informations aux fausses informations, pour quelle intention ces informations sont véhiculées. Et en tout cas, je suis très heureuse de prendre part à cette émission et je vous en félicite. Bravo également au public charmant sinon. Je finirai par faire un plaidoyer. Le cadre qui nous a accueillis, c'est tellement beau. Mais il faut dire que le cadre n'est pas accessible à tout le monde. C'était un peu difficile d'y accéder. On peut revoir ça sous un autre angle, faire par exemple dans un espace accessible où beaucoup de jeunes ou beaucoup de publics peuvent prendre part. Ça serait vraiment bien. Et déjà, nous qui sommes là, ne gardons pas l'information. Essayons de relayer et partageons à ce que ceux qui ne sont pas là peuvent également bénéficier.
8: Moi, c'est Mamatar Gouniissa, formateur en éducation aux médias et à l'information. Sur les réseaux sociaux, les techniques que vous avez partagées, oui, mais il y a des informations où tu fais tout pour avoir ces sources-là. C'est tellement compliqué. Parfois, là, on finit par aussi peut-être couper la tête. Pour ce genre de cas, Comment vraiment on peut trouver une solution à ce genre de cas? Il y a des informations qui sont tellement fabriquées jusqu'à un niveau où l'Internet ne peut rien faire. Ces recherches inversées là, avec tous les logiciels, les critères, avec les compétences et les relations qu'il faut, il y a des informations où tu ne pourras pas avoir les sources. Et ma dernière question, on sait que déjà les fact-checking interviennent souvent trop tard. Une fois que l'animal est déjà fait, comment peut-on passer d'une lutte réactive à une véritable culture de la prévention pour que chaque citoyen devienne son propre filtre face à la désinformation qui menace notre cohésion sociale en fait?
9: Merci. Pour faire une petite transition, en fait tout à l'heure dans nos propos nous avons dit c'est pas toutes les informations que nous recevons que nous devons partager. Donc lorsque nous ne sommes pas sûrs de la véracité ou bien nous ne sommes pas sûrs des sources, c'est pas la peine de fact-checker là-dessus et c'est pas la peine de diffuser parce que avant de partager, avant de publier une information, on doit se poser la question, est-ce que cette information est utile pour moi? Est-ce que cette information est utile pour la société? Sinon, ça sert à quoi de la publier ou bien de la partager? Et on ne peut pas fact-checker une information qui n'existe pas. Donc voilà un peu. Nous avons aussi des experts, fact-checkers qui sont là, donc je leur remets le micro pour répondre.
10: Le fact-checking, c'est en quelque sorte le sérum. Du moment où le mal est déjà fait, c'est en ce moment qu'on cherche à démystifier. Raison pour laquelle on s'était dit qu'il faudrait accompagner aussi le fact-checking par l'EMI, et donc l'éducation aux médias à l'information. L'EMI vient se positionner comme le vaccin. Du moment où le mal n'est pas encore arrivé, tu dois déjà prévenir. Aujourd'hui, on nous dit que voilà, il y a tel ou quand tu bois, c'est pas bien, on te prévient. Mais du moment où toi tu t'abstiens et tu pars boire, ça veut dire que c'est toi qui as cherché. Et donc, je crois que l'EMI n'a pas besoin d'être peut-être instruit, tout ça, d'être à l'école pour apprendre. C'est des choses que les gens essaient vraiment de faire passer à une société qui doit vraiment chercher à se protéger vis-à-vis des médias sursaturés par les informations. Aujourd'hui, comme les autres l'ont suggéré, du moment où il y a déjà une information, tu vas voir que tout de suite, chaque média cherche à publier. Au lieu de chercher à savoir la véracité ou ça, la fiabilité de l'information, chaque personne veut être au top, veut être le premier média à publier. C'est ce qui fait que même étant journaliste ou bien fact-checker, on tombe dans des pièges des arnaqueurs. Donc il faudrait accompagner le fact-checking par l'éducation aux médias et l'information, et je crois que ça serait très facile. Quand on parle de fact-checking, c'est un processus, et c'est un processus qui prend du temps. En fact-checking, on n'a pas besoin d'être précis. Même pendant un mois, pendant une année, tu es obligé de travailler sérieusement pour que l'information devienne une information fiable, puisque c'est une science. Tu n'as pas besoin de dire que voilà, c'est tel, tel, et puis tu t'arrêtes. Non, tu dois démontrer. Donc, on a les différentes étapes de processus. Donc, il y a déjà l'information primaire, secondaire, tertiaire. Et tu es obligé de chercher à savoir tous ces paramètres. Et il faut aussi appuyer maintenant le fact-checking avec des témoignages, avec des outils. Aujourd'hui, quand tu essayes de fact-checker un article, un contenu, il faut démontrer que voilà, à travers tel outil que j'ai pu vérifier que voilà, l'information est fausse. Et c'est des choses où tu es obligé de retracer pour qu'un individu qui n'a pas cette compétence ait déjà comprendre que voilà, en matière de fact-checking, c'est comme ça qu'on essaie d'établir la véracité.
9: Vous avez quelque chose à compléter, monsieur?
3: Le danger aujourd'hui, c'est que comme nous sommes plus dans l'aspect des médias en ligne, l'objectif est double. Les gens cherchent des vues et être en première ligne de l'information. Et c'est en réalité ça le grand problème. Et comme on le dit, en temps normal, la vitesse compte peu pour une information. Ok? Nous devrons s'assurer que la chose est vraie avant d'informer. Même si on dit que ce n'est plus d'actualité, le mieux c'est de ne pas être d'actualité, mais de dire la vérité. Donc c'est un peu cet aspect-là que je voudrais souligner. C'est ce danger-là qui fait que c'est plus facile de rentrer dans des fausses informations en voulant être devant la ligne.
11: Des sources que les gens peuvent parler, mais ils refusent. Et nous savons tous que c'est des fausses informations qui circulent. Mais qu'est-ce qu'il faut faire en tant que fact-checking? Nous sommes limités quelquefois. Il n'y a pas à vérifier avec Yandex, avec une vidéo. Tu ne peux pas. Il faut aller de bouche à l'oreille discuter pour que le gars te dise « Monsieur, c'est des fausses informations. » Les gars refusent de parler. Pourtant, nous tous, nous savons que c'est ça. Pour un fact-checker, c'est dire qu'il n'y a pas d'urgence. On peut attendre 4 ans, même 5 ans, mais l'information, ça ne manque pas. Ça va toujours sortir un jour, voilà. Donc nous, on est patients, on attend seulement, on a des sujets comme ça, il y en a, on continue toujours par faire des recherches. Fact-checking, c'est en quelque sorte comme enquête, c'est en quelque sorte enquête. Il faut attendre, il n'y a pas d'urgence, on peut attendre à tout moment.
12: Je viens de découvrir des choses que je n'avais jamais
7: pris connaissance et qui vont m'éclaircir et m'aider tout au long de ma vie. Je ne savais rien de ce que c'est que la désinformation et la fausse information, en fait. Et pour cela, j'aimerais apporter un témoignage, en fait. Je suis une jeune diplômée. Chaque fois que je vois un avis de recrutement, je me lance pour mettre à jour les documents requis. Alors, il y a quelques temps, j'ai vu un avis de recrutement et j'ai essayé de mettre à jour les documents et postuler. Maintenant, j'étais en attente, comme me rappelle, c'est l'expérience qu'on a tous lorsqu'on essaye de postuler. Et après quelques temps également, j'ai vu une note circulaire de l'État qui dément l'avis de recrutement parce que ça ne venait pas de l'État, qu'il s'agit des personnes malveillantes qui ont utilisé le logo et tous les renseignements de l'institution de l'État pour constituer un avis de recrutement et tromper la vigilance des chercheurs d'emploi, en fait.
12: Moi, c'est Kauda Enares Tausala. La sensibilisation pour la lutte contre les fausses informations, je suis d'accord aussi. Mais il y a une chose qu'on ne comprend pas. Il y a la rencontre des jeunes qui se passe souvent dans des églises. Pourquoi ne pas toucher ces jeunes de l'église à les sensibiliser en ce qui concerne l'EMI et le fact-checking? Parce que ça, on se rend compte qu'il y a des vies, il y a toujours des naissances qui se font. On peut trouver les jeunes dans des églises pour les sensibiliser en ce qui concerne le fact-checking et l'EMI aussi.
11: Notre sœur a parlé de l'EMI à l'église. L'EMI, je pense qu'il n'y a pas de cadre idéal comme ça pour dire que l'EMI, voilà la sensibilisation. Nous sensibilisons n'importe où. Tu peux nous inviter à ton église, on peut aller sensibiliser. Donc il n'y a pas de cadre comme ça pour dire que voilà, ici, voilà des coins comme ça. À moins qu'on refuse que les gars de l'EMI entrent là-bas. Le président, il est là. Je pense qu'au-delà même de l'église, il y a eu des activités pareilles.
10: Ok, merci. Moi, je crois déjà, en ce qui concerne l'EMI dans les églises, c'est vrai. Ça, c'est quelque chose qui interpelle un peu les chefs religieux. Et donc, on va essayer de voir avec les chefs religieux, puisque c'est un endroit qui permet vraiment à un grand nombre de jeunes de venir. Donc, avec ce canal, je crois, on pourra aussi sensibiliser. Donc, nous prendrons bonne note et je crois, avec le temps, nous allons y arriver. Et pour mon mot, je plaide pour que ce genre d'initiative, il faudrait que ça soit durable. Qu'on se rencontre et qu'aujourd'hui, on finit et demain qu'il n'y a pas plus de traces. Donc il faudrait qu'on essaie vraiment d'amorcer, d'accompagner ce genre d'initiative pour que, comme la sœur l'a dit, on pourra aussi déplacer ce genre d'initiative dans les quartiers pour pouvoir au moins sensibiliser. Voilà, merci.
9: Merci beaucoup. Nous arrivons au terme de cette émission et si je devais retenir trois choses de cette émission, les voici. Premièrement, la désinformation n'est pas une fatalité. Elle a des mécanismes. Deuxièmement, les outils existent. Vérifier la source, recouper avec un autre média ou avec des personnes ressources. Prendre le temps de lire avant de partager. Trois gestes simples que notre enseignant vient de nous rappeler et nos journalistes pratiquent chaque jour au quotidien. Troisième moment et pour finir, la cohésion sociale se construit. Elle ne tombe pas du ciel. Chaque fois que nous choisissons de ne pas relayer une information douteuse, chaque fois que nous exigeons des preuves, nous protégeons notre voisin, nous protégeons notre quartier, nous protégeons notre ville et donc notre pays. Au nom de nos experts, journalistes, fact-checkers et au nom de notre formateur en éducation aux médias et à l'information et au nom de toute l'équipe BETNOR, merci à vous, cher public ici présent. Merci également à vous, chers auditeurs, auditrices des radios partenaires. 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Nous vous donnons rendez-vous pour un prochain numéro très vite. Inch'Allah. D'ici là, un seul conseil. Avant de partager, arrêtez-vous, vérifiez, réfléchissez parce que la paix en dépend.

0: Mesdames, Messieurs, bienvenue sur ce magazine consacré à la migration interne. Pour parler des conséquences socio-économiques, nous avons rencontré un économiste, un analyste politique et aussi recueilli quelques témoignages des jeunes. Au micro, je suis Yana Matseline. À N'Djamena, la capitale du Tchad, plus jamais, l'on constate que la migration interne devient un phénomène inquiétant. De nombreux jeunes quittent leurs parents et activités champêtres, débarquant dans la capitale à la recherche d'une vie meilleure. Situation qui n'est pas sans conséquences. Écoutons les témoignages de ces jeunes à la recherche d'opportunités.
1: Bon, je vis ici à N'Djamena depuis 6 ans. Nous vivons dans une zone un peu reculée. Ces déplacements sont beaucoup plus pour mener notre vie à un niveau un peu élevé dans le domaine des études. C'est ça la cause de ces déplacements ici. Je suis, je peux dire, chômeur en temps terre, débrouillard aussi. Donc chaque chose a son temps. Quand on n'a pas encore une vie stable, on doit se chercher de gauche à droite à exister. Donc c'est pourquoi. Et on peut aussi dire satisfait d'une part concernant aussi les activités menées. Aussi, donc, la rémunération concerne aussi le niveau de travail. Donc, c'est ça. Des fois, la société nous ramène des arguments non fondés que non, elle est en faillite ou ceux qui ont des contrats avec elle ne leur répondent pas vite. En fait, concernant le paiement, il n'y a pas une satisfaction totale, on peut le dire. On fait avec.
2: J'ai vu ici à N'Djamena il y a de cela 3 ans. Je suis un étudiant en deuxième année à l'université de Mikoussi en sciences infirmières. Avant, j'étais à Bangor. Le fait de rester sur place, ça ne donne pas. Surtout pour un jeune, tu ne dois pas rester sur place pour plusieurs raisons. Pour les études supérieures, si tes parents n'ont pas de moyens, donc toi-même, tu peux, n'est-ce pas, tu peux venir ailleurs, tu peux chercher le petit boulot pour, n'est-ce pas, poursuivre tes études. Mais si tu restes dans ta localité sur place, je crois que parfois il n'y a pas des activités. Et là, c'est un peu compliqué. Tu ne peux pas t'en sortir. Donc, le meilleur choix, c'est de quitter ta localité et puis venir dans une capitale comme N'Djamena. Tu peux avoir un petit boulot. En travaillant, tu peux poursuivre tes études là, normalement. Là, il n'y aura pas de difficultés. Ici, à N'Djamena, il y a assez d'activités. Bon, ici, il n'y a pas de travaux champêtres, mais il y a quand même des chantiers et autres. Pendant les vacances, je travaille et c'est comme ça que je progresse. Il n'y a pas une mauvaise activité. Il faut se donner au travail. Quand on est jeune, on ne doit pas rester sur place. Ton boulot, c'est ton boulot. Je suis très heureux de ce que je fais comme travail. Et ça me donne le courage. Et ça me donne la force. C'est une bonne chose pour moi, quoi. Je peux me prendre en charge, en fait. Le travail est une source du bonheur. Le peu que je trouve là, ça me permet de faire mes petits besoins. Mais si je restais sans rien faire là, je peux pas m'en sortir, quoi. Je suis obligé de faire ce travail et en travaillant, je me libère.
0: Après les témoignages de ces jeunes en quête d'opportunités, nous nous sommes entretenus avec les spécialistes sur les conséquences socio-économiques de la migration interne. Docteur Yamingue Betimbay, analyste politique.
3: Dans le contexte tchadien, la migration interne est liée essentiellement à la recherche d'opportunités parce que ce qu'on observe, c'est une migration qui est aussi caractérisée par la dimension économique. Donc, c'est davantage une migration économique interne et qui se fait du milieu rural vers le milieu urbain essentiellement. Si on écarte une nouvelle dimension qui est en train de monter, qui est cette migration vers les sites d'exploitation minière. Essentiellement, c'est une migration qui est liée à la recherche d'opportunités parce qu'il y a plus d'opportunités finalement dans les milieux urbains que dans les milieux ruraux où les sources de production sont de plus en plus affectées. Par exemple, on voit des personnes, beaucoup plus des jeunes, qui quittent des milieux ruraux où la terre devient de plus en plus infertile, où les conditions physiques du milieu sont affectées par le changement climatique et donc il y a un dérèglement pluviométrique qui ne garantit plus des rendements agricoles ou des rendements pastoraux élevés. Mais à côté de ces facteurs liés aux productions en général, il y a aussi des conflits familiaux, des conflits sociaux qu'on observe parfois dans certains milieux ruraux. Et ce sont des conflits qui sont quelquefois interclaniques avec un poids plus élevé de certaines familles ou de certains clans sur des autres. Et à cause de ces conflits, certaines personnes sont obligées de quitter leur milieu classique de vie pour aller à la recherche des conditions de vie, mais aussi d'autres sites pour vivre. Il y a un facteur qu'on ne voit pas souvent, c'est la rigidité des pouvoirs locaux. Certains pouvoirs locaux sont très rigides. Au fur et à mesure, on se retrouve aussi en face d'une jeune génération qui n'accepte plus de supporter le poids de cette rigidité des pouvoirs locaux. Cela peut s'illustrer par exemple par le fait que dans certains villages, les terres se raréfient et donc ce sont soit les chefs, les membres des familles des chefs, ou bien ceux qui ont un peu plus de revenus, qui passent par les chefs de terre et qui ont accès aux terres qui sont encore productives. Et le reste des parcelles pratiquement non productives sont affectées aux autres. Lorsqu'il y a des contestations, ces contestations sont souvent sévèrement réprimées. Donc, cette rigidité des pouvoirs traditionnels, en partie, contribue aussi à alimenter cette migration interne.
0: Bien, quel est l'impact de la migration interne sur les villes?
3: Ce qu'on observe, ce qui est souvent relevé, c'est la question de l'insécurité. Parce que, tort ou à raison, on considère que ce sont ceux qui viennent des milieux ruraux, qui ont très peu de moyens, très peu de ressources, qui vivent dans une certaine précarité et qui vivent à la lisière des villes, ils vivent dans les quartiers périphériques ou dans les villages environnants et qui interagissent au quotidien avec l'espace urbain. On met sur la tête de ces acteurs beaucoup de travers liés à l'insécurité. On dit qu'ils n'ont pas suffisamment à manger et donc parfois ils utilisent des moyens déloyaux pour accéder à des revenus. Parfois ils complètent leur alimentation par de l'alcool, par des stupéfiants et ça contribue à alimenter les insécurités dans l'espace urbain. Mais il n'y a pas que l'insécurité. Il y a aussi la promiscuité. Dans certains quartiers de certaines villes, on retrouve une surpopulation inquiétante. Par exemple, dans la capitale, à N'Djamena, il y a des quartiers où on peut retrouver une quarantaine ou une cinquantaine de personnes dans une petite concession avec à peine 5-6 maisons d'une pièce. Donc, il y a une promiscuité qui ouvre la voie aussi à d'autres problèmes, des problèmes de maladie, mais aussi des problèmes de malnutrition et ainsi de suite. À ces deux éléments s'ajoutent une dynamique de ruralisation. Il y a une dynamique très forte de ruralisation des espaces urbains. Certaines villes prennent finalement l'allure des gros villages et certains quartiers de certaines villes prennent l'allure des villages au vu des phénomènes qui s'y déploient. Que ce soit dans la capitale ou dans certaines grandes villes, et il suffit de passer les week-ends dans certains quartiers pour avoir l'impression d'être dans des villages. Parce que ces migrants qui arrivent des milieux ruraux transposent leurs propres pratiques culturelles pour ne pas peut-être être totalement déconnectés. Donc par exemple, ils organisent des vastes festivals de danse peut-être pas organisés ou de ce qu'on peut appeler des kermesses où l'alcool, la bière locale coule à flot, où les gens dansent toute la nuit et parfois même jusqu'au petit matin et même certains lundis matins, on les retrouve encore tout groggy dans ces espaces-là. Donc il y a cette dynamique de ruralisation de certains espaces urbains finalement qui sont aussi observés et ces dynamiques sont liées aussi à cette migration interne.
0: Mais comment faire pour freiner ce phénomène?
3: Ah, vous posez une très grande question. C'est vraiment la question à $1,000 si on peut le dire ainsi. Je crois que la meilleure façon de corriger un travers, c'est de s'attaquer aux causes du travers. Si on considère que la migration interne ouvre la voie à des problèmes, ça crée plus de problèmes que ça n'apporte des solutions. À tous les niveaux, il faudrait peut-être scruter les facteurs qui alimentent cette migration, qui alimentent ce phénomène et s'efforcer à couper ces facteurs. On disait tout à l'heure que la pauvreté était à la base parce que certains acteurs étaient à la recherche des opportunités. Aujourd'hui, il n'est un secret pour personne que les villes sont devenues très attrayantes, à tort ou à raison. Lorsqu'on est dans le milieu rural, on pense que la ville, c'est l'Eldorado. N'Djamena est perçue dans certains villages comme des habitants de N'Djamena perçoivent l'Europe ou les États-Unis ou le Canada. Donc, on a l'impression que ce sont des espaces où il suffit d'arriver pour s'en sortir. Peut-être qu'il faudrait déconstruire ces perceptions en apportant les opportunités dans le milieu rural. Quoi qu'on dise, il y a très peu d'opportunités dans le milieu rural. Quand on sort des grandes villes, on fait face à un niveau de pauvreté parfois effrayant. Il y a même des études, des instances gouvernementales qui confirment que la pauvreté au Tchad est davantage rurale que urbaine. Donc, c'est ramener les opportunités aussi dans le milieu rural. C'est aussi regarder de près comment certains conflits, même des conflits familiaux, sont gérés au niveau rural. Parfois, les acteurs provinciaux ou les acteurs nationaux réagissent sur le coup et après, on abandonne la population au contact de ses propres pouvoirs locaux avec parfois des travers qu'on n'imagine pas. Donc, c'est être assez regardant dans la gestion de ces conflits claniques, de ces conflits familiaux, de ces conflits sociaux finalement dans le milieu rural. Et c'est aussi veiller à ce que les pouvoirs locaux soient un peu plus corrects. Ça tombe bien que le Tchad soit en train d'amorcer un nouveau processus de décentralisation. Et cette idée de rapprocher davantage l'administration des administrés, de transférer certaines compétences qui sont jusqu'à là exercées au niveau national à des niveaux locaux, c'est quelque chose qui pourrait aider. Donc les collectivités autonomes devraient être soutenues par le pouvoir central à développer des politiques d'emploi sérieuses, à développer des initiatives d'emploi sérieuses d'abord et à être aussi très proches de ces problématiques. Je parlais des conflits, je parlais des questions de pouvoir et faire en sorte que ces problématiques ne contribuent pas à alimenter le phénomène de migration.
0: D'accord. Pour finir, quelles sont les propositions qui peuvent encourager les jeunes à rester dans leur village?
3: Je n'aime pas cette question parce que lorsque moi-même je suis en ville, je me vois très mal placé en train de demander à d'autres de ne pas venir en ville. Pourquoi moi je reste en ville et je ne veux pas que les autres viennent en ville? Je pense que ça aussi, c'est une question existentielle. On ne peut pas empêcher à des jeunes ruraux de se chercher en ville. La migration, elle est liée à la vie humaine. La mobilité est liée à la vie humaine. Les gens se déplacent qu'on le veuille ou non. Et donc, il faudrait aussi organiser cette migration, organiser cette mobilité, faire en sorte que les gens ne se déplacent pas pour rien. Peut-être aussi donner la possibilité à des jeunes ruraux de venir de temps en temps en ville et de repartir. C'est un peu ce que les Occidentaux font, par exemple, à travers des bourses de mobilité qui identifient certains jeunes avec certains profils et qui se déplacent. Si aujourd'hui, il y a ces initiatives au niveau des ministères comme le ministère de l'élevage ou le ministère de l'agriculture qui identifient des jeunes agriculteurs ou des jeunes éleveurs très efficaces et qu'on déplace, on amène en ville dans le cadre des voyages, d'échanges d'expériences, par exemple, ça, c'est quelque chose qui peut encourager des jeunes à rester sur place. Ça peut leur donner cette impression qu'il est possible de réussir au village et d'être reconnu en ville et d'être même sollicité en ville sans être totalement déconnecté du milieu rural. Donc, il faudrait aller véritablement vers des postures et vers des solutions plus innovantes au lieu de rester dans le recyclage des anciennes solutions où on dit il faudrait obliger les gens à faire ceci, obliger les gens à rester chez eux quand ça ne va pas dans le village. Les gens sont obligés de partir. À mon avis, c'est véritablement aller vers des solutions plus innovantes.
0: Le phénomène de migration interne reste préoccupant. Les enjeux économiques sont immenses, tant pour les provinces dépeuplées que la capitale surpeuplée. L'économiste Hassan Abdoulaye Kabas nous donne son avis sur la question.
4: C'est un phénomène qui nécessite beaucoup d'attention. La migration des jeunes des zones rurales vers les villes est un phénomène très complexe. Ces jeunes sont influencés par plusieurs facteurs socio-économiques, culturels et environnementaux. En premier lieu, il y a le manque d'opportunités en milieu rural. Les jeunes des campagnes sont souvent confrontés à un accès limité à l'éducation, à la formation professionnelle, aux soins de santé, aussi aux infrastructures de base, comme l'électricité, l'eau potable ou les routes praticables, et ainsi de suite. Cette situation crée un sentiment d'exclusion et pousse les jeunes à chercher une vie meilleure ailleurs. Ensuite, le chômage rural et la faible rentabilité de l'agriculture jouent un rôle majeur. L'agriculture, qui est l'activité principale en milieu rural, est souvent pratiquée de manière traditionnelle, avec peu de mécanisation et un accès limité au marché. Vous connaissez aujourd'hui dans nos campagnes, jusqu'à aujourd'hui, nous sommes à la phase de l'agriculture vivrière. Donc les jeunes aspirent à une vie moderne et à une autonomie financière. Se tournent vers les villes dans l'espoir de trouver un emploi, même informel, ou se lancer dans leur propre activité génératrice de revenus. Il faut aussi souligner l'influence des médias et les réseaux sociaux qui véhiculent une image attrayante de la vie urbaine. Les jeunes sont exposés à des modèles de réussite citadine, à des styles de vie moderne, à des opportunités perçues comme plus accessibles en ville que dans les campagnes. Cela crée une aspiration collective à quitter les villages pour rejoindre les centres urbains. Les effets du changement climatique qui sont non négligeables, et les dégradations des terres agricoles aggravent cette situation aussi. Les sécheresses, les inondations, la baisse de la fertilité du sol rendent l'agriculture de plus en plus difficile. Tout cela combiné pousse les jeunes à abandonner les campagnes pour survivre.
0: Bien, quelles sont les difficultés liées à cette migration?
4: Les difficultés liées à cette migration sont d'abord d'ordre individuel et collectif. Ces jeunes migrants, bien qu'ils soient motivés par l'espoir d'une vie meilleure, engendrent de nombreuses difficultés, tant pour des migrants et même que pour les villes qui les accueillent. Sur le plan individuel, les jeunes migrants font face à une forte précarité. Beaucoup arrivent en ville sans qualification professionnelle, sans réseau de soutien et sans ressources financières. Ils se retrouvent souvent dans des emplois informels, instables et mal rémunérés. Pour ne pas dire simplement dans le chômage pur et simple, le manque de logement les pousse à vivre dans des quartiers informels, parfois insalubres, qu'on appelle les bidonvilles, où les conditions de vie sont très difficiles. Et sur le plan collectif, les villes sont confrontées à une pression démographique croissante. L'arrivée massive des jeunes migrants met en rude épreuve les infrastructures urbaines. Par exemple, les écoles sont surchargées, les hôpitaux débordés, il y a un manque de logement, insécurité, pollution, etc., etc. Cela peut entraîner une détérioration de la qualité de vie pour l'ensemble des habitants. Donc, en milieu rural, cette migration a aussi des conséquences. Par exemple, en milieu rural, cette migration provoque un déséquilibre démographique. Les campagnes se vident de leur jeunesse, ce qui affaiblit la main-d'œuvre agricole et freine le développement local. Les personnes âgées restent souvent seules, sans soutien, et les activités économiques rurales déclinent. Enfin, cette migration peut engendrer des tensions sociales et identitaires, notamment entre les jeunes qui viennent des villages et la population urbaine, en raison de la compétition pour les ressources, les emplois et les services.
0: À part les difficultés, monsieur, sur le plan économique, à quoi peut-on s'attendre de ce phénomène?
4: Sur le plan économique, la migration des jeunes vers les villes peut avoir des effets ambivalents, à la fois positifs et négatifs. Du côté positif, cette migration peut stimuler l'économie urbaine. Les jeunes apportent de la main-d'œuvre, de la créativité et de l'énergie. Ils peuvent contribuer à la croissance du secteur informel, à la création de petites entreprises, si on peut appeler ça entreprise bien sûr, à l'essor de nouveaux services. Cela peut dynamiser les marchés locaux et favoriser l'innovation, surtout si des politiques d'accompagnement sont mises en place. Cependant, les effets négatifs sont également importants, qu'il ne faut pas négliger. L'arrivée massive des jeunes non qualifiés peut accentuer le chômage urbain, créer une concurrence accrue pour les emplois et augmente la pauvreté. Le secteur informel, bien qu'il absorbe une partie de cette main-d'œuvre, reste fragile et peu sécurisé. Sans politique d'insertion, cette migration peut conduire à une marginalisation économique de nombreux jeunes. En milieu rural, le départ des jeunes affaiblit la productivité agricole et freine le développement local. Cela peut entraîner une baisse de production alimentaire, une dépendance accrue aux importations et une augmentation de la pauvreté rurale. En somme, pour que cette migration soit économiquement bénéfique, il est essentiel de mettre en place des politiques équilibrées. Par exemple, le développement des infrastructures rurales, création d'emplois aux nouveaux locaux, formation professionnelle des jeunes, l'amélioration des conditions de vie en campagne. Nous espérons qu'avec la volonté de l'État, avec la décentralisation qui a été lancée il n'y a pas longtemps par les chefs de l'État, il y a un séminaire sur la décentralisation, et les chefs de l'État ont exprimé vraiment sa volonté politique de transférer les ressources vers les régions pour que les campagnes aussi se développent. Pour aussi renforcer les capacités d'accueil des villes, pour éviter que cette dynamique ne devienne un facteur de crise sociale et économique. Sur le plan économique, voilà les impacts.
0: Merci bien, monsieur, pour votre disponibilité.
4: C'est à moi de vous remercier, une fois de plus.
0: La migration interne est un phénomène complexe et préoccupant. Les enjeux socio-économiques sont immenses, tant pour les zones rurales dépeuplées que les milieux urbains surpeuplés. Les solutions demandent une approche à long terme de la politique gouvernementale afin de créer un avenir solide. Mesdames et messieurs, ce magazine a été réalisé grâce à la collaboration technique de Mahamat Nour Moussa Hassan et Abdoulaye Toche. À la présentation, Yanamad Céline. Merci pour votre oreille attentive. À la présentation, Yanamad Céline. Merci pour votre oreille attentive.

0: La sexualité fait partie intégrante de la vie humaine. Chez les jeunes, elle se manifeste souvent comme une découverte, un besoin d'affirmation de soi, mais aussi une recherche de plaisir et d'amour. Pourtant, cette étape cruciale exige réflexion, responsabilité et surtout protection. Mesdames, Messieurs, bonsoir et bienvenue à votre rendez-vous hebdomadaire dans votre émission Tribune des Jeunes. Tribune des Jeunes qui est consacrée aujourd'hui à un sujet aussi sensible qu'essentiel. La sexualité chez les jeunes entre plaisir, responsabilité et protection. Pour en parler, je reçois sur ce plateau deux invités. Il s'agit à ma droite ici de Monsieur Sopkika Ngabu Service. Il est donc conseiller de jeunesse et d'animation. Bonjour Monsieur Sopkika. Merci d'être venu sur le plateau. Et à ma gauche, nous avons Madame Amkalsoul Farida Mamad Oumar. Elle est présidente de l'association Club Intimité des Filles, en abrégé ASIF. Bonjour Madame.
1: Bonjour Monsieur.
0: Merci d'être venu sur le plateau.
1: C'est le plaisir à vous.
0: La jeunesse, c'est le temps de découverte, de curiosité, du rêve, mais aussi du doute et parfois de l'ignorance. À cet âge, le corps change, les émotions s'éveillent et le désir s'impose comme une réalité nouvelle. C'est un moment crucial de la vie, mais exige aussi compréhension et accompagnement. N'est-ce pas, Monsieur Sopkika?
2: Merci, exactement comme vous le dites, la jeunesse de part toutes ces qualificatifs, est jeune, toute phase existante entre la fin de l'enfance et le début de l'âge adulte.
0: D'accord.
2: Mais la jeunesse se circonscrit en fonction des zones, des pays et peut-être même des circonstances. Au Tchad, nous avons ratifié la Charte africaine de la jeunesse et dont nous parlons de jeunes, toute personne âgée de 15 à 35 ans, c'est-à-dire ouvert 15, fermé 35.
0: Okay.
2: Ça, ce sont les jeunes. Et à cet âge, certainement ici parmi nous, ici sur le plateau, je suis convaincu que nous sommes passés par cette phase. Peut-être que la jeune en face de moi est encore à cette étape, elle nous en parlera.
0: Okay.
2: Et donc, c'est également la période dans laquelle les jeunes cherchent à s'affirmer. Ils sont ambitieux, beaucoup même. Ils cherchent à découvrir, même dans les différents organes qui existent en eux, ils cherchent à découvrir qu'est-ce que ça peut donner. Et tout naturellement, le désir s'installe. Effectivement, ça a besoin des mesures d'accompagnement et de compréhension. Mais moi, je place comprendre d'abord le jeune et pouvoir l'accompagner.
0: Comprendre les jeunes et pouvoir les accompagner. On va revenir à vous, M. Sopkika. Cette fois-ci, on se tourne vers vous, madame. Parler de la sexualité reste aujourd'hui un sujet tabou dans nos sociétés, nos familles et même nos écoles. Le silence parfois pousse les jeunes à chercher des réponses ailleurs, sur l'Internet, auprès des amis ou dans des expériences précoces et risquées. À ce niveau, comment peut-on déconstruire cette mentalité afin d'amener les jeunes ou encore la jeunesse à adopter une sexualité responsable?
1: Comme le disait le conseiller, je crois que la question de la sexualité, entre-temps, était considéré comme tabou. Mais nous avons vu avec l'évolution, la technologie, l'information et tout, aujourd'hui, ce n'est pas un tabou, même si dans certaines familles, ça reste toujours des questions très sensibles que beaucoup de parents n'osent pas aborder avec leurs enfants. Mais moi, j'ai eu la chance d'avoir des enseignements sur la sexualité. On avait une éducation à la sexualité et à la vie. Donc, on a eu ce béaba-là un peu à l'école. L'environnement aussi, je crois que moi, j'ai eu une maman aussi très ouverte qui a eu à nous informer dès l'enfance que si quelqu'un essaye de toucher telle ou telle partie de votre organe, il faut m'alerter. Donc, déjà, nous, on sait que quand tu quittes, tu joues avec les hommes, c'est pas bien, c'est interdit et tout. Et quand on voit que la personne part à un certain niveau, on court, on dit, on va informer à la maman et la personne a peur, il se retire. Moi, je vais encourager certains parents qui hésitent encore pour parler de la sexualité à leurs enfants, que dès déjà l'âge de 6-7 ans, il faut déjà commencer à asseoir l'enfant et lui expliquer c'est pas bien de jouer avec telle partie du corps. Et si tu vois que tel tonton ou telle tantine essaye de te toucher de manière que tu n'aimes pas, tu m'informes. Et là, ça alerte déjà l'enfant sur le danger qui se cache derrière la sexualité précoce. Il faut savoir dialoguer librement avec vos enfants parce que c'est ainsi qui vont s'ouvrir à vous au lieu d'aller chez un psychiatre ou bien chez un ami ou chez X pour aller se confier. C'est mieux d'établir cette base de communication avec votre enfant pour qu'il n'y ait pas de filtre ni de tabou entre vous. Merci.
0: D'accord. Aujourd'hui, il y a également ce qu'on appelle les pesanteurs sociaux et culturels qui dictent aussi leurs lois. Alors, à ce niveau, qu'est-ce qu'il faut faire concrètement?
1: Bon, ces pesanteurs, beaucoup plus les gens se fient à la culture, pour ne pas dire la tradition, et certains mélangent tradition et religion. Par exemple, dans certaines religions... Oui. C'est strictement interdit de parler sexualité, même en présence des enfants. C'est strictement interdit. Alors que c'est pas écrit, c'est juste que par peur que l'enfant découvre la chose à bas âge, certains parents y créent des blocus dans le dialogue avec leurs enfants. Et cela au départ. Parce que si vous constatez, l'éducation d'entre-temps et l'éducation de maintenant, c'est pas pareil. Parce que la preuve en est que nos parents, eux, ça ne les dérangeait pas. Quand on dit c'est interdit, c'est interdit. Ils ne découvrent que le mariage, que leur sexualité, que pendant le mariage. Parce qu'on dit que c'est après le mariage que vous devrez avoir vos premiers rapports avec votre homme. D'où l'histoire de la fille qui doit se préserver jusqu'au mariage lors de ses nuits de noces, qui était un symbole de fierté, de dignité pour certains parents qui se vantaient que voilà, ma fille, elle s'est préservée jusqu'au mariage. Mais nous avons vu qu'aujourd'hui, les choses ont vraiment pris d'autres tours. Que nous, jeunes de maintenant, ça nous dit presque rien parce que la modernisation aussi est là. Et à force de copier la culture des Occidentaux, les jeunes Africains ou Tchadiennes se sont lancés maintenant dans ce qu'on appelle une sexualité de manière très désorganisée, de manière très irresponsable, d'où on voit maintenant les conséquences qui sont là. On a plein de jeunes filles mères. Tu vas avoir une petite fille de 15-16 ans qui est déjà mère sans un foyer stable.
0: Monsieur Sopkika, tout à l'heure, Madame Farida, dans ses affirmations, a dit qu'aujourd'hui, la sexualité n'est plus un tabou dans nos sociétés. C'est aussi votre avis?
2: C'est pas vraiment mon avis parce qu'il reste en grande partie encore un tabou. Parce que les moyens par lesquels nous utilisons ici dans les milieux urbains, sinon dans les grandes villes pour atteindre les jeunes. Parce qu'au jour d'aujourd'hui, dans le Tchad profond, ces moyens n'existent presque pas. Et donc, on n'en parle pas forcément encore de la sexualité avec les jeunes. Et pour preuve, vous avez dans certaines contrées au Tchad des espaces où des enfants filles ne peuvent se rencontrer avec des parents hommes. Et là, il n'y a pas cet échange. Et même si c'est entre maman et fille, il est difficile de parler de cela parce que ça reste tabou. Et pour dire que le fait que ça reste tabou cause beaucoup d'ennuis, c'est quoi? C'est que ça crée assez d'ennuis. Aujourd'hui, si nous allons dans les espaces d'écoute des jeunes, nous rencontrons qu'il est difficile à une jeune fille de pouvoir s'exprimer librement. C'est pourquoi, dans le corps de métier dont j'existe avec, c'est que nous créons des espaces d'écoute aux jeunes. Ici, à N'Djamena, c'est dans les 4 maisons de quartier qui existent dans les 4 arrondissements. Et dans les provinces, nous avons dans les CLAG, où il existe, n'est-ce pas, les centres d'écoute, mais aussi par le biais de l'ASTEBEB, l'Association Tchadienne pour le Bien-être Familial. Là également, ils ont des espaces d'écoute afin de parler de la sexualité et de certains des sujets tabous avec les jeunes. Mais aussi la Maison Nationale de la Femme Tchadienne, qui a également un espace ouvert à des contraceptifs et autres. Ils parlent certainement de cela avec les jeunes, surtout les jeunes filles. Mais aussi les jeunes garçons, eux, dans le goût de la manifestation des désirs naturels, eux également sont contactés et on en discute avec eux dans cet espace d'écoute. C'est pourquoi, à l'entendre de mes propos, j'ai dit qu'il faut comprendre les jeunes avant de pouvoir les accompagner. Il y a la manifestation naturelle en eux, il y a la découverte de l'espace qu'ils veulent. Cependant, il faut les écouter, les comprendre et pouvoir les accompagner de façon saine pour adopter le comportement sain.
0: Comment peut-on amener les parents, comme vous le dites, les parents ne créent pas trop cet environnement?

0: facilement parler avec des parents pour leur dire aujourd'hui, nous avons beaucoup de conséquences négatives sur le fait que nous avons gardé tabou la sexualité. Peut-être c'est une information pour certains, mais déjà pas une information pour d'autres. Il faut retenir que le Tchad est l'un des premiers pays où il y a assez de cancers de col de l'utérus, avec Octobre Rose qui vient de passer. Supposer qu'on a toujours l'habitude de parler de la sexualité ou de la toilette intime avec les jeunes dames, elles ne se seraient pas en train d'aller à l'hôpital lorsqu'elles sont malades. Elles seraient en train d'aller à l'hôpital pour pouvoir se prévenir. Et tout comme tout bon Tchadien, c'est difficile aujourd'hui que beaucoup de Tchadiens nous parlent de chaque année bilan santé ou de check-up. Vous voyez, c'est pas facile. Maintenant, amener les parents, comme vous le dites là, il faut parler de la sexualité aux parents, comme quoi ils doivent éduquer leurs enfants dans la sexualité saine dans des espaces de rencontre. Il ne faudrait pas qu'on se rencontre seulement pour parler de réunions, de X ou de Y. Mais qu'est-ce qu'on peut faire des enfants que nous avons sous la main? Voilà un peu des questions du genre qui peuvent faire appel à la conscience des parents.
1: D'accord. Vous avez évoqué tout à l'heure comprendre les jeunes avant de les accompagner. Nous allons revenir à vous. Le temps qu'on se tourne vers Madame Farida, présidente de l'association Club Intimité des filles, en abrégé ASIF. Certainement, vous avez un élément déclencheur. Dites-nous, qu'est-ce qui vous a poussé d'abord à créer cette association et qu'est-ce que vous faites à travers cette association allant dans le sens de la sensibilisation ou bien d'éducation de la jeune fille pour la responsabilité sexuelle.
2: J'avais d'abord commencé avec APLFT dans mon établissement en tant que présidente du club de vulgarisation. Alors j'ai initié d'abord, c'était un club au départ dans notre établissement. Ensuite, on a évolué jusqu'à créer une association. Et dans cette association, nos objectifs principaux ont fait la lutte contre les violences faites à l'égard de la femme, les VBG en général, la lutte contre les excisions, les mutilations génitales, les mariages précoces, mais beaucoup plus on met aussi l'accès sur la bonne pratique de l'hygiène intime de la femme, parce qu'on a compris que beaucoup de jeunes filles n'arrivent pas à s'exprimer sur ce sujet. Certains, quand leur cycle arrive, elles désertent les cours, elles rentrent et disent qu'elles sont malades, alors que ce n'est pas une maladie, c'est un truc naturel et normal qui devrait arriver à une femme. Et pendant cette période, comment faire? J'ai dit, bon, qu'est-ce qu'il faut faire? On a essayé maintenant de réunir ces jeunes filles, on les a expliquées pendant cette période, qu'est-ce qu'il faut faire pour éviter de contracter des infections et comment faire aussi pour ne pas dégager des odeurs, comment il faut faire son hygiène, comment il faut aussi bien placer ses serviettes pour ne pas que ça t'étage et quelles dispositions il faut prendre dans ce sens. On a initié un projet où dans chaque établissement, on a mis des points focaux. Ils sont là avec un registre et puis quelques serviettes hygiéniques.
1: De manière concrète, est-ce que les filles viennent vers vous pour écouter vos conseils, vos orientations par rapport à la sexualité?
2: Bien sûr. Avec l'ONG FOSA, base sur un projet de lutte contre les IST et les VIH-SIDA ainsi que la tuberculose, on a eu à travailler pendant 3 ans sur la sensibilisation des filles allant de 15 à 35 ans. Nous, on s'est beaucoup plus basé sur 15 à 18 ans parce que c'est cette marge-là qui est beaucoup plus mal informée sur certaines maladies qu'elles peuvent contracter même en utilisant certaines toilettes publiques sans certaines précautions et autres. Donc, on a eu à faire beaucoup de campagnes de sensibilisation, non seulement ici à N'Djamena, mais aussi dans certaines provinces, à savoir la ville des Sar. Et je crois qu'on a eu aussi à faire une campagne aussi dans la ville de Mundu.
1: Très bien. Cette fois-ci, on va se tourner vers vous, monsieur Sopkika. Vous avez parlé à l'entente de vos propos, de comprendre les jeunes avant de les accompagner. À quoi résume la compréhension de la jeunesse?
0: Il faut connaître la jeunesse dans toute sa sphère. Et c'est ce qui a constitué notre formation de base pour être animateur de jeunesse. Tout, on nous dit également qu'animer, c'est éduquer en établissant les rapports pédagogiques les plus égalitaires possibles entre les partenaires en interaction ou en situation. Sur la thématique que nous avons tout de suite, c'est que je dis qu'il faut comprendre le jeune en ce sens, que son corps naturellement manifeste un désir et il faut lui dire ce désir-là, ça amène à tel qui est mauvais. Maintenant, pour que tu n'arrives pas à cette situation, voici la bonne voie. S'il est résistant, dites-lui pourquoi est-ce que tu voudrais absolument atteindre ici. Il ira jusqu'au bout pour vous dire, alors qu'il est à la veille des examens, s'il s'occupe en train de s'amuser, il va élargir le nombre des échoués à un examen. Et donc, dites-lui le bon côté de réussir et le fait d'aller à un besoin de 2-3 minutes et atteindre ce qui est mauvais. Maintenant, le comprendre dans un autre angle, c'est que dès qu'il arrive déjà à l'adolescence, son corps manifeste une situation. Et donc, dites-lui, ce que tu fais là ne va pas durer. Je te donne un

0: défi à relever. Quand tu arriveras à tel âge, tu trouveras que tu ne manifesteras plus ce goût et tu te verras réussir en lui donnant des exemples palpables. C'est comme ça qu'il faut comprendre le jeûne. Mais dès qu'on vient directement, non, c'est mauvais. Il va devenir de plus en plus rebelle, entre guillemets. Il ne va même pas vous écouter. Il ne va même pas vouloir.
1: Il va toujours s'obstiner à le faire.
0: Voilà, s'obstiner à le faire. Et ça va vraiment entraîner à un désarroi et ça va chavirer avec lui, en fait.
1: D'accord. Avant de revenir à vous ici au plateau, chers invités, nous allons simplement faire place à notre sociologue pour écouter son avis à ce sujet.
2: La situation des jeunes évolue avec la société. Aujourd'hui, nous sommes dans une certaine mutation dans notre société où il y a une certaine permissivité en matière de sexualité. Il n'y a plus beaucoup de contrôle social sur les jeunes. Avant, les parents étaient le cercle, le centre de la famille, le papa, la maman, les oncles, les grands frères, les aînés sociaux, de manière générale, parce qu'ils ont des moyens, parce qu'ils ont le contrôle surtout, pouvaient avoir des pressions sur les jeunes et les servir de guide pour leur comportement, pour leur rapport aux autres, les relations sociales, de manière générale. Et de plus en plus, cette capacité-là, ce pouvoir que les parents avaient, maintenant ils n'en ont plus. Les parents ont perdu du pouvoir. Avant, nous sommes dans une société où l'économie familiale était constituée de l'agriculture, de l'élevage, de la cueillette, et l'enfant travaillait dans le champ de son père. Aujourd'hui, ce n'est plus le cas. L'enfant, maintenant, il a des débouchés que les parents n'avaient pas avant. Il peut faire comme des clandos, il leur apporte de l'argent, il peut vendre des articles sur le marché, notamment le carburant, le produit de première nécessité, des revenus. Donc, ça les émancipe économiquement du poids de la famille. Et puis, il peut voyager très jeune, ils voyagent, ils vont dans un autre milieu où ils sont anonymes, on ne le connaît pas. Et donc, du coup, ils se sentent en liberté, entre guillemets. Cette liberté fait qu'ils se croient permis de faire tout ce qui leur plaît, y compris à se livrer à des activités. Mais ce n'est pas ça. Il y a aussi une autre raison. C'est qu'en fait, aujourd'hui, le matérialisme a tellement pris de l'ampleur et on croit imiter l'Occident en se livrant à certaines choses. Les jeunes filles, les jeunes garçons, ils veulent du luxe, ils veulent avoir tout, une vie aisée, et ils sont obligés d'avoir ses copains qui ont des moyens, qui peuvent leur fournir certaines choses. Mais vous savez, en Occident, même si les gens sont émancipés, là, les parents ont toujours un contrôle sur leurs enfants. Les enfants peuvent aller ensemble, mais ils ne vont pas aller dans des rapports sexuels. Ils vont attendre un certain âge avant de le faire. Parce qu'il y a une éducation dans ça. Ils ont compris la responsabilité. Ça engage de mettre une fille enceinte. Mais ici, il n'y a pas cette éducation de base là, sur la sexualité. Tant qu'il n'y a pas une base au niveau de l'école, au niveau de la société de manière globale, une éducation de l'enfant à la sexualité, eh bien, il n'arrive pas à maîtriser cela. En tout cas, il atteint sa maturité. Et je dis souvent dans mes cours à mes élèves, mes étudiants, ils leur disent, mais vous savez, il y a le stimulus. Le stimulus, c'est le désir du corps. Mais la réponse au stimulus là, ça dépend de vous et c'est dépendant de vous. Si on vous met en colère là, c'est pas votre faute. La réponse que vous donnez à la colère que vous avez, c'est ça qui est votre responsabilité. Et les enfants souvent ils n'ont pas cette capacité de pouvoir discerner ça, ce qui dépend d'eux, ce qui ne dépend pas d'eux. Et parfois ils expliquent tout par la facilité. L'argument principal pour moi qui fait qu'aujourd'hui les jeunes sont très dans la permissivité sexuelle et puis aussi une sorte de proximité, non? Les parents qui n'arrivent plus aujourd'hui en ville, fonctionnaires, et ils n'arrivent plus à s'occuper de leurs enfants. Ils n'arrivent pas. Comme les jeunes filles, elles ont besoin de couches. Ils ont besoin de minimum de crème. Si le parent ne peut pas fournir ça, elle va se prostituer. Nos parents avaient tellement d'éducation sexuelle centrée à la fois sur la virginité de la fille et sur la honte liée à la grossesse avant mariage. Ça, non? C'est une forme de tabou qui est créée justement pour empêcher les déshonneurs de la famille. Aujourd'hui, cette éducation n'existe plus. Moi, je pense que la protection de la jeunesse commence par l'information. Il faut informer les jeunes. Il faut aussi sanctionner. Il faut imaginer un peu les auberges là, que nous avons dans nos pays, qui se multiplient partout, qui sont devenues maintenant plus lucratives. Pourquoi nous, ici, on ne contrôle pas ceux qui vont dans les bars, ceux qui vont dans les auberges, ceux qui vont. C'est tout par rapport à l'âge de la maturité. Un enfant peut être manipulé. Mais quand quelqu'un qui prend conscience, oui, là, il est responsable, non, de son corps. Donc, si on a vraiment une protection de l'enfance et des mœurs dans notre pays, cela va beaucoup aider à régulariser ça.
1: Voilà, mesdames, messieurs. Après donc ce avis du sociologue, retour ici au plateau pour retrouver nos deux invités. Et là, je vais me tourner vers vous, madame Farida. Quand on parle de la prise de conscience en ce qui concerne la sexualité chez les jeunes, à quoi cela ressemble?
3: Je ne vais pas dire qu'il faut interdire la sexualité. Pour certains, c'est carrément un blasphème. Mais on tend vers la fin d'année et beaucoup de jeunes s'adonnent à des activités. Pour d'autres, c'est leur première expérience. Pour certains, c'est comme un rituel. Il faut sortir et sans prendre des dispositions nécessaires. Et ça conduit à des conséquences désastreuses. Tant que tu n'as pas une sexualité organisée, c'est-à-dire une hygiène sexuelle, tu ne peux pas aller loin dans tes projets.
1: Aujourd'hui, vous qui êtes animateur de jeunesse, avec l'impact des réseaux sociaux où les jeunes veulent coûte coûte ressembler aux autres, est-ce que c'est facile ou encore c'est difficile de contrecarrer cela et amener les jeunes, c'est-à-dire adopter une sexualité responsable?
0: Contrecarrer, c'est peut-être trop dire, mais aller vers la limitation de ces comportements. Si seulement on oriente les jeunes vers l'entrepreneuriat, en leur disant que l'outil informatique ou l'outil magnétique qu'ils utilisent vers les réseaux sociaux, s'ils l'utilisaient pour avoir de l'argent, ça serait plus utile pour eux que de perdre tout ce temps en train de, permettez-moi le terme, TikToker, que de perdre tout ce temps si seulement ils orientent vers cela, ça apporte du gain. Et à côté de cela, pour ceux qui sont ambitieux dans les études, il y a des bourses d'études qui sont sur les réseaux sociaux où ils peuvent postuler, faire leurs recherches, s'intéresser davantage à ce genre d'activités. Ça pourrait limiter en grande partie. Mais c'est surtout les espaces d'écoute et les centres tels que l'université numérique. Ça également pour les ambitieux du numérique, ils vont s'intéresser à là. Avec la vulgarisation de l'intelligence artificielle, où le Tchad même a organisé une formation d'un bon nombre de jeunes. Je pense que ça déjà, c'est des dispositifs qui puissent limiter la pratique dans le mauvais sens des réseaux sociaux. Plus vers le virtuel, en créant des activités génératrices de revenus, ça serait profitant et ça va limiter, n'est-ce pas, les dégâts.
1: La sexualité n'est pas un sujet honteux, mais une réalité humaine qu'il faut comprendre et encadrer. Entre désir, responsabilité et protection, chaque jeune doit apprendre à tracer son propre chemin en toute lucidité. Mesdames, messieurs, merci à tous et à toutes d'avoir répondu présent à ce rendez-vous dans Tribune des Jeunes. Merci également à nos deux invités d'être passés ici sur le plateau. Restez de notre car le programme continue sur la chaîne nationale. Au revoir.

0: Mesdames, Messieurs, auditeurs avertis de la radio Tchad, bienvenue à ce magazine spécial qui porte sur le thème « Les médias tchadiens face à la notion de la présomption d'innocence ». À la présentation, Omar Mahamat Adi. La présomption d'innocence est un principe fondamental en matière de traitement et de diffusion de l'information. Ce principe est consacré par les lois fondamentales de la République du Tchad, telles que la Constitution et le Code d'éthique et de déontologie du journalisme tchadien. Pour en parler, nous avons l'honneur de recevoir aujourd'hui dans ce studio M. Ali Mahamat Mbodou, responsable du département des affaires juridiques et de la coopération de la Haute Autorité des médias et de l'audiovisuel visuel AMA. Bonjour M. Ali, bienvenue parmi nous.
1: Bonjour.
0: Pour commencer, dites-nous c'est quoi la présomption d'innocence?
1: La notion de présomption d'innocence fait partie de ce qu'on appelle les principes fondamentaux, disons, des droits de l'homme, de manière générale. Et donc, parmi ces principes, nous avons par exemple le droit à la vie, nous avons le droit de la présomption d'innocence. Ça veut dire qu'une personne est présumée innocente jusqu'à ce que sa culpabilité puisse être établie par une juridiction compétente. Ça veut dire quoi? Que lorsque quelqu'un commet, par exemple, une infraction, même si c'est une infraction qu'on peut qualifier de flagrant délit, c'est-à-dire on l'a vu en train de commettre une infraction, qu'on l'a vu en train de voler, qu'on l'a vu en train de faire ceci, cela, cela ne nous permet pas, nous, en tant que citoyens lambda, de déclarer que c'est tel monsieur-là qui est capable parce que je l'ai vu en train de voler. Donc, en termes simples. Donc, ça veut dire que cette personne qui a été surprise en train de voler ou en train de commettre une infraction, qui a été arrêtée par la police, qui l'a entendue dans un procès verbal d'enquête préliminaire, qu'on le défère devant le procureur de la République, qui a ce qu'on appelle l'opportunité de poursuite, ça veut dire le procès verbal est déposé avec le scellé, si possible. Ça veut dire scellé, c'est ce qu'avec lequel, par exemple, le crime ou l'infraction a été commise.
0: Les preuves.
1: Les preuves. Mm-hmm. Donc tout ça, avec le procès verbal, on le présente et le procureur essaie de voir s'il y a éléments suffisants à engager la poursuite. Et donc sur la base de ça, le procureur de la République, soit en raison, disons, de son pouvoir d'opportunité de poursuite, soit il poursuit, soit il estime qu'il n'y a pas d'élément de poursuite, il classe le dossier sans suite. Et même si le procureur de la République décide de poursuivre quelqu'un en justice, cela ne va pas dire que la personne est coupable. Parce que le procureur de la République, il est parti au procès. Parce que lui, il représente la société. Et donc, il décide de déclencher ce qu'on appelle l'action publique. Et donc, il fait la poursuite. Et donc, il faut que le tribunal de jugement, ça veut dire le tribunal, s'est réuni en audience. Il entend les parties et il décide de la culpabilité ou non de l'individu. Et lorsque le tribunal décide de la culpabilité de la personne, c'est en ce moment que le principe, par exemple, de la présomption d'innocence tombe, que la personne est déjà reconnue. Et là aussi, il faut que le tribunal soit le tribunal compétent. C'est pas le tribunal de la rue ou le tribunal populaire. Par exemple, chez nous au Tchad, dans la plupart des cas, on a ce qu'on appelle nos chefs de race et autres qui se réunissent quand il y a une infraction, les gens se retrouvent, ils règlent. Et donc, le principe de la présomption d'innocence ne s'applique pas à ces gens-là parce que c'est les choses qui se font en dehors de la justice. Et donc le principe de la présomption d'innocence veut que lorsque nous sommes dans une république, lorsque nous sommes dans un pays comme chez nous au Tchad, donc il y a une autorité de poursuite, il y a une autorité de jugement. Et lorsque cette autorité de jugement décide de la culpabilité de l'individu, c'est en ce moment que la personne est coupable. Pourquoi on dit le principe de présomption d'innocence? Parce qu'en matière judiciaire, il a été révélé qu'il y a beaucoup de choses qui peuvent intervenir. Ça veut dire on peut se tromper. Vous êtes venu dans un lien de crime, par exemple, vous trouvez un corps qui gisse dans le sang et à côté, vous trouvez un individu qui est là, qui a, par exemple, une arme ou qui a quelque chose de sang sur lui. A priori, vous allez dire que non, c'est cette personne-là qui serait le principal auteur.
0: Oui.
1: Mais peut-être l'enquête va déterminer que c'est un individu qui est venu porter secours à la personne qui a été poignardée ou qui a été blessée et qu'en voulant le sauver, qu'il s'est retrouvé dans cette situation. C'est pour ne pas qu'on jette quelqu'un à la vindicte populaire qu'on dit que la personne est présumée innocente. Si on prend le cas du Tchad, par exemple, ou pour ce qui nous concerne dans le milieu des médias, les autorités à différents niveaux, que ça soit militaire, que ça soit civil. Souvent, ils nous présentent, par exemple, des individus qui sont reprochés d'avoir participé à des crimes ou à des infractions délictuelles. Et donc, on nous demande en tant que médias d'aller couvrir. Nous, en tant que médias, on a l'obligation d'assurer ce qu'on appelle le service public de l'information. Mais lorsqu'on se transporte sur les lieux pour couvrir ce genre d'événements, on doit d'abord prendre des précautions nécessaires pour ne pas exposer les gens. Donc, notre technologie, de milieu nous permet, par exemple, de flouter les images, de ne pas donner l'identité exacte des gens, et également de faire tout pour ne pas nuire à l'enquête qui est en train de s'établir. Mais malheureusement, certains médias, comme vous l'avez si bien dit, ne perçoivent pas ces enjeux, et ils se livrent, disons, à jeter en pâture souvent des pères de famille, des enfants, des autres, des épouses, des maris, et on les présente à la télévision publique ou privée comme étant des individus impliqués dans tel ou tel crime. Et donc ça, également, nous sommes en train de faire des sensibilisations. Et le fait même qu'au niveau de la radio nationale, qu'on parle de ces éléments ou de ces principes importants, pour moi, témoigne déjà de la volonté de vous journalistes que vous êtes, de chercher à savoir qu'est-ce qu'il faut diffuser, qu'est-ce qu'il ne faut pas diffuser. Même en termes simples, souvent on dit que le journaliste, il connaît tout, il ne dit pas tout. Pourquoi on le dit? Parce qu'il y a la question de la responsabilisation sociale qui intervient. Donc, même le principe d'innocence concourt un peu à ça. Donc, vous ne devriez pas, en tant que citoyen aussi de la République, par votre micro, par votre plume, contribuer, par exemple, à nuire à un autre citoyen ou à un autre individu, parce que le principe de la présomption d'innocence, c'est un principe général de droit qui se trouve dans la Déclaration universelle des droits de l'homme, le pacte international relatif aux droits civils et politiques, vous avez la charte africaine des droits de l'homme et du peuple, au niveau de la constitution de la 5e République, notamment dans son article 25, il est également rappelé de manière très forte à ces principes. Et quand vous prenez même le préambule de la constitution de la République, il est dit que nous, Tchadiens, réaffirmons notre engagement à respecter le principe de la Déclaration universelle des droits de l'homme et de la Charte africaine des droits de l'homme et du peuple. Donc, ça veut dire que nous faisons partie de l'Afrique, du monde, et donc, par conséquent, tous les principes qui régissent le monde et l'Afrique, nous, Tchadiens, nous les avons acceptés, et par conséquent, nous devrons également faire un effort de les respecter.
0: D'accord. Monsieur Ali, vous avez énuméré presque tout, le principe de la présomption d'innocence d'une manière générale et des particuliers dans la couverture des événements judiciaires en matière d'information au Tchad et tout. Vous avez énuméré aussi cette responsabilité éthique de journaliste qui devrait couvrir des événements, que ce soit une accusation ou bien autre délit, de manière très responsable. Mais aujourd'hui aussi, au Tchad, les médias jouent un rôle vital, vous l'avez aussi souligné dans la division de l'information, mais font face à plusieurs défis, il faut le reconnaître. Alors, quels sont les problèmes que rencontrent généralement les médias tchadiens dans le récit de leur métier, sans autant porter préjudice à une personne ou une entité quelconque?
1: Moi, je pense que la première difficulté que rencontrent les journalistes ou les médias tchadiens, c'est les difficultés ou bien c'est la difficulté liée au professionnalisme. Ça veut dire quand lorsqu'on est journaliste, c'est vrai, on apprend le béaba de l'écriture journalistique, on apprend comment monter une information, comment préparer, élaborer. Mais lorsqu'on est journaliste, on doit faire plus que l'autre. Plus que l'autre, ça veut dire quoi? Vous devrez être un peu juriste, un peu sociologue, un peu historien, vous allez lire beaucoup, et donc pour lire, il faut nécessairement avoir un esprit tranquille. Ça veut dire être un journaliste qui a un traitement décent, avoir un bon salaire, avoir de bonnes conditions de travail et avoir également des documents à sa portée. C'est-à-dire, quand vous prenez aujourd'hui Djamena, par exemple, on a combien de librairies pour acheter des livres? Donc, on se contente seulement un peu des réseaux sociaux, ou je sais pas, de tout ce qui est public, qui se trouve un peu dans la poubelle publique de l'Internet. Mm-hmm. On essaie de lire, sinon il est très difficile. Et là, je pense que les journalistes tchadiens font beaucoup d'efforts. Ils ne sont pas étrangers à la société. Ils vivent les mêmes difficultés que les autres tchadiens vivent. Ils vivent dans la précarité, ils vivent, mais ils ont quelque chose de plus important et de plus qui les porte, c'est la passion. C'est la passion, et pour être vraiment un bon journaliste, on doit faire un effort de lire, d'apprendre, d'aller vers les autres et surtout d'avoir le bon sens. Un journaliste, comme on l'avait dit, dans le contexte tchadien, un pays post-conflit, on a des conflits, on a beaucoup de choses. Donc le journaliste, il essaie toujours de dire, est-ce que ce que j'écris contribue à la paix au Tchad? Est-ce que ce que j'écris pourrait consolider les Tchadiens? Est-ce que ce que j'écris pourrait unir les Tchadiens? C'est un peu aussi ça. Les journalistes, souvent, il oublie qu'il vit dans une république, qu'il contribue par exemple à tisser la haine à travers sa plume ou à travers le micro. Quand ça commence à brûler, on ne connaît pas si c'est un journaliste ou c'est un citoyen lambda. Donc, ce qui m'amène à dire que nous, journalistes, parce qu'on est également du secteur du média, il est de notre responsabilité d'assumer notre rôle. Soit on est journaliste, soit on quitte le navire pour faire autre chose. Si on est journaliste, on doit respecter le code d'éthique et de déontologie qui organise notre secteur, qui nous dit comment travailler, qui nous dit ce qu'il faut dire et qui nous dit également ce qu'il ne faut pas dire. Il nous demande de respecter certaines valeurs, comme nous l'avons dit, les valeurs par exemple de la présomption d'innocence, de l'exactitude, du principe même sacro-saint des faits. Aujourd'hui, vous trouvez des journalistes, quand vous prenez les journalistes de la presse écrite ou de l'audiovisuel, certains sont dans l'imaginaire. Tout ce qu'ils écrivent, c'est de l'imaginaire. Alors que le journaliste, même s'il fait un éditorial qui est un genre libre, oui, en journalisme, il doit s'appuyer sur des faits. Et donc les faits sont sacrés, les commentaires sont libres. Et donc nous encourageons vivement à ce que les journalistes puissent vraiment savoir qu'ils vivent dans un pays avec les autres et que quand le pays se porte bien, ça veut dire que les journalistes aussi doivent prétendre bien vivre. Mais si le pays ne vit pas bien dans la précarité ou dans la restriction, par exemple, de liberté, vous avez vu avec les états d'urgence qui nous ont été, par exemple, imposés par la guerre que nous avons connue à un certain moment de notre histoire, 2006-2008. Vous avez vu, il y a eu des restrictions. Vous ne pouvez pas bouger comme vous voulez, vous ne pouvez pas aller comme vous voulez. Mais aujourd'hui, il y a la paix et c'est grâce à cette paix qu'on peut circuler. Mais la question de l'insécurité en ville, il y en a partout, il y en a dans d'autres pays du monde. Et donc, nous devrons encourager les autorités à mieux faire, mais on ne doit pas dénoncer pour le plaisir de dénoncer, mais on doit également faire des propositions. On dit que ça ne marche pas, mais vous pouvez faire entreprendre cette piste-là pour mieux faire. Et donc, les journalistes doivent être des journalistes de la paix, qui doivent construire la paix, qui doivent consolider la paix et qui doivent aider les décideurs à prendre des décisions éclairées. Parce que si vous faites un reportage, par exemple, sur l'état des routes à Ndjamena, vous montrez là où il y a problème. Et si, grâce à votre reportage, un maire de la ville intervient, ou bien un citoyen même qui intervient pour arranger, c'est cette fierté d'avoir contribué à arranger cette route-là qui doit conduire à mieux faire votre travail. C'est ça, le journalisme, c'est la satisfaction qu'on tire des résultats de notre reportage, parce que notre reportage a servi à quelque chose. Vous montrez un village où il n'y a pas de l'eau, grâce à votre reportage, quelqu'un a entendu un bienfaiteur a décidé d'aller creuser un puits pour permettre aux gens d'avoir de l'eau. C'est grâce à vous. C'est vous qui avez mis en lumière ce village cassé du Tchad qui se trouve peut-être à des milliers de kilomètres ou même tout autour de N'Djamena mais ignoré. Mais c'est grâce à votre reportage que vous avez, par exemple, réussi à ce qu'il y ait une école dans tel village, un hôpital dans un autre, un lieu d'addiction d'eau. Donc, c'est ça le journalisme de développement. Mais un journalisme n'est pas là seulement à stigmatiser les gens, à opposer les communautés entre elles ou à parler seulement du mal sans faire de propositions concrètes pour corriger ce mal.
0: D'accord. De tous ces défis que vous avez cités, on peut retenir surtout la responsabilité sociale du journalisme et surtout aussi de la recherche, la vraie information ou de couper de l'information et tout. Mais, Monsieur Ali, il y a des sujets qui sont aujourd'hui récurrents dans le monde des médias au Tchad, la rétention de l'information et surtout les sources de nos informations. Aujourd'hui, les journalistes se sont confrontés à cette rétention d'informations où il y a une information quelque part, mais les gens refusent de parler. C'est un dilemme. Aujourd'hui, l'accès à certaines sources d'information est devenu un véritable casse-tête pour les journalistes. Alors, quel commentaire avez-vous sur ces dossiers?
1: Ce sont des défis réels que les journalistes tchadiens rencontrent. La question de la rétention d'informations ou la difficulté d'accéder aux sources d'informations. Moi, je pense que le temps a changé, que nos autorités ou bien ceux qui ont la responsabilité de diriger, que ce soit des entités publiques ou privées, sachent que quand vous ne communiquez pas bien, vous laissez les gens développer des rumeurs. Et les rumeurs, c'est quoi? Ce sont les fake news. Ce sont des fausses informations. Ce sont des fausses nouvelles. Et aujourd'hui, avec les réseaux sociaux, les gens peuvent toujours accéder à l'information. Donc, le mieux, c'est de communiquer soi-même. Donner la bonne information aux gens. On ne doit pas, par exemple, lorsqu'il y a un acte public ou il y a une décision publique, on ne peut pas refuser à un citoyen que ce soit journaliste ou un chercheur d'université qui fait des recherches sur tel ou tel domaine. Donc, on doit faciliter l'accès aux sources d'information. Et je trouve que nous sommes en train de faire des plaidoyers. Nous, quand je dis au niveau de la HAMA, nous sommes en train de faire des plaidoyers pour qu'il y ait même une loi ou un décret qui organise un peu l'accès du journaliste aux sources d'information pour que la personne dépositaire de l'autorité de l'État ou qui a une certaine responsabilité dans la conduite, par exemple, d'une mission de l'État ou d'une mission de service public, doit avoir l'obligation d'informer le journaliste ou de lui produire les documents qu'il a en sa possession ou les informations, à défaut qu'on puisse engager sa responsabilité personnelle. Ça peut être une responsabilité disciplinaire, ou des mesures administratives pourraient être prises à l'encontre de cet agent de l'État qui détient une information, qui refuse à un journaliste de pouvoir l'avoir. Souvent, les journalistes, ce que nos autorités ne comprennent pas aussi, les journalistes, souvent, ils ont l'information.
0: Oui.
1: Quand on dit source, voilà, c'est pour avoir la confirmation de l'information.
0: Oui.
1: Mais les gens pensent que quand le journaliste vient pour chercher une information, ils pensent que le journaliste, c'est maintenant qu'il vient chercher.
0: Voilà,
1: non, dans la plupart des cas, le journaliste, il a déjà l'information. Il a même pratiquement toute l'information, mais il veut juste avoir la confirmation. Vous lui refusez, mais lui, il balance. Et souvent, l'évolution de l'événement va lui donner raison. Donc, si vous lui avez donné l'information, vous n'allez pas chercher à démentir.
0: Effectivement.
1: Vous n'allez pas chercher aussi à créer de fausses informations ou de la spéculation autour de l'information. Donc, l'information, c'est une denrée et le journaliste, il a une mission de service public de l'information. L'État a l'obligation de donner l'information à tous. Et donc, par conséquent, lorsqu'on a une parcelle de pouvoir de l'État, quel que soit le niveau, on doit accepter de donner les informations aux journalistes parce que aujourd'hui le monde que nous vivons, nous avons le monde de l'intelligence artificielle, nous avons le monde des réseaux sociaux et donc, à mon avis, moi, j'encourage vivement les autorités à se livrer aux journalistes. Et surtout, quand on prend le ministère, il a été créé des attachés de presse dans pratiquement tous les ministères. Leur rôle, c'est quoi? C'est de donner l'information aux journalistes, faciliter l'accès. Mais souvent, j'ai comme impression que les attachés de presse même, souvent ils ne comprennent pas cette mission.
0: Ce n'est pas une impression, c'est une triste réalité. Hein.
1: Voilà.
0: Aujourd'hui, si vous voulez réaliser, rechercher des informations, réaliser une interview avec une autorité,
1: mm-hmm,
0: passer par le responsable de presse,
1: mm-hmm,
0: c'est dur.
1: Donc, ils ne comprennent pas. Leur rôle, c'est une courroie de transmission. Ils ne sont pas des courtisans, ils sont des journalistes.
0: Voilà.
1: Même s'ils deviennent des communicants, ça veut dire qu'ils doivent savoir faire la distinction entre les rôles de communicants, parce que c'est lorsque le ministre communique que ça facilite la visibilité des activités gouvernementales. Vous êtes attaché de presse, un journaliste vient vers vous, vous dites non, j'ai l'information, mais j'attends, il faut que je consulte le ministre, s'il donne son accord, je peux vous dire. Non, ça ne se fait pas. C'est une information publique, c'est un document public. Vous êtes un agent de l'État. Tout ce que vous allez dire au ministre, moi, je centralise tout ce qui est information publique, je mets à la disposition des journalistes. Nous sommes dans un État qui peut y avoir toujours des informations à caractère secret, confidentiel.
0: Oui.
1: Ça, il y en a. Donc, ce genre d'informations à caractère confidentiel, ça veut dire que ce n'est pas tout le monde qui donne cette information. Ça dépasse le décret de l'attaché de presse. Peut-être même ça pourrait dépasser la responsabilité des ministres. Ça pourra peut-être être le rôle d'un des services spéciaux de l'État qui peut donner cette information, soit le chef de l'État, soit le chef du gouvernement. Donc, en fonction
0: de la gravité
1: de la situation, que chacun doit jouer sa partition. Donc, là aussi, le ministre de la Communication doit rappeler à ses attachés de presse, parce que, à ma connaissance, ses attachés sont nommés par arrêté conjoint du ministre de la Communication et du ministre utilisateur. Et donc, il faut qu'il y ait un recyclage, qu'on leur explique. On ne les a pas amenés pour seulement rédiger les discours ou seulement gérer les relations publiques. Non, c'est pour donner de l'information au public. C'est pour communiquer avec les médias. À ma connaissance, la plus part des attachés de presse sont des anciens journalistes,
0: oui,
1: que ce soit du public ou du privé. Et donc, ils connaissent ce milieu. Je crois qu'ils ont intérêt à pouvoir communiquer avec leurs confrères que de vouloir tout simplement animer une page ou un compte Facebook du ministre ou, je ne sais pas, un faux compte souvent des personnalités. Donc, il faut qu'ils jouent pleinement leur rôle parce qu'ils sont payés par les contribuables tchadiens Et donc, ils ont cette responsabilité-là de pouvoir assurer la communication vis-à-vis du public.
0: Souvent, dans l'actualité, on observe que certains médias publient des informations et surtout des images non floutées, il faut le dire,
1: oui.
0: des accusés avant que la justice se prononce de façon officielle.
1: Mm-hmm.
0: Alors, cette manière de faire ne contribue-t-elle pas à une stigmatisation? On peut parler aussi de la justice populaire.
1: Mais justement, c'est ce que j'avais expliqué à l'entente. Nous, journalistes, on a cette possibilité que la technologie ou même notre code d'éthique et déontologie nous offre. On peut traiter de l'information sur des agresseurs, sur des voleurs, sur des criminels, mais sans toutefois les exposer à la vindicte populaire. On les floute pour ce qui est de l'audiovisuel. On peut changer leur voix pour ce qui est de l'audio. On peut flouter leur image pour ce qui est, par exemple,
0: de
1: la presse en ligne ou de la télévision.
0: Oui.
1: Donc, on a cette technologie de le faire. C'est pourquoi je me suis dit que nous, par exemple, au niveau de la haute autorité des médias, de par la constitution et de la loi, nous avons l'obligation de faire respecter le code d'éthique et de déontologie. Et donc, nous pouvons intervenir pour rappeler les gens à leurs responsabilités. Mais comme je l'avais dit, on ne peut pas se lever un matin et être journaliste. Aujourd'hui, vous avez avec les journaux en ligne, c'est pas tout le monde qui est journaliste en ligne, malheureusement. Aujourd'hui, quand vous allez à l'intérieur du pays, vous avez des individus même qui tiennent des comptes Facebook, qui se proclament comme des journalistes.
0: Oui, effectivement.
1: Et là, à l'intérieur du pays, vous partez, vous allez trouver des gens qui vont dire que prendre, par exemple, le nom de leur ville pour dire que médias de telle ville,
0: oui.
1: le nom des réseaux sociaux, et les autorités au niveau local les traitent comme des journalistes. Et nous étions même en province dans le cadre des activités de la HAMA où des gens de ce genre qui ont des comptes Facebook, ils ont créé une coordination qui sont allés voir le gouverneur pour dire qu'ils sont des groupes de médias en ligne. Le gouverneur étant un peu vigilant,
0: oui.
1: il a envoyé vers les chefs des stations de l'ONAMA.
0: Oui, effectivement.
1: Il dit bon, essayez de voir, est-ce qu'il y a des médias comme ça qui existent? Comment je peux gérer? Le chef des stations également a eu le réflexe de vérifier auprès de la HAMA, parce que nous détenons le répertoire des médias. Et donc, il s'est rendu compte que ce n'est pas des médias connus. Ces gens, ils ont la primaire d'information. Souvent, ces gens sont mieux traités que les journalistes, parce qu'ils gèrent les comptes de certaines personnalités publiques.
0: Oui, c'est ça.
1: Et donc, ce qui fait que, compte tenu de leur proximité avec certaines personnalités de la République, ils ont cette facilité d'avoir accès à l'information. Nous avons même été surpris d'apprendre qu'une mission même d'État, partie de N'Djamena, a fait le terrain avec des gens qui gèrent de faux comptes. De ça. Pareil, ils n'ont pas pris les journalistes des médias reconnus, mais on a pris ceux-là qui sont à la fois dans la cour des autorités, tu ne sais pas quel est leur rôle exact,
0: oui.
1: attachés de presse, tu ne sais pas ce qu'ils font, ils gèrent un compte Facebook, ils sont dans toutes les sauces, et quand vous prenez les pages qu'ils animent, ils pensent vouloir, par exemple, faire du bien de la communication de l'autorité, mais quand vous prenez, ce n'est pas un traitement professionnel de l'information. Et donc souvent même que nous, on ne lit pas beaucoup, heureusement pour eux. Sinon, vous allez découvrir beaucoup de fautes, beaucoup de manquements, et même beaucoup de termes qu'on attribue souvent aux autorités, sans toutefois vérifier, par exemple, la portée de ces mots.
0: En avril de cette année, la HAMA, par un communiqué, a déploré la diffusion des images de présumés malfrats par des médias en violation des règles édictées par la loi.
1: Oui.
0: Alors, depuis lors, avez-vous constaté des cas spécifiques de ce genre?
1: Comme je l'avais dit tantôt, nous avons constaté qu'il y a les autorités de la sécurité surtout. Ils arrêtent des gens, ils les présentent. Moi, j'ai dit, mais c'est leur travail normal. Ils
0: oui.
1: n'ont pas besoin de présenter. Parce que je suis policier, je suis gendarme, je suis, je sais pas, garde nomade. Mon travail, c'est d'arrêter, parce qu'ils ont le travail de la prévention de la sécurité et de la répression.
0: Oui.
1: Donc, si je fais mon travail de prévention en anticipant à ce que les malfrats ne puissent pas commettre leurs actes et je les appréhende, mon rôle, c'est quoi? C'est de les entendre sur un procès verbal et de les déférer devant le procureur de la République. Souvent, on ne dit pas certaines choses au public. On dit qu'on a pris des malfrats, par exemple, qui ont volé des véhicules, qui ont cambriolé, je sais pas, des banques, pris ceci, mais vous n'allez pas voir les scellés. On arrête quelqu'un pour dire que non, il a tué quelqu'un avec une arme ou je ne sais pas, bande de malfaiteurs, mais il n'y a aucun indice, pas de preuve. Le juge, son rôle, c'est de juger. S'il constate qu'on présente un voleur sans scellé, sans rien, il ne peut pas le garder.
0: Oui.
1: Deuxième chose, en matière judiciaire, on libère aussi quelqu'un pour n'avoir pas respecté les règles de procédure.
0: Les règles de procédure, oui, effectivement.
1: Vous devrez poursuivre, commencer par là, par la gauche, mais vous commencez par la droite, le juge va dire, bon, vous avez commencé par la droite, mais comme vous devrez commencer par la gauche, moi j'annule la procédure. Et par conséquent, la personne qui a été arrêtée pour ces faits-là, cette personne est libre. Donc les gens, souvent, ils font semblant, je ne sais pas, mais les responsabilités sont partagées. Le Tchad ne peut pas être construit par un seul élément du maillon. Il faut que tout le monde se mette ensemble, que la police, que la gendarmerie, que nous citoyens, que journalistes, tout le monde puisse se mettre ensemble pour construire un pays où il fait bon vivre. Donc le travail même du métier du journalisme, ce n'est pas seulement les journalistes, mais on a les techniciens,
0: effectivement,
1: les preneurs de son, des images, des gens qui font le montage. Et donc c'est ensemble que vous portez la voix du Tchad, ici et à l'étranger, que le principe de la présomption d'innocence reste valable. Le communiqué que la Hama a fait en avril dernier, je crois, reste toujours d'actualité. Nous demandons à ce que les journalistes puissent respecter le principe de la présomption d'innocence. C'est vrai, quand on raisonne au quartier, avec nos parents, avec, je sais pas, dans nos traditions, peut-être le principe de la présomption d'innocence, là, il n'y en a pas dans
0: oui,
1: nos langues.
0: Effectivement, il n'y en a pas.
1: Et ce qui fait que souvent, on ne comprend pas. On doit aussi expliquer à nos parents comment ça se fait, parce que souvent, on dit, on fait cet effort de leur expliquer. Mais vous savez que on est un pays où les taux de l'éducation fondamentale est un peu faible. Aujourd'hui, beaucoup de gens comprennent. Le plus souvent, ils nous disent qu'on les présente, on les a vus comme ça,
0: voilà.
1: Mais demain, on va les libérer.
0: Voilà.
1: Donc tout ça, là, ça veut dire que pour les citoyens, c'est des gens qui sont déjà coupables. On ne doit pas les libérer.
0: C'est ça.
1: C'est parce qu'on les a présentés à la télé. Et donc, demain, si la justice décide de leur libération, les gens sont surpris, ils disent non, non, non, c'est la justice qui n'a pas fait son travail. Le journaliste aussi, quelque part, n'a pas joué son rôle. Et même le policier n'a pas joué son rôle. Et donc, ensemble, nous avons commis cette faute-là qui est préjudiciable à cet individu présenté sans prendre les précautions nécessaires de flouter son image.
0: D'accord. Monsieur Ali, avant de finir, avez-vous un message de fin à l'endroit des médias quant au respect de la notion de la présomption d'innocence?
1: Je pense que pour les médias, tout ce qu'on leur demande, c'est de respecter le code d'éthique et de déontologie. Vous et moi, on sait qu'une information ne se prépare pas seule. Quel que soit le mode de communication qu'on utilise, c'est-à-dire que ce soit la presse écrite ou presse en ligne, un journaliste, à ma connaissance, ne doit pas s'enfermer seul et produire un papier. Le papier est toujours lu par un autre collègue
0: oui.
1: ou relu par un supérieur.
0: Mm-hmm.
1: Et donc, ce qui fait que chacun, à son niveau de responsabilité, doit être vigilant pour éviter certains manquements. Quand vous prenez les médias en ligne, ça aussi c'est un autre problème. Les gens, ils sortent comme ça avec leur téléphone, ils sont là dans la rue,
0: oui.
1: ils sont témoins d'un fait, ils filment, aussitôt ils balancent dans ça. Et ça aussi, c'est un problème. Vous êtes témoin de l'information. C'est pas vous avez besoin de la primaire de l'information. Non, vous revenez aujourd'hui avec le téléphone.
0: Oui.
1: Même si vous ne pouvez pas vous retrouver physiquement, vous pouvez organiser une conférence virtuelle.
0: Oui, effectivement.
1: À travers votre groupe WhatsApp, ou bien autre chose. Voilà, il y a un fait. Comment on traite? Vous envoyez l'élément en ligne, vous pouvez travailler, deux, trois collègues regardent et voilà, vous pouvez déjà éviter beaucoup d'erreurs. Souvent, les gens, ils travaillent seuls. Et lorsqu'on travaille seul, quelle que soit notre intelligence,
0: oui.
1: on doit toujours commettre des erreurs. Et donc, revenons aux fondamentaux de notre métier. Ça veut dire collecter les informations, les traiter et les diffuser avec responsabilité. Parce que c'est de vous qu'on parle, c'est de votre média qu'on parle, et c'est du pays, le Tchad, qu'on parle. Et donc, si par votre erreur, vous arrivez à commettre un manquement professionnel, ça veut dire que vous devrez, en réalité, regretter même d'avoir fait ce papier. Mais malheureusement, les gens ne font pas souvent d'efforts. Et je me dis souvent aussi que nous, journalistes, on ne doit pas être confondus à tous ceux qui, aujourd'hui, font de l'information. Parce que l'information, aujourd'hui, n'est pas du monopole du journaliste.
0: Oui, effectivement.
1: Vous avez les citoyens, tout le monde est devenu diffuseur, tout le monde collecte de l'information et le diffuse. Et donc, il faut qu'on arrive à distinguer si c'est une information qui provient de l'ONAMA. On sait que vraiment c'est une information vraie.
0: Oui.
1: Lorsqu'on entend sur telle radio privée, on doit savoir que c'est vrai. Quand vous prenez les réseaux sociaux, quelqu'un balance une information à un média, d'ailleurs sans vérifier, et tous les autres, ils reprennent.
0: Ils reprennent.
1: Et souvent, sans même citer la première source, qui a diffusé. Ça aussi, c'est des choses, c'est des plagiats, c'est des choses que Normalement, si on lit le code d'éthique et de déontologie et qu'on s'en approprie et qu'on le respecte, on ne peut pas arriver à ce genre de manquement. Donc, pour me résumer, on doit prendre connaissance du code d'éthique et de déontologie, on doit le lire, l'exploiter et travailler avec responsabilité. Le journaliste responsable, c'est celui-là qui doit toujours se poser la question, si je dis ça, si j'écris ces mots, est-ce que je ne peux pas les dire autrement pour éviter que ça puisse blesser l'autre? À l'époque, quand vous allez dans une rédaction, il y a toujours un dictionnaire qui est là.
0: Oui.
1: C'est pas pour rien, c'est pas parce que les gens veulent trop savoir, non. Parce que chaque mot a son sens et donc on doit utiliser le mot juste par rapport à son contexte. Et donc voilà, je vous encourage à faire davantage et personnellement, je me réjouis que la radio nationale s'intéresse à ce genre de thématiques parce que en tant que radio nationale, il est de votre responsabilité également de traiter tous les sujets qui intéressent la société, y compris des thèmes sur la présomption d'innocence qui intéresse non seulement les journalistes mais tous les citoyens. Parce qu'aujourd'hui souvent on se dit ah il a fait ça, ah il a fait ceci, ah il a... alors qu'il n'y a pas une décision de justice. Ça aussi on doit éduquer nos populations, on doit éduquer nos enfants, on doit éduquer tout le monde pour que la notion de la présomption d'innocence puisse être comprise par tout le monde et pas seulement par les journalistes.
0: Monsieur Ali Mohamed Mboudou, merci d'avoir répondu à nos questions.
1: Merci beaucoup.
0: On rappelle aussi que vous êtes le responsable du département des affaires juridiques et de la coopération de la Haute Autorité des médias et de l'audiovisuel, la HAMA. Mesdames, Messieurs, ainsi prend fin ce magazine spécial consacré à la notion de la présomption d'innocence dans les médias tchadiens. À la réalisation, Abdoulaye Touch, prise de son, Ahmad Ali Kisherif, et à la présentation, Omar Mohamed Ali. Merci à vous de nous avoir suivis. Restez à l'écoute du programme de la RNT. Au revoir.

0: 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Mesdames et messieurs, amis auditeurs de la Radio Diffusion Nationale Tchadienne, bonjour, très bon réveil, surtout bienvenue dans les matinales. Matinale, c'est de lundi à vendredi et nous sommes au dernier numéro de la semaine qui affiche également le 4 septembre 2026. L'équipe est déjà bien installée à la réalisation de plusieurs 21 artistes, c'est Tchoboué Gabriel, Yassine Ibn Hamad de l'autre côté de la rédaction. Et c'est grâce à Hassana, alias Mototi, que je suis arrivé aussi à 4h30 devant le micro, Eilem, pour vous servir jusqu'à 7h. Deux heures du temps, deux heures d'horloge, de la musique, des conseils, des découvertes également des prénoms, signification et l'origine. Le temps de vérifier aussi dans la chemise de vos lettres d'anniversaire. Avec la radio-service aussi. La radio-service également suivi de vos réclames, c'est-à-dire les publicités. Et puis, le journal à 6h30. Le journal à 6h30. Et après les infos, si possible, la suite et fond aussi de vos communiqués. Et c'est à 7h que l'équipe de ce matin va bouger pour céder sa place à une autre qui va vous servir comme d'habitude H24 sur les zones de la radio. Nous sommes vendredi, un début de week-end, nous sommes vendredi, une journée courte. Et allez, on démarre cette tranche d'animation alors qu'il est 5h passé de 3 minutes. Allez, maintenant avec Laurent à la Djaba.
1: Moula Randouba, comme je dis.

Écoute le programme de la radiodiffusion nationale tchadienne et surtout des matinales qui affiche son dernier numéro de la semaine, 4 du 9e mois de l'année en cours. Et c'est le vendredi, une journée courte. Exora, le titre de la chanson sur les ondes de la radiodiffusion nationale tchadienne. Et le jour se lève sur Toudou, 18 minutes après 5 heures du matin. Et nous restons encore toujours dans le serveur numérique de la radio Tchad, comme son début de week-end. Et pourquoi pas aussi pour un réveil matinal sur les ondes de la radiodiffusion nationale tchadienne et sur dans les matinales. Nous sommes le vendredi, une journée courte. Voici une histoire d'amour que véhicule cette chanson de... L'Elbo. Ah, là, c'est Laurent qui revient encore. C'est ça? Ah oui. D'accord, on écoute un peu.

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3: Mohamed Emmanuel Yalim connu sous le nom de scène Talino Manu, artiste tiadien, né le 22 juillet 1966 à Sarre. Il nous a quitté, il y a laissé là 17 ans, 17 ans et un jour, depuis hier 3 septembre. Talino nous a quitté il y a déjà 17 ans, mais Talino reste toujours vivant. Talino reste dans le serveur numérique. Talino reste dans le serveur numérique avec des textes chantés, des textes écrits et chantés qui véhiculent la paix, oui, la réconciliation, le vivre ensemble. Et chacun de nous se retrouve toujours dans la musique de Talino Manu, un artiste ne meurt jamais. Du courage à toute sa famille biologique, famille artistique. Si. Allez, on est encore chez nous des artistes qui nous ont aussi quittés physiquement, mais en musique, un artiste reste toujours à nos côtés, raison pour laquelle Talino nous a réveillés. Et là, c'est les anges incontournables, c'est bien la musique aussi, qui nous réveille aussi une fois de plus, surtout à ceux qui sont encore au lit, ou bien ceux qui s'apprêtent pour aller à la recherche de quelque chose. Merci de nous faire place chez vous, ou bien merci de nous faire place dans vos poches, parce qu'il y a les gens qui mettent aussi la petite radio, la petite récepteur, poste récepteur, voilà, en poche et puis en marchant. Oui, ça fait du bien. Et puis, en écoutant la radio Tchad, bien sûr. Les anges incontournables sont bien en musique, et c'est Aridé ou le mariage, comme nous sommes le vendredi, quelque part, les gens s'apprêtent déjà à aller dire oui. Devant Dieu, devant les hommes aussi, ça c'est très bien. Mais il n'y a pas de stage, aussi dans le foyer. Hein. Voilà, là-bas on part et puis on part pour rester là-bas. Et puis, faire quoi? Rester, voilà, et puis fonder sa famille. C'est pas la peine de quitter, bon, mais moi je vais repartir chez les parents, rester là-bas. Et puis tu vas laisser faire quoi pendant que les enfants sont encore là-bas? C'est pas la peine d'aller déranger les enfants. Et de nos jours, il y a les hommes aussi qui quittent aussi le foyer. Hein. Ouais, ouais. Parce que les femmes nous ont appris, et puis nous aussi, mais on est bien formés. Et puis maintenant, on peut faire quoi? Là, je parle trop, coupe le micro.

Qui dit où le mariage avec les anges incontournables de la capitale Soubiana Music et Bay Seyd Ndouza et bien d'autres dans l'orchestre Soubiana Music. Allez, on consomme encore national et la Bassassane Biani et son staff qui nous propose ce titre review corrigé par l'orchestre, bien sûr. Et c'est pour dire bonjour à toutes les Djanouba ou bien les Zeneba à l'écoute des programmes de la Route Tchad. Chante ma jolie!

Abba avec Hassan Biani et son staff, c'est une review corrigée par l'orchestre, bien sûr, Africa Melody, avec une voix qui pique, une voix qui réveille, de celle qu'on appelle Lindsay, bien sûr. Et c'est sur les ondes de la radio diffusion nationale tchadienne. Nous sommes à 5h, bientôt 40 minutes. Mais nous, on consomme encore national. D'un moment à l'autre, nous allons sortir comme ça en début de week-end. Et c'est en début de week-end à travers les zones de la radio Tchad. Vous êtes sur les 94.5, ça c'est la mer de fréquence, bien sûr. Amina ou bien Aminata, qu'est-ce qu'elle a fait encore ce matin? Écoutez l'histoire. C'est Sembété qui parle.

Aminata, la terrible. Amina vole. Amina aime le mouvement. Amina aime faire les sarraux. Et c'est à 5h du matin qu'on toque. Et puis, on demande à Amina. Ah, ça indispose de s'embêter, quoi. La Sirge Mayanfa. Aliminiki. Ou bien. Mesdames et messieurs, nous sommes le vendredi. Et le jour se lève. Et tout le monde s'apprête aussi pour aller à la recherche de quelque chose. Mais je m'en vais arroser votre route par un gospel que je m'avais proposé maintenant. 16 minutes nous séparent de 6 heures. C'est à 6 heures que nous allons découvrir ensemble le prénom du jour.

À travers cette chanson, que Dieu bénisse votre journée. Du courage aussi à toutes les familles endeuillées. Force à vous. Force.

Le directeur est surtout notre fidèle auditeur, un doyen de la maison aussi, Monsieur Ngartomia, Mohamed Ngartomia Béambaye. Respect, bien des choses à la famille.

Merci, my lover. Et ça, c'est du gospel. Que Dieu bénisse votre journée. Que Dieu vous accompagne. Que Dieu soit avec vous tout au long de la journée. Très bonne chance à vous également. Allez, nous sommes le vendredi. Tu as compris quelque chose? D'accord. Voici GG. Vicky. Vive. Les mariés. Du courage également aux célibataires, pourquoi pas? Parce que quelque part, quelqu'un m'a fait savoir qu'il faut être courageux pour être célibataire aussi. Allez, on écoute ça. Choc, mon frère.

0: Lui, c'est un compositeur, un interprète béninois. Sinon, son album le plus connu est Le Chemin, le chantre de la négritude et sa guitare.
1: Ah, ça, c'est des titres qu'il faut chercher et écouter hein, si vous aimez le Véhiri. De son vrai nom, Gustave Igbenou Vikey, alias GG Vikey. Je crois qu'il était dans Flashback, non?
0: Oui, déjà. Il est né en septembre 1944 à Poba, au Dahomey. Il est né, il est mort le 15 mai 2013 à Cotonou, au Bénin. En tout cas, allez, 7 minutes nous séparent de 6 heures. Et c'est à 6 heures que nous allons découvrir le prénom du jour. Où sont les noctambules? Je crois qu'ils sont déjà rentrés. Ah, ça c'est vrai. Ça affiche le titre de la chanson avec Fali. Et dans les matinales, là, qui affiche son dernier numéro de la semaine. Et qui affiche également le 4 du 9e mois de l'année en cours, septembre.

De la rumba avec Fali Poupa, Noctambule, le titre de la chanson dans les matinales de la radio diffusion nationale, la Tchadienne, ce vendredi, 4 septembre 2026. Une minute ne sépare de 6 heures. Tchoboué, Gabriel, tu verras la réalisation. Yacine, rédaction. 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Et nous sommes le vendredi. Vendredi 4 septembre, vendredi du latin, Vénéris dit, ou jour de Vénus, la déesse romaine de l'amour. En islam, alors, le vendredi est un jour en saint le plus important de la semaine, marqué par la prière collective. En christianisme, alors là, vendredi, c'est un jour de jeûne ou de pénitence. Et quand on parle de vendredi saint, alors ça commémore déjà la mort de Jésus-Christ. Et nous sommes aussi au 9e mois de l'année civile dans le calendrier grégorien, voilà, j'arrive. Le nom vient du sept, qui signifie sept. Alors, il était le 7e mois de l'ancien calendrier romain, car l'année commençait alors au mois de mars. Mais les Romains ont ensuite ajouté les mois de janvier et de février au début de l'année. Donc, septembre s'est retrouvé en 9e position, mais il a gardé son ancien nom. Alors, ce vendredi, 4 septembre, il nous reste 118 jours avant le 31 décembre 2026, vendredi. 4 septembre, on nous fêtait également les Rosalie et les Iris, deux prénoms à l'affiche, Rosalie et Iris. Alors, à part ces deux prénoms, Rosalie et Iris, alors nous saluons également, c'est quelques prénoms qui sont dans le mois de septembre. On a Galtier, on a Boniface. Alors, permettez-moi de dire bonjour et suis très bon au général Bapeng Boniface. Comme Maurice, ça c'est un grand frère moi, Maurice Demou. Comme Sylvain, voilà, Sylvain est un oncle à moi également, Sylvain Yorgenbay, voilà. Donc, les Sylvains, les Boniface, les Maurice, les Galtier, voilà, ça c'est le prénom du mois de septembre. Alors, on revient sur les Rosalie et Iris, deux prénoms à l'affiche, le prénom Rosalie, un prénom féminin qui signifie rose ou jardin des roses. Rose qui signifie également douceur, tendresse et gratitude. Rosalie, un prénom d'origine latine qui vient du mot latin, voilà, rosa, qui signifie littéralement fleur. Alors, le deuxième prénom, Iris, voilà, Iris. Le prénom Iris signifie arc-en-ciel, en grec ancien. Alors, très bonne fête à toutes celles qui portent ce prénom de Rosalie et d'Iris également. Et on prend une date ou bien deux, voilà. Dans la rubrique rappel des événements, 4 septembre, plusieurs pays célèbrent aussi des journées nationales spécifiques comme la journée des immigrants en Argentine ou la fête de la Sainte Rosalie. Dans le calendrier catholique, dans l'histoire de la France, le 4 septembre 1870 marque aussi la proclamation de l'île République par Léon Gambetta à l'hôtel de ville de Paris. Alors, en tout cas, je ne vous apprends rien, mesdames et messieurs. Alors, permettez-moi de dire bonjour, aussi notre très bon réveil à toutes celles qui portent le prénom de Rosalie, comme notre concert de la radio de la Voix de la Femme, FM La Voix de la Femme, elle s'appelle Rosalie Noudia Dumdene. Bonjour. Et très bon réveil aussi à Madame Rosalie Babikpeng. Salut, elle est présentatrice du journal à l'ONAMA, la télé bien sûr. À toutes les Rosalie, profitez du journal avec modération. À tous les Iris, très bonne fête à vous. Aucune lettre d'anniversaire à l'affiche, mais tu peux vous mettre ça en poche. Le jour viendra, on va fêter quoi. Allez, on va faire plaisir à toutes les Rosalie et les Iris, sans oublier les Boniface, les Maurice et les Sylvain. Et ça, c'est le Cameroun avec Prince Iyango. Patou.

Le Cameroun représenté ce matin par le formidable de Prince Iyango, pas tout le titre de la chanson. En parlant du Cameroun, je m'en vais dire bonjour à quelqu'un qui nous écoute du côté du quartier Trabeau. Ça, c'est à Kousseri, notre fidèle auditeur Tem Albert. Bonjour. Et surtout, très bon réveil, bien des choses également à la famille. Très bon réveil également à un frangin à moi, Barthélémy. Bartos pour les intimes. Salut. Bien des choses également à la maman Rolly.

Allez, très bon réveil aussi à un ophtalmologue, docteur ophtalmologue. C'est quelqu'un qui regarde les yeux, c'est ça? Tout bien? D'accord, c'est un projet à moi. Elie, Isaac, bonjour. Je suis également à madame et là, il profite de l'occasion pour souhaiter très bon anniversaire à son garçon, voilà. Il s'appelle Mamat Kerr. Elie, qui souffle sur sa toute première bougie ce vendredi. Le très bon anniversaire à notre fiston, l'équipe du jour de Pharma Voix, lui souhaite également un très bon anniversaire. Lui offre en guise du cadeau d'anniversaire la santé de fer. Musique.

À 6 heures passées de 8 minutes en Djamenon, des mois à l'autre, nous allons passer à la radio service. Mais voici Wenge. BCBG, bon chic, bon jar, 4x4 tout terrain, filandou.

À l'écoute des programmes de la radio diffusion nationale de la Tchadienne, 6h, passé de 12 minutes en Djamena et compte tenu du volume de la chemise de nos communiqués, nous passons à la radio service. La direction du complexe scolaire privé Chrétien Flamme de l'Avenir, assis au quartier du Goulier par Farchi, apporte à la connaissance des élèves et parents d'élèves que les inscriptions et les réinscriptions ont déjà commencé depuis le 1er août et se poursuivent jusqu'au 30 septembre 2026 par ailleurs. Il est demandé aux parents des anciens élèves de confirmer la place de leurs enfants. Les places sont limitées. L'établissement privé Flamme de l'Avenir dispose les niveaux suivants, pré-CP1, primaire, de CP1 au CM2, collège de 6e au 3e, lycée seconde U, première L et S et la classe terminale avec l'établissement Flamme de l'Avenir. C'est l'acquisition de la connaissance de base en anglais, en arabe et informatique. Le taux de réussite aux examens est de 100%. La qualité est notre partage. Bonus, inscrire 4 élèves et le cinquième est gratuit. Voilà. Si, ça veut dire que si vous inscrivez 4 de vos enfants, le cinquième sera inscrit gratuitement. Alors, si vous avez 4 enfants et qu'il n'y a pas le cinquième, vous prenez l'enfant de votre voisin aussi, ça peut aller. En tout cas, c'est une parenthèse, je vous en prie. Pour tout renseignement, veuillez contacter les numéros 66 27 86 22, 66 27 86 22, 61 18 41, 59 66 77 99 46. Dernier numéro 65 67 71 25. 65 67 71 25. La direction est ouverte tous les jours de 7h30 à 12h30 sauf le dimanche. Le directeur de l'école privée évangélique de l'Assemblée chrétienne Gilgal de Kundul, en collaboration avec le comité de gestion, informe les parents d'élèves et l'ensemble de la communauté que les inscriptions et réinscriptions pour l'année scolaire 2026-2027 sont ouvertes depuis le 17 août et se poursuivent jusqu'au 30 septembre. La direction est ouverte tous les jours de 7h30 à 13h, sauf le dimanche. Et la rentrée aura lieu le 1er octobre. La direction de l'établissement accueille les parents et les élèves tous les jours de 7h30 à 13h, sauf le dimanche. Pour toute information et une formalité relative aux inscriptions et réinscriptions, à l'EPE ACKG, le port de la tenue scolaire est obligatoire. La parole de Dieu est une valeur fondamentale et accompagne la formation des élèves dans le souci d'offrir une éducation complète et adaptée aux exigences de notre époque. L'établissement propose également une formation en informatique aux élèves du CE1 au CM2. Parents, profitez des avantages et des possibilités des formations offertes par l'EPE ACKG pour assurer à vos enfants une éducation de qualité fondée sur l'excellence, la discipline et les valeurs chrétiennes. Pour plus d'informations, contactez les 68 65 13 17 62 89 27 37, dernier numéro 66 08 77 95. 66 08 77 95. Que Dieu vous bénisse abondamment. Amen. Le directeur de l'école de formation des agents de santé, la référence EFAS-R, informe l'opinion publique qu'il est ouvert au titre de l'année scolaire 2026-2027 un test d'entrée. En première année, dans les filières suivantes, infirmiers diplômés d'État, IDE, sages-femmes et maïticiens diplômés d'État, SFDE et MDE, agents techniques de santé, ATES, agents techniques de santé, accoucheuses, licence en sciences biomédicales, licence en nutrition, licence en soins infirmiers, licence en soins obstétricaux, conditions d'admission, bac toute série pour les filières d'infirmiers, sages-femmes et maïticiens diplômés d'État, licence en soins infirmiers et licence en soins obstétricales, bac C.

Précisant, la filière est choisie, une copie d'acte de naissance certifiée, une copie de diplôme certifié, deux cartes photo d'identité 4x4, 5 000 francs CFA comme frais de dépôt, des dossiers non remboursables. Les dossiers sont reçus à la scolarité de l'EFAS-R tous les jours de 8h à 15h, sauf le dimanche jusqu'au 28 septembre 2026. Le test aura lieu le 30 septembre 2026 à 8h, très précise. Pour plus d'informations, contactez les 66 27 21 67, 66 23 96 11, 66 93 89 22, 68 45 21 97, le dernier numéro 66 09 08 27, 66 09 08 27. La direction de l'établissement Les Étoiles d'Ambata 2 porte à la connaissance des parents d'élèves et la population des quartiers environnants que les inscriptions et réinscriptions sont officiellement ouvertes pour l'année 2026-2027 du CP1 au CM2, de lundi au vendredi, de 7h à 15h. Le cours d'anglais est enseigné désormais au programme pour offrir un meilleur avenir à vos enfants. Deux visites médicales sont organisées dans l'année afin d'assurer le bien-être et la santé de nos enfants. Une offre spéciale, les 10 premiers élèves inscrits bénéficieront gratuitement des kits scolaires. 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Le complexe scolaire évangélique Bet Anna informe les parents d'élèves et élèves de Koundoul et ses environs que les inscriptions et réinscriptions pour l'année 2026-2027 ont commencé et se poursuivent jusqu'au fin septembre 2027 avec l'ouverture de la classe de troisième. Par ailleurs, la rentrée effective pour la classe de troisième aura lieu le 15 septembre 2026 et celle des autres classes le 1er octobre 2026, bien sûr. Et le nombre de places était limité. Pour plus d'informations complémentaires, contactez les 65 72 05 66 65 72 05 66 ou 96 06 97 33 96 06 97 33. La direction des réformes foncières et du complexe du contentieux du ministère de l'aménagement du territoire, de l'habitat et de l'urbanisme invite impérativement monsieur Hamati Sen, attribuant propriétaire d'un terrain situé au quartier Digel Koudou, section 3, île 49, lot 13, à se présenter à la direction des ressources, des réformes foncières et de contentieux munis de documents afférents au dit terrain pour faire le concernant ce communiqué tient de convocation. La direction générale de la Caisse des retraités civils du Tchad, CRCT, a le plaisir d'informer les pensionnés que le paiement des pensions du troisième trimestre 2026 débutera le lundi 17 septembre 2026. À cet effet, il est demandé de se munir de leur livret des pensions et de la copie des fiches de contrôle. Le paiement se fera suivant une liste généralement affichée à la ceinture, donc le directeur Outmane Nguyenan. Un avis de recherche de monsieur Kelpé Hérode, qui déclare donc la sortie de sa fille, la nommée Dan Arlette. Dan Arlette est âgée de 16 ans, elle est sortie de la maison depuis le 25 août 2026. Alors, jusqu'à là, elle n'est pas rentrée. Kelpé prie toute personne qui l'aurait vue héberger de la conduire au commissariat le plus proche ou bien encore de le contacter au 68. 29 02 29 68 29 02 29 97 11 47 37 ou 66 25 97 91, le dernier numéro 66 48 64 12 66 48 64 12 ou de la conduire au commissariat le plus proche.

Contrairement au communiqué annonçant l'odyssée et le lieu de la messe de feu, Newala Emmanuel est survenu le 31 août 2026. Les parents Landolé, Lombay Jules, Ganbe, Tamaybe, Pierre, Mbaye Sanebe, lui, docteur Mbaye Nginamo Jonadi, député Mbaye Desmoël Jonadi et les autres membres de la famille informent les parents amis et connaissances que la dépouille est retirée de la morgue ce vendredi 4 septembre 2026 et sera déposée chez le député Mbaye Desmoël Jonadi derrière Don Bosco. Pour la visite de corps, puis la dépouille sera levée, donc la levée du corps aura lieu en la paroisse Emmanuel Dabénan, accès 7, au lieu de la paroisse Sacre-Cœur, initialement annoncée dans le présent communiqué. L'enterrement aura lieu le samedi 5 septembre 2026 à Bémia, par Mondou, paix à son âme, contrairement au communiqué annonçant le décès et le lieu de la messe de feu. Newala Emmanuel a survenu le 31 août 2026. Les parents Londolé, Lombay, Jules, Ganbe, Tamaybe, Pierre, Mbaye Sanebe, lui, docteur Mbaye Nginamo Jonadi, député Mbaye Desmoël Jonadi et les autres membres de la famille informent les parents amis aux connaissances qu'elle a depuis été retirée de la morgue ce vendredi 4 déposée chez le député Mbaye Desmoël Jonadi derrière Don Bosco pour la visite et puis la levée du corps a lieu à la paroisse Emmanuel d'Abénan après la messe bien sûr. Sur accès à 7 au lieu de paroisse Sacre-Cœur initialement annoncé dans le présent communiqué. L'enterrement aura lieu demain samedi 5 septembre 2026 à Bémian par Mundoupé à son âme. La suite de vos communiqués, c'est après les informations.

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0: Mesdames et messieurs, à l'écoute des programmes de la radio Diffusion Nationale, la Tiède, une fois de plus, bonjour Ndiamena, nous les émettons. Il est 6h, passé de 30 minutes. Allez, sommes le vendredi 4 septembre 2026. Le journal Yassine Ibine Ahmad. Ahmad, bonjour.
1: Nadjilin, bonjour. Mesdames et messieurs, bonjour. Bienvenue au Tchad Actualité Matin, dont voici les grandes articulations. Le président de la République, Maréchal Mohamed Idriss Déby Itno, a dirigé un conseil ordinaire des ministres. Des projets de loi ont été examinés et adoptés. Le ministère en charge de l'eau veut dynamiser le laboratoire national des eaux. Un plan de son développement est soumis aux experts pour sa validation. À suivre dans ce journal, un grand reportage réalisé par l'équipe de l'ONAMA, SAR et la Chronique Culture va boucler bien sûr ce journal. Voilà pour les grandes articulations. Le détail dans un instant. Une fois de plus, mesdames et messieurs, bonjour, merci d'être à l'écoute des Radio Tchad. Un conseil ordinaire des ministres s'est tenu hier jeudi au palais Toumaïa, dirigé par le chef de l'État, Maréchal Mohamed Idriss Déby Itno. Le conseil a examiné et adopté quelques projets de loi. Voici le compte-rendu avec le ministre de la Communication, porte-parole du gouvernement, Gassim Cherif Mohamed.
2: Le conseil a examiné et adopté deux projets de loi inscrits à l'ordre du jour. Au titre du ministère des Mines, du Pétrole et de la Géologie, le Conseil a examiné et adopté le projet de loi portant code pétrolier. Dès 1962, l'ordonnance numéro 7 du 13 février 1962 a encadré les premières activités d'exploration qui ont conduit à la découverte du bassin de Doba en 1969. Pour adapter ce cadre aux évolutions du secteur, la loi numéro 06 du 2 mai 2007 relative aux hydrocarbures a introduit le régime des contrats de partage de production. Cependant, l'application successive de plusieurs textes, notamment la loi numéro 06 de 2007, l'ordonnance numéro 01 de 2010 et le contrat type de partage de production, a créé des chevauchements et des difficultés. Ces projets de code pétrolier visent à harmoniser et à consolider le cadre juridique des activités pétrolières dans un dispositif unique, clair et moderne, conforme aux meilleures pratiques internationales et aux principes de souveraineté de l'État sur ses ressources naturelles. Il constitue un instrument de souveraineté économique destiné à renforcer la maîtrise des ressources par l'État, à sécuriser les investissements, à protéger l'environnement et à accroître les retombées économiques et sociales de l'exploitation pétrolière au profit du Tchad. Au titre du ministère de la Fonction publique et de la Concertation sociale, le Conseil a examiné et adopté le projet de loi portant Code du travail. Ce projet de loi est issu d'une révision partielle et ciblée de la loi 38 de 1996 portant Code du travail. Il vise à moderniser le cadre juridique du travail afin de mieux protéger les travailleurs et de rendre le marché de l'emploi plus attractif. Cette réforme répond à la nécessité d'adapter le droit social aux meilleures pratiques internationales du travail en intégrant les évolutions économiques. Elle s'inscrit dans la vision du plan national de développement Tchad Connexion 2030 qui vise à attirer les investissements directs étrangers et à favoriser la formalisation du marché de l'emploi en encadrant les relations entre employeurs et travailleurs. Le nouveau code renforce la protection des travailleurs en intégrant les normes internationales, notamment la garantie de l'égalité de rémunération et de traitement entre les femmes et les hommes pour un travail de valeur égale avec la mise en place d'un indice d'égalité salariale et des mesures correctives en cas d'écart. L'interdiction du harcèlement sexuel et moral avec l'obligation pour l'employeur de prévenir et sanctionner ces actes à travers un canal confidentiel de signalement. Et l'interdiction du travail forcé et des pires formes du travail des enfants. L'âge minimum d'accès à l'emploi est fixé à 18 ans révolu. Par ailleurs, il régule les plateformes numériques en établissant une présomption de salariat lorsque au moins deux critères de subordination sont réunis. Il impose aussi la transparence sur les algorithmes et l'accès à la couverture sociale. Conformément au Code du travail révisé, la durée légale du travail est fixée à 39 heures par semaine pour le travailleur non agricole avec un droit à un congé payé de 2 jours ouvrables par mois de travail effectif. Le contrat à durée indéterminée, CDI, est la forme privilégiée d'emploi, tandis que le contrat à durée déterminée, CDD, est limité à 2 ans, renouvelable une seule fois et donne lieu à une indemnité de fin de contrat de 7% à son échéance. L'employeur doit assurer la sécurité au travail et mettre en place un comité d'hygiène, de sécurité, de l'environnement et du développement durable dans les entreprises d'au moins 50 salariés. Les personnes en situation de handicap bénéficient d'un accès égal à l'emploi avec des aménagements raisonnables. L'infection par le VIH ne peut pas justifier un licenciement et le dépistage obligatoire est strictement interdit. Ce projet de loi prend en compte les nouvelles réalités du marché du travail. Il encadre les formes d'emploi atypiques et la flexibilité, notamment à travers la définition du contrat d'émission et l'encadrement légal du télétravail fondé sur le consentement des parties. Il instaure également un contrat de travail simplifié afin de faciliter la formalisation progressive du secteur informel en garantissant le SMIC, les repos hebdomadaires et la protection contre le harcèlement. Cependant, cette loi ne s'applique pas aux agents soumis à des statuts particuliers relevant du droit public, notamment ceux de la fonction publique, de la magistrature et des forces armées. En revanche, elle s'appliquera de plein droit aux contrats en cours sans que son entrée en vigueur ne puisse constituer une cause de rupture de ces contrats. Elle abroge la loi 38 du 11 décembre 1996. Toutefois, les dispositions du livre 3 relatives à la prévoyance sociale de la loi 7 du 4 mars 1966 restent en vigueur jusqu'à la promulgation du futur Code de sécurité sociale. Le président de la République, chef de l'État, le maréchal du Tchad, Mohamed Zidé Bitno, a rappelé que les textes adoptés sont d'une importance capitale pour la vie de nos concitoyens et invite chaque membre du gouvernement a veillé à leur stricte application à tous les niveaux de responsabilité. Commencé à 14h, le conseil a pris fin à 17h50.
1: L'actualité nationale à Moscou a un nouveau représentant auprès d'N'Djamena. Il s'agit de Julien Maxins. Il avait présenté hier les copies figurées de ses lettres de créance au chef de la diplomatie tchadienne, Dr Abdoulaye Sabro Fadoul. Des précisions avec Alaya Mal Masrah Miriam.
3: Le diplomate russe Julien Maxim est venu présenter les copies figurées de ses lettres de créance. Cette première rencontre a donné lieu à un entretien ouvert et sincère consacré à l'état et aux perspectives de la coopération entre le Tchad et la Russie. Au cours de cet entretien, les deux diplomates ont passé en revue les dossiers prioritaires de la coopération bilatérale, à savoir l'éducation et la formation professionnelle, d'où le renforcement des programmes de bourses d'études accordés aux étudiants tchadiens et opportunités de formation technique qualifiante pour la jeunesse, la question de l'agriculture, la sécurité et la santé. L'ambassadeur extraordinaire et plénipotentiaire de la Fédération de Russie en République du Tchad, Julien Maxim, au sortir de l'audience.
4: Nous avons eu un entretien qui portait sur des rapports des questions de l'ordre bilatéral qu'il faut pousser, qu'il faut activiser certaines directions de notre coopération interstatale. Nous nous sommes mis d'accord qu'on va travailler ensemble.
3: L'audience s'est achevée sur une note de satisfaction mutuelle. Les deux diplomates réaffirment leur détermination à concrétiser ces projets d'intérêt commun au bénéfice des peuples tchadiens et russes.
1: Le ministre de l'Aménagement du Territoire, de l'Urbanisme et de l'Habitat, Mohamed Asilek Alata, poursuit sa tournée à l'intérieur du pays après Biltine dans le Wadi Fira. Il se trouve à Ati, dans le Bata. Sur place, il a eu une séance de travail avec les acteurs. On fait le point avec Ali Ibrahim Souleymane.
5: Les problèmes fonciers, les attributions et les affectations des terrains ainsi que les réserves de l'État font l'objet du déplacement du chef de département ministériel en charge de l'aménagement du territoire, des habitats et des urbanismes massacrés à l'ASA. La délégation ministérielle est à la rencontre et au contact de la population à l'intérieur du pays qui recueille leurs problèmes fonciers, les résoudre ou proposer des solutions. Le ministre Mohamed Asilek Alata a rappelé que le non-respect de la déontologie du travail entraîne beaucoup d'irrégularités dans les domaines fonciers. Pour lui, toute réserve de l'État revient à l'État. Le délégué de l'aménagement du territoire, de l'urbanisme et de l'habitat du Bata, Mohamed Afakora, a fait une brève présentation sur les réserves foncières de l'État dans la province. Une échange interactive entre la délégation du ministre de l'aménagement du territoire, les autorités administratives et la population a ravivé les débats. Le ministre de l'aménagement du territoire a précisé que la commission provinciale d'attribution des terrains en zone urbaine de Kazizou est toujours présidée par le délégué général du gouvernement, premier responsable de la commission. Depuis la ville d'Ati,
1: ici à N'Djamena, le plan de développement du laboratoire national des eaux est au centre d'un atelier qui a démarré hier. Les experts vont examiner le document en vue de sa validation et c'est pour renforcer les capacités du laboratoire. C'est une initiative du ministère de l'eau et de l'énergie. Les explications d'Hassan Lamé.
6: Organe chargé de mettre en œuvre la stratégie du gouvernement en matière de connaissances et de suivi des domaines de l'eau, le Laboratoire national des eaux fait face à plusieurs défis liés à la croissance démographique, à l'intensification des activités agricoles et au changement climatique. Ces facteurs freinent la progression de ses performances. Pour remédier à ces insuffisances, un plan de développement de ce service a été élaboré. Le mobile de cet atelier et d'examiner et de valider ce plan de développement afin de disposer d'un document consensuel servant de cadre de référence. Les parties prenantes issues des institutions publiques, des organisations des Nations Unies, des partenaires techniques et financiers vont passer au crible des notions relatives aux points essentiels, aux indicateurs de performance et aux objectifs du séminaire. La directrice générale du Laboratoire national des eaux, Ache Taha Sougoudi, et la représentante de partenaires Deutsch soutiennent que le renforcement des capacités techniques du laboratoire va le permettre d'être dans une dynamique de modernisation. Donnant le coup d'envoi des travaux, la directrice générale des ressources en eau, Fatime Hassan Abdelkerim, a relevé l'importance de la consommation de l'eau potable, gage d'une bonne santé. La validation de ces documents va constituer un déclic visant à solutionner les problèmes auxquels est confronté le Laboratoire national des eaux.
1: Rendons-nous à présent dans la province du Moyen-Chari, précisément à Balimba, pour découvrir une ferme créée depuis plus de 20 ans et qui offre aujourd'hui la possibilité aux jeunes de se former au métier de l'agriculture. C'est un grand reportage qui porte la signature de Mahmoud Moussa Aboud.
7: Tout a commencé avec les enfants bouviers accueillis par le chef de canton de Balimba. Certains ne fréquentaient pas l'école, faute de soutien de leurs parents. Après plusieurs tentatives pour les scolariser, le chef de canton comprend que certains jeunes préfèrent apprendre un métier. Il décide alors de les orienter vers l'agriculture. C'est ainsi que naît, il y a plus de 20 ans, la ferme d'encadrement et d'insertion sociale des jeunes de Balimba.
8: Il y a un juriste là du nom Moudaï Guirmay. Avant, il travaillait au niveau de la radio Loutiko. On nous amenait les enfants bouviers. Moi, je les récupère et puis je les envoie chez ses parents vers le Mandoul là-bas. Un jour, on m'a amené 4 enfants bouviers. Je les ai posé la question, mais vous, là, à votre âge, là, pourquoi vous ne voulez pas fréquenter l'école? Ils m'ont dit, mais papa, nos parents ne veulent pas nous inscrire à l'école. Deuxième année, on m'a amené encore 4 enfants bouviers. Et parmi les 4 enfants bouviers, là, les deux là sont les jeunes qui se les ont inscrits à l'école. Je les ai posé la question, mais vous, là, vous m'avez dit que vos parents ne voulaient pas vous inscrire, je vous ai inscrit à l'école et maintenant c'est encore vous. Alors il y a un petit boule comme ça, il me dit, papa, moi là dans ma tête là, c'est pas l'école, je veux absolument avoir des bœufs pour travailler. Il dit, mais ça là, c'est sérieux, t'es obligé de monter le projet là, sans financement.
7: Aujourd'hui, la ferme produit notamment du maïs, du riz, du sorgho et du taro. Le maraîchage y occupe également une place importante avec la culture du gombo, de l'aubergine, de la laitue, du piment, du gingembre et de la pomme de terre. L'objectif est de permettre aux jeunes de travailler, d'acquérir progressivement du bétail et de retourner ensuite dans leur village pour développer leur propre activité.
8: Pour nous, c'est d'élaborer soit du maïs, du riz, tout. Culture confondue. 500 francs par jour par personne. En une semaine, il y a 3500. On fait ce boulot-là pendant 10 mois. Il y a un ferico à le bire là-bas. Là. Mon ami est parti à Roro, il m'a acheté 50 têtes de bœufs. Une fois fini avec les 10 mois, on vend le maïs, du riz là pour rembourser l'argent du type qui est allé acheter les 50 têtes là. Chaque enfant bovier a 2 bœufs, petit rigaille, tes parents.
7: Mais l'initiative connaît des difficultés. Le manque de moyens et surtout l'absence d'un système d'irrigation. Pour relancer l'affaire, Sa Majesté Tamji Nangasde Ngardoum souhaite notamment la réalisation d'un forage équipé de panneaux solaires et la clôture de plusieurs hectares. Une telle infrastructure permettrait, selon lui, de produire toute l'année et de créer davantage d'emplois pour les jeunes.
8: Avec l'appui de Tonapé, si on peut renouveler, je suis prêt à renouveler, puis récupérer les enfants d'autres provinces, venir les encadrer, c'est ça mon idée, mais il n'y a rien. Donc si l'ONAPE d'accord, de renouveler. Les tracteurs, il y en a. Tout ça, il y en a. Le problème de moyens seulement. Mon idée est qu'on fait un fourrage avec des panneaux solaires bien clôturés, au moins 5 ou 10 hectares. On fait ces cultures-là. Comme avec le changement climatique, là, on essaye ça en saison sèche.
7: Conduite par le chef d'antenne de l'Office national pour la promotion de l'emploi, ONAP, antenne de SAR, Souleymane Anour Ibet, la mission a visité la ferme, échangé avec son promoteur. Selon Souleymane Anour Ibet, l'objectif de cette mission est de mieux comprendre les réalités du terrain. Le chef d'antenne de l'ONAP de SAR invite par ailleurs les jeunes et les responsables locaux porteurs de projets à se rapprocher de ses services pour bénéficier d'une orientation et d'un éventuel accompagnement.
9: Nous nous sommes rendus pour s'inquiéter de la réalité même du terrain, comment le producteur vit et quelles sont leurs difficultés afin de remonter l'information à la hiérarchie. Nous sommes là ici, c'est pour traduire la politique du gouvernement en matière de l'emploi, y compris l'emploi vert. Ce que Sa Majesté, le chef de canton de Balima, a dit, c'est très clair. Ils n'ont pas besoin d'autre chose, ils ont besoin d'un accompagnement en termes de matériel, eux, le forage, et clôturer, aménager cet espace. Maintenant, ce que nous demandons tous les chefs de canton de la province du Moyen-Chari, à ce qu'ils se rapprochent de nous. Parce que nous, nous sommes des facilitateurs pour accompagner ces jeunes-là. Tous les projets en ce qui concerne l'emploi vert, qu'ils s'approchent, même en dehors de ça, nous, nous sommes là pour les accompagner, les orienter, les financer aussi. Le chef de canton de Balimba, Tandji Nangazé, ce projet qu'il a mis là, c'est vraiment encourageant. Là, nous lançons un SES à d'autres partenaires aussi de l'accompagner dans ce sens. Parce que ce qu'il est en train de mettre en œuvre là, ça va aider tout le monde.
7: De l'encadrement des anciens enfants bouviers à la production agricole, la ferme de Balimba poursuit son pari. Faire de la terre une source d'emploi et d'autonomie pour la jeunesse. À Balimba, cette ferme reste donc un exemple d'initiative locale tournée vers l'emploi des jeunes. Son avenir dépend désormais de la mobilisation des moyens nécessaires pour lui permettre de produire davantage et de fonctionner durablement.
1: À présent, votre chronique hebdomadaire, il s'agit bien sûr de la chronique politique. Vourbemé Passiri nous tient en haleine sur la diplomatie parlementaire. Suivons-le.
10: La diplomatie parlementaire tchadienne prend de plus en plus de place dans le paysage politique national et régional. Le Parlement ne se contente plus de voter des lois. Il cherche aussi à peser dans le dialogue avec des institutions africaines, les pays voisins et les partenaires internationaux. Cette évolution montre que le Tchad veut faire entendre sa voix autrement, par l'échange, la représentation et la coopération. Ces derniers mois, plusieurs sessions confirment cette dynamique. Le président de l'Assemblée nationale a mis en avant le rôle du législatif dans le processus de démocratisation tout en soulignant les avancées du Tchad au sein d'organisations comme la CAC et le Parlement panafricain. Dans le même temps, des échanges avec des parlements étrangers, notamment le Togo, illustrent bien une volonté de consolider des alliances politiques par la voie institutionnelle. Au fond, la diplomatie parlementaire tchadienne sert aujourd'hui trois objectifs. Renforcer la crédibilité du pays, multiplier les canaux de dialogue et appuyer la construction d'un nouvel équilibre politique. Cependant, cette ouverture extérieure doit composer avec les réalités internes. Sécurité, réforme, dialogue et attente populaire. La diplomatie parlementaire apparaît donc à la fois comme un levier d'image et un outil de consolidation de la vie politique. Vivement à vendredi prochain.
1: Merci, Bourboubé Passiri. Voilà, mesdames et messieurs, nous sommes à 6h49 en N'Djamena. C'est la fin de ce journal. Merci aussi à Tchoboué Gabriel pour sa collaboration technique à la présentation. Yassine Ibn Ahmed, je vous remercie pour votre aimable attention et vous souhaite de passer une excellente journée. Au revoir.

l'écoute des programmes de la radiodiffusion nationale tchadienne, c'était la première édition de formation de ce vendredi. 10 minutes nous séparent de la fin de cette tranche d'animation. À présent, la suite et fin de vos communiqués. Avis de décès, la grande famille Dono et Miningar ont le regret d'annoncer le décès de leur frère, père et grand-père, Doulé Makedim Miningar. Doulé Makedim Miningar est décédé le 10 septembre 2026 à l'hôpital général de France nationale. Les suites d'une maladie, cet avis s'adresse au chef de canton Kouleïté Dono Manga, Tamita Didingar, à la grande famille Dono et Miningar du Tchad et de l'extérieur, à la belle famille des terres, à ses oncles maternels et connaissance. L'enterrement aura lieu le mardi 8 septembre 2026 au cimetière de Toukra Lulu, Drikeme, au domicile du défunt, au quartier Ndingangali, Pays à Sonam. La grande famille Dono et Miningar ont le regret d'annoncer le décès de leur frère, père et grand-père. Doulé Madi Kedim Miningar est décédé le 2 septembre à l'hôpital général de France nationale des suites de maladie. Cet avis s'adresse au chef de canton Kouleïté Dono Manga, Tamita Didingar, à la grande famille Dono et Miningar du Tchad et de l'extérieur, à la belle famille des terres, à ses oncles maternels et aux connaissances. L'enterrement aura lieu le mardi 8 septembre 2026 au cimetière de Toukra, le lieu de Rekeme, au domicile du défunt, au quartier Ndingangali, paix à son âme. La famille Kouleï, la famille Gakei Kataï, Bankoiro, Ngesso, Sungo, Naye, Timadum Mara, Aladum Naye, Bulmuna, Samedi, Ladi, Kaintra, Massa Ala et Moyalta Ala. Toutes résidents à N'Djamena ont le regret d'annoncer le décès de leur fils et petit-fils Nobi Ezekiel Bankoiro est décédé le 3 septembre 2026 à N'Djamena des suites de noyade. Sa vie s'adresse à la famille Bankoi au village Kimré, Sayala Ngesso à Bardaï, Dremdrum, Roger Saman, Dim Tolum Nang, Aladum Davier et Lazare Demde, Toussa Béché, Dimadum Kataï et Kaire Kainan, Pascal Toussa Akoudaloua, Timothée Oulum, Nardi Erien, Ngoussin, Erien, Toussa Adroubali par Massénian, ses oncles Malum Bakol, Diglé Bakol, Morien, Kebun Toumouna, Samedi Toumouna, Toussa Alaï. L'inhumation a lieu le samedi 5 septembre 2026 à N'Djamena, le lieu Terikemé de domicile de Mbankoiro Ngesso au quartier Guelmey, non loin de la carrière. L'Éternel a donné, l'Éternel a repris. Job, chapitre 1, verset 21, que l'âme de Nobi Ezekiel Mbankoiro repose en paix. La grande famille Mayubula, la famille de Monsieur Ganda Monan, Docteur Haroun Kabadi, ont le regret d'annoncer le décès de leur sœur, nièce, cousine, tante, épouse et mère, Madjou Kadia Mayubula. Madjou Kadia Mayubula, connue sous le nom de Kirobo, épouse de feu Kunja Mbata Eloi. Kirobo décédé le 29 août 2026 à N'Djamena des suites de maladie. Sa vie s'adresse aux parents amis et connaissances de N'Djamena, Sar Kiabe Bogodi, Andi Madjoua, le lieu de Rekeme au domicile de feu Kunja Mbata au quartier Amtukunya à N'Djamena. La famille vous informe par ailleurs que l'inhumation était prévue pour le samedi 5 septembre au cimetière de Toukra, précédée d'une messe en la paroisse Sainte-Thérèse d'Avila d'Amtoukoui à 10h30, que l'âme de la défunte repose en paix. Dambisso Salangasso Silas Berem Selwena, brigade docteur Fatou Kakaitangou, lieutenant Oiver, Andezou,
Pasteur Ngende Ruben Malachi Adeng, les colonels Ezekiel Gandaï, Sanama Simon, Banangasu Thomas, Philomon Semgadi et Lawan Nadi Bernard Bernard Ndaram Barthélémy, les capitaines Wiengasu Tid, Aoussou Kalko et Diodai Tilimnan, les lieutenants Ngage Philippe Duna Tilimnan et Batbaina Koyo, Enimzina Barnabas Di Gladi Jérôme Abraham Ngayan, Nimrod Gandaya Aïdjo Eli Moussa Dangbali Brahim Babangida Gandaya Njai Pierre Barthélémy London Jovuna Sabana Rigobert Golbassia Pascal Lévi Onvang Baizuna Vina Marc Moulin Changlang Bokassa Onvang Manasse Matna Sindilna, Bernard et toute la communauté Léo de Ndjamena annonce avec douleur le décès de leur père, frère et grand-père Moussa Selwena Djangrang décédé le 20 août à Timil. Cet avis s'adresse à ses oncles maternels de Gamès, général Djamba Peter, Ngaosuna Gage et Ngeuna Jonas. Aux belles familles, Djodo, Goltana Pascal et maître Tienem Fautsin, Aham, Sana Fona à travaux par Kousseri et Mangana Fona à Mani, aux députés de la Kabia et Moïli, Théo Dolgi, aux communautés Moussei Marba et leur chef Mahamat Garba et Kefas Gage, aux amis et connaissances, la délégation qui s'est rendue au village pour la circonstance de retour, les condoléances sont reçues à partir du samedi, seront reçues donc à partir du samedi 5 au dimanche 6 septembre au domicile de Dambisu Salangasu Silas au quartier Tukra site 1 à côté de l'église catholique Péasonam. Condoléances. La famille de feu Durandi et Naxala remercie un avis de remerciement. La famille de feu Durandi Naxala remercie les parents de Ndjamena, du village, les amis, les connaissances, les voisins pour leur soutien moral, matériel, financier, spirituel lors du décès de son frère, fils, père et oncle Durandi Naxala, décédé le 20 août 2026 à Ndjamena. La famille est de retour à Ndjamena. Les condoléances sont reçues au domicile du défunt au quartier Maduro par Farsha du jeudi au dimanche 6 septembre 2026. Que l'Éternel accueille l'âme du défunt et vous comble sa riche bénédiction.

Matinale, lundi, vendredi, 5h, 7h, 2h d'horloge. Et là, nous sommes au dernier numéro de ce vendredi, vendredi 4 du 9e mois de l'année en cours. Et à la réalisation de plusieurs 21h, Tchopo Gabriel qui va céder sa place à notre réalisateur, c'est Sanweko Yankreou. Dans quelques instants, la suite des émissions à la nationale avec Abdelhadji Babayaro, alias Abdel Warnak. Naïlem Baytoubam devant le micro, Hassana, transport du personnel, Yassine, rédaction, protection blindée maintenant pour la sécurité de matos. Serait de retour, Inch'Allah, demain à 5h. Cela, que Dieu bénisse votre journée. Très bon début de week-end, mais cela dépend aussi de vos porte-monnaie. Du courage à tous les villages. Si Dieu m'a dit.

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1: Se soigner est un droit, mais de nos jours, accéder à une structure sanitaire et bénéficier d'une prise en charge de qualité est un défi. Les Nations Unies et le gouvernement tchadien agissent pour la santé. C'est le thème que nous aborderons au cours de ces échanges. Autour de cette table, nous recevons juste à ma gauche, Dr Blanche Ania, représentante de l'OMS au Tchad. Bonjour docteur.
2: Bonjour.
1: Juste au milieu, Dr Cheikh Tidjantal, chef de section santé à l'UNICEF.
3: Bonjour. Bonjour.
1: Docteur Tarda Olivier, spécialiste en santé maternelle à l'UNFPAI.
4: Bonjour. Bonjour, monsieur.
1: Et au micro, pour cette table ronde, je suis Mbaïoudou Yamine Sébastien.
5: Alors, soyez la bienvenue dans cette émission spéciale que nous consacrons aux échanges sur la santé de nos populations. Alors, la première question, quelles sont les priorités communes aujourd'hui du gouvernement tchadien et des agences du système des Nations Unies dans le domaine de la santé? Madame Blanche, Alia.
2: Merci beaucoup. Les priorités du système des Nations Unies sont avant tout celles qui sont définies par le gouvernement tchadien dans ses politiques et ses plans nationaux de santé, notamment le plan national de développement Tchad Connexion 2030 et surtout pour la santé dans le programme numéro 6 qui est consacré à la santé. Et ce programme vise donc à garantir à tous les Tchadiens un accès équitable à des services de santé essentiels sur l'ensemble du territoire national tout en rehaussant la qualité et la quantité des plateaux techniques locaux. Si on veut plus de détails, le ministère de la Santé a développé ce qu'on appelle le plan national de développement sanitaire génération numéro 4 qui va de 2022 à 2030 et là on a vraiment tous les détails de ce que le pays veut faire en termes de santé. Dans ces détails-là, tous les acteurs ont signé un document que nous appelons le pacte qui montre un peu qu'est-ce qu'ils vont faire pour soutenir le gouvernement du Tchad dans ce qu'il prévoit pour la santé. Alors, avec le gouvernement et l'ensemble des partenaires et des acteurs de la santé, le système des Nations Unies travaille en synergie pour contribuer donc à améliorer l'accès de toutes les populations du territoire national tchadien où qu'elles se trouvent à des soins de santé de qualité sans que cela n'engendre des difficultés financières. Et nous, au niveau de l'OMS, nous appelons ça la couverture santé universelle. Mais nous travaillons également, nous, l'ensemble des acteurs du système de santé, pour la préparation, la réponse aux épidémies, pour la réduction de la mortalité maternelle et infantile, pour la promotion de la santé et nous accordons une place particulière à la prévention des maladies à travers la vaccination, la sensibilisation, l'hygiène de la vie, la nutrition, la lutte contre les maladies transmissibles et non transmissibles, ainsi qu'au renforcement de la surveillance épidémiologique. Et dans le contexte du Tchad particulier, qui est marqué par déplacement de populations et des crises humaines, nous veillons à ce que personne ne soit laissé de côté, que ce soit les déplacés, les réfugiés, les retournés, les migrants, que toutes ces personnes-là soient atteintes par tout ce qui est offert par le gouvernement tchadien, surtout les populations les plus vulnérables.
5: Merci, docteur Blanche Anne. Alors, peut-être, Dr Cheikh Tidjantal, vous avez là quelque chose à dire?
3: Oui, tout à fait. Madame la représentante vient de... C'est le cadre général. Nous sommes des agences des Nations Unies, chacun avec son mandat. Donc l'UNICEF s'occupe essentiellement des enfants. Et en matière de santé, les programmes que nous soutenons pour le gouvernement sont en lien un peu avec la situation de la santé des enfants. Quand on regarde aujourd'hui au Tchad les indicateurs, on a à peu près 33%. Le taux de mortalité des enfants est autour de 33% pour 1000 naissances vivantes. Ça, c'est la mortalité néonatale. La mortalité des enfants, c'est autour de 60 pour 1000 naissances vivantes. Donc, ça veut dire qu'il y a beaucoup à faire sur le plan programmatique pour réduire la mortalité des enfants et des nouveau-nés. L'autre chose, comme elle a dit, c'est la prévention à travers l'immunisation, la vaccination des enfants que nous soutenons. Et quand on regarde aussi les principales maladies qui tuent les enfants au Tchad, comme dans beaucoup de pays en Afrique, c'est quoi? C'est les paludismes, c'est les maladies diarrhéiques, c'est les infections respiratoires, mais aussi c'est la malnutrition.
1: Docteur, expliquez-nous comment cela s'est fait. Est-ce que c'est de manière concertée pour l'ensemble du système des Nations Unies?
3: Chacune de nos agences travaille à soutenir le gouvernement dans ses priorités à travers des programmes de coopération que nous avons avec le gouvernement qui définit précisément ce que nous faisons. Et nous, en tant qu'UNICEF, avec comme mandat les enfants au centre de nos activités, nous soutenons le gouvernement dans tout ce qui est réduction de la mortalité des enfants, notamment à travers ces trois grandes maladies qui tuent les enfants et aussi la malnutrition, en soutenant la prévention à travers la vaccination.
5: Très bien. Merci, docteur. Cheikh Tidjantal. Alors, docteur Tarda Olivier, vous êtes spécialiste santé maternelle. Vous venez au nom de l'UNFPAI. Alors,

0: Que dites-vous par rapport à ce sujet?
1: Je crois que les priorités communes ont été bien définies par la représentante de l'OMS. Ces priorités sont bien définies dans le PND, le plan Tchad Connexion 2030, dans le domaine du programme 6 qui concerne la santé. Donc UNFPA qui travaille essentiellement dans le domaine de la santé et de la reproduction s'est aligné en fait sur ces priorités nationales à travers le cadre de coopération des Nations Unies pour le développement. Donc c'est le plan cadre qui est signé entre les systèmes des Nations Unies et le gouvernement du Tchad pour son assistance. Et sur la base de ce plan cadre, UNFPA a développé ce qu'on appelle le CPD, qui est le programme pays, qui s'étend sur la période 2024-2028 et qui est axé vraiment sur les priorités de l'État, mais en matière de santé, et ces priorités sont bien répertoriées dans ce qu'on appelle le PNDS, le Plan National de Développement Sanitaire. Donc le CPD, donc le Plan de Coopération UNFPA 2024-2028, va s'attaquer dans le domaine de la santé sur des questions de la réduction de la mortalité maternelle. Vous êtes sans ignorer que le Tchad fait partie des pays où le niveau de mortalité maternelle est très élevé. Donc, nous travaillons avec le gouvernement du Tchad à renforcer les capacités nationales pour offrir des services de santé maternelle sécurisés, aussi bien en situation stable qu'en situation humanitaire. Nous travaillons pour renforcer avec le gouvernement l'offre de services de planification familiale essentiels dans la réduction de la mortalité maternelle. Et nous travaillons aussi dans le domaine de la santé de faire en sorte que les jeunes puissent avoir accès aux services de santé de la reproduction. Et les questions aussi qui sont liées au violence basée sur le genre, qui fait partie de la santé de la reproduction. L'appui de UNFPA au gouvernement s'inscrit d'abord dans les priorités du gouvernement, mais en lien aussi avec le mandat de UNFPA qui travaille pour que toutes les grossesses soient désirées, pour que tous les accouchements soient sécurisés et que le potentiel des jeunes aussi soit affermi. Les jeunes soient débarrassés des questions de VIH, des questions d'extrémisme, des questions d'alcoolisme. Voilà.
0: Merci, docteur. Alors, mesdames et messieurs, chers invités, avant de poursuivre nos échanges, nous allons écouter ces reportage réalisé sur l'épidémie du choléra qui sévit dans certaines provinces du Tchad et notamment autour de N'Djamena.
2: À chaque saison des pluies, les risques des maladies des choléras sont élevés. C'est le cas cette année. Cette maladie mortelle sévit dans plusieurs localités du pays, notamment en N'Djamena. Plusieurs Tchadiens en sont victimes. Face à cela, des petits gestes quotidiens de prévention peuvent circonscrire l'épidémie, a souligné Dr Ramat Abdoulaye Abderrahmane, délégué provincial de la santé et de la prévention de N'Djamena. Il donne quelques mesures préventives.
3: Le premier geste, c'est l'eau. On ne doit pas consommer de l'eau dont on ne connaît pas la source. Et si vous êtes à la périphérie et que vous utilisez l'eau des puits ou des fleuves, il faut la bouillir. Ou bien, si vous avez la possibilité d'avoir le chlore, il faut traiter cette eau avant de la boire. La deuxième chose, c'est le savon. On doit se laver les mains avec de l'eau propre et du savon. Sauf si on a du chlore, on peut utiliser de l'eau chlorée. Pour autre aspect, avant d'aller à la cuisine, avant de manger, et surtout à chaque fois quand vous sortez de vos toilettes, il faut toujours se laver les mains avec de l'eau et du savon ou bien de l'eau de chlorée. Ça, c'est les principales voies de contamination et c'est des gestes élémentaires qui sont très, très simples.
2: Docteur Ramat Abdoulaye Abderrahmane produit également quelques conseils.
3: Le choléra n'est pas une fatalité, c'est une maladie causée par une bactérie qui se transmet par l'eau sale, les aliments contaminés. Et c'est une maladie qui se guérit également facilement si on le déclare très tôt. Si un voisin, un membre de la famille fait la maladie, vous n'allez pas attendre, s'il vous plaît. Si vous avez les sachets d'ORES, il faut donner ça à la personne avant de l'envoyer vers le centre santé. Ça pourra beaucoup l'aider. Mais n'attendez pas demain. Dans la famille, vous appelez quelqu'un est mort de choléra, évitez de toucher le corps. Il faut toujours informer l'agent de santé communautaire de votre quartier ou bien le centre santé le plus proche. Si vous savez très bien qu'il s'agit de choléra, il est décédé. Ne touchez pas, ne vous approchez pas du malade. Lui, il est déjà parti. Mais si vous approchez de lui, après, c'est vous qui partez. On est comme ça, un grand brassage. Nous avons les mêmes marchés, nous avons les mêmes lieux de prière. Vous voyez, n'est-ce pas? Donc c'est facile pour le choléra de gagner toute la ville.
2: Étant donné que certains cas de choléra soient notifiés dans la ville d'N'Djamena, il est donc impératif d'observer les conditions d'hygiène pour éviter la contamination. On dit le plus souvent que la maladie ne se déplace jamais, mais c'est les humains qui se déplacent avec la maladie. Donc, toutes les observations des mesures préventives sont démises.
0: Édifiant évoquant les mesures barrières pour circonscrire cette épidémie. Quelle est votre lecture à ce sujet? Oui, docteur Blanche Anir.
4: Je pense que le délégué a dit ce qu'il faut faire pour prévenir le choléra. Et nous savons qu'à chaque début de saison de pluie, il y a ces risques de choléra qui peuvent se concrétiser ou pas. Le message que je retiens ici c'est, et que je voudrais vraiment redire, c'est qu'on doit se préparer. On doit se préparer parce qu'on sait à peu près à quel moment ce choléra va survenir. Et donc, au niveau du ministère et tous les partenaires, dont l'OMS qui a pris le ministère de la Santé, il y avait déjà une bonne préparation qui a été faite parce qu'au début, quand on sait que ces saisons approchent, on on fait le prépositionnement des kits, on renforce la surveillance et on prend toutes les dispositions nécessaires pour que cette maladie survienne. On puisse adresser cela avec efficacité. Et c'est pour ça que quand c'est arrivé, on avait quand même assez de préparation parce que les différentes équipes étaient préparées. Il y a un aspect qui doit également ressortir, c'est le point d'entrée. Parce que même si on se prépare, il faut qu'au niveau des frontières, de là où il y a les différents points d'entrée, qu'on soit également prêt. Surtout quand on a la maladie de l'autre côté et vous avez entendu parler des brassages des populations. Le pays a beaucoup de frontières avec des pays voisins et on a cette maladie qui est déclarée dans plus de nos pays voisins. Il est important d'être préparé pour que quand la maladie arrive, on soit outillé pour faire face. Et ça, c'est, je voudrais saluer cette intervention du délégué et toutes les mesures qu'il a données qui sont très importantes.
0: Merci. Très bien. Oui. Quelqu'un a quelque chose là à ajouter par rapport à ce reportage?
1: Oui, le reportage dit exactement ce qu'il faut faire, hein, qui sont les mesures universelles en termes de prévention, le contrôle des infections. Le gros du travail à faire, c'est le travail au niveau communautaire. Nous devons nous mettre à niveau, changer nos habitudes, essayer de faire attention, prévenir le système de santé pour que les cas qui sont signalés puissent être pris en charge très rapidement. L'UNFPA, personnellement, qui travaille dans le domaine de la santé, de la production, essaie d'appuyer le gouvernement pour qu'il n'y ait pas de rupture de continuité d'offre de services en matière de santé de la reproduction. Il ne faudrait pas que le choléra vienne aggraver la mortalité maternelle ou la surmorbidité maternelle. Donc, nous travaillons à mettre en place en fait des dispositifs, des intrants pour que les services de santé maternelle soient assurés et qu'il n'y ait pas un impact en termes de mortalité maternelle ou de morbidité.
0: Oui, docteur Cheikh Tidjanta.
5: Un message clé. La bataille du choléra ne se gagnera pas seulement avec les interventions du gouvernement et des partenaires. L'implication des communautés est essentielle. Nous essayons de faire ce que nous pouvons faire, chacun un peu dans son mandat. Nous appuyons dans cette réponse épidémie du choléra du gouvernement à travers des interventions WASH, tout ce dont il a parlé, s'assurer que l'eau est propre, que la population a accès à de l'eau propre, mais aussi, surtout, à travers la communication. Ça, c'est les domaines où l'UNICEF a vraiment un avantage comparé, mais aussi, nous appuyons un peu avec la fourniture des kits de traitement. Mais tout cela ne servirait à grand chose tant qu'il n'y a pas une grande implication de la communauté qui prenne conscience de la chose et qui doit comprendre qu'il est important de se laver les mains, qu'il est important de s'assurer que l'eau qu'on boit est de l'eau propre et de s'assurer qu'il n'y a pas de péril fécal. Ça, c'est vraiment la bataille ne se gagnera pas sans la communauté. Il est important que la communauté s'implique.
0: Très bien. Docteur Blanche Ania, quel est le rôle de l'OMS dans l'appui technique au gouvernement tchadien?
4: Comme vous le savez, l'Organisation mondiale de la santé et l'Agence spécialisée des Nations Unies pour la santé publique. Donc, elle a été créée pour cela en 1948 pour promouvoir la santé, préserver la sécurité mondiale et servir les populations vulnérables. À cet effet, donc, nous, au niveau de l'Organisation mondiale de la santé, nous collaborons avec les États membres pour fournir les appuis nécessaires qui vont permettre de contribuer à amener les populations au niveau de santé le plus élevé. C'est ça son mandat. Donc, le personnel de l'Organisation mondiale de la santé travaille avec les ministères de la santé et d'autres ministères sectoriels sur les questions de santé publique pour aider à planifier, à mettre en œuvre et à suivre les politiques et les programmes de santé qui sont définis par les pays avec justement l'appui des États membres. Comme vous le savez probablement également, il y a une instance où ces États membres se retrouvent, l'Assemblée mondiale de la santé de l'OMS à Genève chaque année au mois de mai. Et pour la région africaine, il y a également le comité régional de l'OMS qui regroupe tous les États membres de la région africaine. Cette année, ça se tient en Éthiopie et ça démarre lundi. Il y a une délégation du Tchad qui est partie là-bas. Tous les 47 membres sont rendus au comité régional en ce moment. Donc, nous ne sommes pas là pour nous substituer aux autorités nationales, mais nous sommes là pour soutenir les autorités nationales, apporter l'expertise qui est disponible au niveau de l'Organisation mondiale de la santé, aux trois niveaux de la pyramide, que ce soit au niveau du pays, que ce soit au niveau du bureau régional et que ce soit au niveau du siège, pour apporter l'appui qu'il faut dans les pays. Si l'expertise n'est pas disponible dans le pays, l'OMS a la possibilité de faire venir son expertise disponible dans ses bureaux sous-régionaux, régionaux et sièges pour pouvoir soutenir le pays à atteindre les objectifs. Donc, les grands domaines d'activité de l'Organisation mondiale de la santé sont donc les maladies transmissibles. Je vais prendre quelques exemples. On a parlé du paludisme tout à l'heure, la rougeole, la polio, la fièvre jaune. Voilà un peu quelques maladies transmissibles. Les maladies non transmissibles, l'hypertension, le diabète, le cancer, ça c'est quelques-unes, mais il y en a d'autres. La promotion de la santé, pouvoir donner les conseils pour que les gens puissent bien manger, bouger pour ne pas se retrouver à prendre du poids et avoir une hygiène de vie saine. Donc, et également, s'assurer qu'on a des systèmes de santé qui fonctionnent, qui sont résilients, qui peuvent adresser tous les problèmes auxquels ce système est confronté. Actuellement, on a des défis au niveau du système de santé, mais des efforts sont faits au niveau de l'Organisation mondiale de la santé et de tous les autres partenaires pour s'assurer que ces systèmes de santé sont plus résilients, capables d'assurer la préparation et la réponse aux situations d'urgence, comme le choléra que nous venons de décrire tout à l'heure. Travailler ensemble en synergie avec tous les acteurs pour qu'on puisse effectivement adresser cela. L'un des domaines les plus importants également dans lequel l'Organisation mondiale de la santé s'investit, c'est la recherche. La recherche pour pouvoir donner des conseils appropriés au pays et également la qualité des données, parce que sans données, on ne peut pas avancer. Donc ce sont des domaines pour lesquels nous avons l'avantage comparatif en tant qu'Organisation mondiale de la santé, mais surtout l'élaboration des normes et des protocoles dans les pays, la préqualification des vaccins qui sont utilisés, c'est l'Organisation mondiale de la santé qui les donne. Donc il y a, les domaines sont assez larges, donc j'ai cité quelques-uns, mais ils sont encore plus larges que ça. C'est pour dire un peu la diversité de domaines dans lesquels nous, au niveau de l'Organisation mondiale de la santé, nous travaillons.
0: Très bien, docteur Blanche Ania, pour cette réponse pertinente. Alors, comment est-ce que les interventions sont-elles coordonnées entre le gouvernement et le système des Nations Unies?
5: Il faut se réjouir qu'on dispose des vaccins aujourd'hui. Ensemble, l'UNICEF et l'OMS ont travaillé à soutenir le gouvernement pour que ces vaccins-là puissent arriver ici. Et les campagnes ont commencé. Il y a déjà une bonne partie de la population de N'Djamena en train d'être vaccinée. La campagne a été lancée au lac. On s'en réjouit. Nous espérons que cette campagne de vaccination-là va contribuer à inverser la tendance progressive actuelle de l'épidémie. Le choléra, il est actuel. Nos appuis vont au-delà du choléra et le choléra ne met pas un arrêt aux autres soutiens que nous apportons au gouvernement. L'état de collaboration entre les Nations Unies et le gouvernement, c'est très bien défini. D'abord, basé sur les priorités de l'État. Dans les domaines de la santé, c'est le PNDS. Et les priorités qui sont définies par le gouvernement, c'est ce que nous soutenons à travers nos mandats. Et nous, à l'UNICEF, c'est vraiment la survie et le développement de l'enfant. Tout ce qui vise à réduire la mortalité des enfants et assurer leur développement à travers une bonne nutrition. Notre travail consiste vraiment à soutenir le gouvernement dans ces programmes qui visent à réduire la mortalité des enfants et aussi à soutenir le développement pour que chaque enfant puisse atteindre son potentiel entier au cours de son développement. À travers la lutte contre les principales maladies là, qui tuent les enfants, mais aussi la prévention à travers la vaccination, mais aussi tout ce qui est engagement des communautés pour apporter les services le plus loin possible pour favoriser l'accès de ces enfants-là aux services de santé. Aussi bien en milieu où il n'y a pas de problème que en milieu d'urgence. Au Tchad, nous sommes dans un contexte d'urgence avec tout ce qui se passe à l'est du pays, avec la crise du Soudan et tous les centaines de milliers de réfugiés qui sont là, dont près de 80% sont des enfants et des femmes, aussi dans la région du lac. Donc, nos interventions sont essentiellement des interventions d'urgence visant toujours les enfants et les femmes, mais aussi en dehors du contexte d'urgence pour assurer la survie et le développement de l'enfant.
0: Très bien, merci beaucoup, docteur Olivier. Quelque chose là à ajouter?
1: Oui, peut-être vous réjouir. C'est vrai que la disponibilité des vaccins permet de renforcer le système de santé et de répondre de façon prompte à cette épidémie et c'est quelque chose de vraiment à saluer. Je voudrais insister sur le fait que, au-delà des interventions du ministère de la Santé, il faudrait insister sur les aspects communautaires de la maladie parce que c'est la responsabilité des communautés aussi d'aider le gouvernement, le ministère de la Santé à lutter contre cette épidémie qui, sans l'implication de la communauté, on aura du mal à la juguler. Au-delà de cette épidémie, c'est de donner les capacités au ministère de la Santé, au système de santé tchadien, à répondre de façon prompte, non seulement à des épidémies, mais de prendre en charge aussi les problèmes de santé des populations de façon globale. Comme je le disais tantôt, UNFP, nous travaillons vraiment à réduire la mortalité maternelle avec toutes ses composantes, mortalité, morbidité maternelle. Et lorsque des épidémies comme ça surviennent, nous faisons attention à ce que ces épidémies ne puissent pas venir augmenter la surmortalité ou impacter les questions de santé maternelle au Tchad.
0: Merci. Alors, quels sont les résultats concrets obtenus au cours de ces dernières années et les mécanismes de suivi mis en place? Docteur Blanche Ania.
4: Oui, merci beaucoup. Les résultats sont nombreux aussi au niveau du Tchad que nous avons obtenus avec les efforts du gouvernement et l'ensemble des agences du système des Nations Unies. Je vais me focaliser sur ce qui concerne la santé. Dans le domaine de la santé, donc, nous avons contribué à la réduction de la morbidité et la mortalité, c'est-à-dire que le nombre de cas de maladies évitables, par exemple, par la vaccination, a été réduit de plus de 80% des maladies les plus meurtrières comme la rougeole. On a également l'éradication du virus sauvage de la poliomyélite, même si on a des cas variants qui continuent de circuler, mais l'éradication de cette forme-là est déjà actée. Nous avons l'élimination du tétanos néonatal et récemment l'éradication de ce que nous appelons la trypanosomiase. Nous avons également, en soutien au gouvernement avec tout l'ensemble des partenaires, introduit trois nouveaux vaccins en 2024, celui contre le paludisme, traitements, celui contre les diarrhées à rotavirus et celui contre les infections respiratoires, germes qu'on appelle l'hémophilus influenzae. Pourtant, dans le nombre des vaccins qui sont offerts à la population tchadienne, à près de 15 vaccins qui sont offerts gratuitement par l'État, même s'il y a derrière quelqu'un qui paye. Je pense que ça, c'est un certain nombre de résultats qui contribuent vraiment à améliorer la santé de la population. Récemment également, l'année passée, nous avons lancé le régime 3 de l'assurance maladie au niveau du Tchad. C'est encore dans 3 districts pilotes, c'est pas encore étendu à tout le pays, mais c'est déjà quelque chose dans l'accès des populations à la gratuité des soins. Alors, par rapport au mécanisme de suivi, nous avons des groupes de concertation au niveau des systèmes des agences des Nations Unies. Nous avons un cadre de coordination entre les Nations Unies et le gouvernement du Tchad qui se réunit trimestriellement sous la houlette du ministère en charge du ministre des Finances. Donc, c'est un cadre de concertation qui regroupe les Nations Unies, tous les partenaires qui travaillent non seulement au niveau de la santé, mais dans tous les domaines. Nous appelons ça le comité des partenaires techniques et financiers. Tous ces partenaires se mettent ensemble et se réunissent trimestriellement avec le gouvernement du Tchad, et y compris le secteur privé. Maintenant, nous avons un autre cadre de coordination qui est uniquement Nations Unies et gouvernement, pour voir un peu comment est la mise en œuvre du plan national de développement Tchad Connexion en lien avec le plan national que nous avons développé au niveau des Nations Unies. Et maintenant, dans ce grand groupe, nous avons des groupes sectoriels. Et dans le groupe sectoriel, on a le groupe sectoriel santé. Il y a 11 groupes sectoriels, différents domaines. Il y a ceux qui parlent de la macroéconomie, ceux qui parlent de l'énergie, ceux qui parlent du secteur privé. Dans le groupe sectoriel santé coordonné par l'OMS, nous avons également des réunions trimestrielles avec tous les partenaires techniques et financiers. Et nous rendons compte au grand groupe. Donc, il y a des mécanismes qui sont en place et ces réunions-là, justement, font l'évaluation de l'état de mise en œuvre du plan de coopération que nous avons dans les domaines spécifiques. Mais il faut dire qu'il y a un autre cadre de coordination entre les Nations Unies et les banques. Nations Unies, Banque mondiale, Nations Unies avec l'Union européenne. Bref, il y a plusieurs mécanismes pour s'assurer que nous sommes en synergie et que chacun ne fait pas des choses séparément et que, effectivement, on se retrouve de manière à être synergique et travailler ensemble de manière coordonnée pour apporter l'appui qu'il faut au niveau du gouvernement.
0: Très bien. Alors, le docteur Tata Olivier.
1: De façon globale, le résultat majeur que l'UNFPA essaie d'accompagner le ministère de la Santé à atteindre, c'est la réduction de la mortalité maternelle. C'est un résultat un peu lointain, mais depuis quelques années, nous avançons avec ces résultats parce que l'objectif, c'est de réduire le niveau de mortalité maternelle en ce moment qui est très élevé, qui est autour de 860 décès maternels pour 100 000 naissances vivantes, d'après les derniers chiffres. De le réduire autour de 140. Ça, c'est l'objectif qui a été fixé par les ODD pour les pays où la mortalité maternelle est très élevée. En attendant d'atteindre ces résultats, nous accompagnons le ministère de la Santé du point de vue stratégique et du point de vue opérationnel à évoluer vers ces résultats. Et un des résultats majeurs qu'on peut citer ici, c'est d'abord le renforcement des ressources humaines au Tchad. Avec l'appui de UNFPA, le gouvernement du Tchad a pu augmenter le nombre de gynécologues au Tchad. Donc, cet appui a permis vraiment la création du DS de gynéco, qui a permis vraiment d'augmenter le nombre de gynéco. On a renforcé les capacités en matière de sages-femmes en déployant une centaine de sages-femmes dans les points reculés. On a essayé de les fidéliser dans ces milieux-là pour permettre de résoudre le problème de mortalité maternelle à ce niveau. Nous travaillons aussi sur les questions des politiques de planification maternelle, des politiques de lutte contre la fistule obstétricale qui font partie des morbidités. Lorsqu'une femme ne meurt pas, elle sort avec des séquelles et la fistule est une des séquelles liées à la santé maternelle. Nous avons aussi des résultats dans le domaine de la lutte contre les violences basées sur le genre parce que nous travaillons à mettre en place des CISM qui sont des centres de prise en charge, des VBG, centres intégrés de services multisectoriels de prise en charge. On a 11 CISM qui ont été mis ensemble au Tchad dans des hôpitaux et ces CISM permettent d'offrir une prise en charge holistique des violences basées sur le genre au Tchad. Nous travaillons à mettre en place aussi avec le gouvernement du Tchad, ça c'est un résultat majeur, la mise en place de ce qu'on appelle l'OPEC. L'OPEC qui est l'Observatoire pour la promotion de l'égalité et l'équité du genre, qui permet de suivre un peu la prise en charge des VBG. Et nous pouvons dire qu'en 2024, grâce à l'OPEC, on a pu répertorier 6292 cas de violences basées sur le genre qui ont été prises en charge de façon holistique. L'offre de services a été faite au niveau médical, au niveau juridique, au niveau sécuritaire, mais aussi la réinsertion sociale. Donc, il y a un certain nombre comme ça de résultats qui sont des résultats d'étape, mais l'objectif, vraiment, c'est de réduire la mortalité maternelle en renforçant les capacités du système de santé, en mettant en place les maternités capables de prendre en charge les complications obstétricales qui tuent les femmes.
0: Très bien. Docteur Chakitidanta, oui. Vous avez là quelque chose aussi à ajouter?
5: Tout à fait. On a quand même atteint des résultats assez appréciables dans nos appuis, dans notre collaboration avec le gouvernement. Si je prends par exemple le domaine de la survie de l'enfant, nous avons contribué au renforcement du système de santé à travers la mise en place d'un certain nombre d'unités de néonatologie vraiment modernes, équipées avec les personnels formés et qui fonctionnent entièrement sur une énergie solaire. volontaires qui fait que les services sont vraiment continus avec nos trois organisations ensemble. Parce que vous savez, pour réduire la mortalité, une des choses essentielles, c'est la qualité des soins. L'OMS a développé des directives pour l'amélioration de la qualité des soins aux nouveau-nés et aux mères. Et ensemble, nous avons travaillé à faire promouvoir la qualité des soins au niveau des différentes structures, notamment dans les hôpitaux provinciaux, pour contribuer à la réduction de la mortalité néonatale, mais aussi de la mortalité des mères sur le plan de la prévention. Et ensemble avec l'OMS, on a appuyé, le gouvernement a quand même introduit de manière historique dans ce pays là trois nouveaux vaccins. Un vaccin contre le palud, un vaccin contre les maladies diarrhéiques, un vaccin contre les infections respiratoires. Ça, c'est vraiment quelque chose qui est une très grande avancée. Au-delà de ça, l'UNICEF travaille à améliorer l'accès des enfants à l'immunisation à travers des approches assez spécifiques. Une des approches développées aussi par l'OMS qui s'appelle ACD, nous assurer que vraiment les services de vaccination arrivent aux enfants au niveau les plus reculés. Il y a aussi un certain nombre d'enfants qui manquent les opportunités de vaccination, ce qu'on appelle les 0-12 ou les enfants qui sont insuffisamment vaccinés. Il y a tout un travail avec les communautés justement pour essayer d'identifier et de rattraper ces enfants 0-12 là et ces enfants qui n'ont pas été complètement vaccinés.
0: Très bien, merci beaucoup docteur Echek Tidjantal. J'allais vous demander quelles sont les prochaines étapes envisagées pour améliorer durablement la santé de la population. Là, la question est adressée à docteur Blanche Alia. Je ne vous ai pas trop acculé, j'espère.
4: Non, c'est bon, merci. Merci beaucoup. Les prochaines étapes, je pense, c'est vraiment de consolider les acquis et surtout d'accélérer les progrès parce que nous sommes à moins de 4 ans des échéances des objectifs de développement durable. Le rendez-vous, c'est 2030. Avec la COVID et d'autres problèmes que les pays ont connus, on risque de ne pas être au rendez-vous. Donc, il est question qu'on puisse accélérer. Il y a eu beaucoup de choses qui ont été faites, mais le rythme auquel ça a été fait ne va pas nous permettre d'être au rendez-vous. Mais sur le quoi nous travaillons actuellement, c'est au moins de se rapprocher de ces objectifs de développement durable en 2030. Donc, vraiment, c'est s'assurer qu'on avance vers ça et surtout renforcer la population des communautés. Ça a été dit tout à l'heure, tous les collègues ont parlé de la communauté. Il est important que la communauté soit au cœur de nos actions. Pas seulement qu'on aille lui dicter ce qu'elle doit faire, mais que la communauté s'approprie ce qui doit être fait. Et parmi les acquis à consolider, donc, nous avons les capacités qui ont été renforcées, que ce soit le personnel de santé, les structures de santé dont les capacités, les plateaux techniques ont été mis à jour. Il faut qu'on puisse continuer à garder ces plateaux techniques, les utiliser pour ce pourquoi ça a été alloué. Que les capacités qui ont été renforcées, que ce personnel de santé utilise les connaissances qui ont été acquises pour pouvoir mettre en œuvre ce pourquoi ils ont été formés. La carte sanitaire, nous devons contribuer à cela. La carte sanitaire, c'est quoi? C'est un document qui définit où est-ce qu'on doit implanter les formations sanitaires en fonction de la population. Chacun de nous veut le centre de santé devant sa porte. Ça ne fonctionne pas comme ça. Nous devons suivre la carte sanitaire qui a été élaborée par le ministère de la Santé parce qu'il y a des normes. Des centrales d'oxygène qui ont été mises en place pour pouvoir donner l'accès des populations qui sont dans les centres de réanimation à l'oxygène. Ça aussi, c'est un acquis qu'on doit être préservé, des mécanismes pour pouvoir assurer la maintenance. Et je voudrais terminer par quelque chose de très, très important. Nous sommes actuellement dans une phase de réduction des financements des donateurs. Il est important que l'État augmente sa contribution nationale pour pouvoir soutenir ces acquis.
0: Très bien, docteur Blanche Alia. Alors, on va se tourner un peu vers le docteur Cheikh Tidjane. Quels sont les programmes prioritaires en faveur de la santé des enfants au Tchad?
5: Nous appuyons tout ce qui est priorité pour nous, c'est vraiment la survie et le développement de l'enfant. C'est vraiment de lutter contre les principales maladies qui tuent les enfants et de travailler dans le domaine de la prévention à travers la vaccination et l'immunisation. Maintenant, sur la question de la durabilité, peut-être je vais dire un mot et en commençant par là où Madame la représentante avait terminé, la question du financement. La question du financement, elle est essentiel. On dit que la santé n'a pas de prix, mais elle a sans doute un coût. Et ce coût-là, il faut que ça soit payé quelque part. C'est vraiment un risque très fort de voir les niveaux de dépendance de notre système de santé national du Tchad, des financements extérieurs. Et avec tout ce qu'il y a aujourd'hui comme rareté des ressources, s'il y a un retrait des partenaires aujourd'hui, alors que l'État ne commence pas à augmenter sa contribution, on risque de connaître des problèmes assez sérieux. La deuxième chose pour la durabilité, paludisme, c'est vraiment un engagement maintenu et soutenu des communautés. Pour le paludisme, depuis plus de 7 ans, l'UNICEF soutient entièrement la province de Guéra par rapport à la chimio-prévention, à la chimio-prophylaxie du paludisme. C'est vraiment des centaines de millions que nous investissons vraiment pour soutenir cette chimio-prophylaxie-là dans la province de Guéra. Dans les domaines de la prévention, ensemble avec l'OMS, on a quand même appuyé à l'introduction de 3 vaccins qui sont essentiels pour la prévention des maladies qui affectent les enfants, l'introduction du vaccin contre la paludisme, l'introduction du vaccin contre les maladies diarrhées et contre les infections respiratoires. Les pratiques traditionnelles, les croyances sont autant d'obstacles pour l'accès des enfants au traitement. C'est pourquoi il est essentiel que les communautés soient impliquées dans le service.
0: Alors, docteur Tarda Olivier, vous êtes spécialiste en santé maternelle. Alors, dites-nous comment l'UNEPI intervient-il dans le domaine de la santé de reproduction, de la prévention et de la prise en charge des violences basées sur le genre.
1: L'appui que l'UNEPI donne au gouvernement tchadien dans le cadre de la mise en œuvre des programmes de santé de la reproduction et de lutte contre les violences basées sur le genre se situe à deux niveaux. Au niveau d'abord stratégique et au niveau opérationnel. Donc, au niveau stratégique, nous appuyons le gouvernement du Tchad, notamment le ministère de la Santé, à définir des politiques et des stratégies de lutte contre ces fléaux, notamment la politique nationale de planification familiale, la stratégie d'élimination de la fissure obstétricale ou la mise en place du réseau de maternité soignée. Donc ça, c'est du point de vue stratégique. Du point de vue opérationnel, nous essayons de renforcer les capacités des structures sanitaires, notamment les formations sanitaires, les maternités, pour qu'ils puissent prendre en charge tout ce qui est complications. Autre axe d'intervention, c'est le travail que nous faisons aussi directement avec les communautés. Parce que d'une part, nous travaillons avec les ministères sectoriels, mais nous travaillons aussi avec les communautés, notamment les ONG, les groupements de femmes, parce qu'il y a un aspect qui est très important dans la réduction de la mortalité maternelle, c'est tout ce qui est lutte contre les pratiques néfastes. Nous travaillons avec les CESAI, avec les leaders religieux, pour faire en sorte à ce que l'environnement puisse être favorable à la planification familiale. On aide le gouvernement du Tchad à définir cette politique en matière de planification familiale, mais on travaille aussi avec les communautés pour que les communautés puissent avoir l'information nécessaire sur tout ce qui est méthode contraceptive et qu'ils puissent faire un choix éclairé en matière de planification familiale.
0: On va toujours rester avec Dr. Olivier Tarda. Dans le cadre du partenariat entre l'UNEPI et le gouvernement tchadien, quels résultats souhaite-t-on obtenir ou atteindre?
1: Le résultat que nous voulons atteindre, ce sont les résultats qui sont définis d'abord dans le plan national de développement sanitaire qui est très aligné sur les politiques nationales du Tchad, aligné sur la connexion du Tchad que nous voulons d'ici 20 ans. Donc ce sont ces résultats, mais de façon spécifique, qu'est-ce que nous voulons atteindre au Tchad? C'est de faire en sorte que le niveau de mortalité maternelle puisse être réduit, qu'il y ait 0 décès maternel évitable, qu'il y ait 0 besoin non satisfait en planification familiale et qu'il n'y ait pas aussi de violences basé sur le genre. Donc nous travaillons avec le gouvernement du Tchad à atteindre ces objectifs-là. C'est un travail de longue durée et nous nous fixons des étapes. La mise en place, par exemple, du réseau de maternité SONU qui va prendre en charge les complications obstétricales. Donc renforcer ce plateau technique. Nous travaillons aussi à élever la prévalence contraceptive qui est très bas. Au Tchad, il y a 8% du niveau de prévalence contraceptive, alors que les besoins non satisfaits en matière de planification sont très élevés. Ils sont autour de 23%. Donc nous travaillons à élever ce niveau. Voyez les données du Tchad. Le niveau de fécondité est très élevé. C'est 6,4 enfants par femme. Si on n'essaie pas de maîtriser la fécondité, surtout chez les adolescents, il serait difficile d'impacter la réduction de la mortalité maternelle. Voilà quelques résultats que nous fixons. Mais de façon globale, nous travaillons à réduire la mortalité et la morbidité maternelle au Tchad.
0: Nous remercions tous nos invités qui ont fait le déplacement ici au studio de l'ONAMA pour répondre à ces questions sur le thème des Nations Unies et le gouvernement agissent pour la santé. Alors pour parler de ce sujet, nous avons reçu dans ce studio la représentante de l'OMS, Dr Blanche Ania, représentante de l'OMS au Tchad, Dr Cheikh Tidjane Tall, chef de section santé à l'UNICEF, et Dr Tarda Olivier, spécialiste santé maternelle au niveau de l'UNEPI. Prise de son Omel Medamje, à la réalisation Abdoulaye Touche, coordination Amélie Dolmia. Au micro pour animer ce débat, je m'appelle Mbaïoudou Yamine Sébastien.
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1: Je confirme.

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Ah ouais, ça va.

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7: Quelle heure est-il, dames et messieurs? Regardez simplement vos montres et surtout celles qui se respectent affichent avec exactitude 11h01 en GMT, 12h01 heure du Tchad. Radio Diffusion Nationale Tchadienne, la voix du peuple au service du peuple, vous y êtes, nous aussi. Radio Diffusion Nationale Tchadienne, nous émettons depuis Djambalga, toujours dans le deuxième arrondissement de la capitale. Maintenant, vous nous recevez en courte bande de 60 mètres, soit une fréquence de 6165 kHz et sur une modulation de fréquence de 94.5 MHz. Vendredi 4 septembre 2026, le 9e mois de l'année qui vient de s'installer. Mesdames et messieurs, tout le plaisir est pour nous de vous savoir très très nombreux accrochés à vos postes récepteurs en compagnie des programmes de votre station préférée, le carrefour des cultures qui émet depuis Djambal Nkato. Votre fidélité sans faille, renouvelée au poste numéro 1, nous honore et soyez-en remerciés. 12h, 15h, et bien, mesdames et messieurs, c'est donc la fourchette d'heure qui nous est allouée encore en cette mi-journée par le service des programmes. Et ce, pour égrener un programme taillé sur mesure pour vous et rien que pour vous, nos respectueux, respectables auditrices et auditeurs. Sans plus tarder, voici tout de suite et maintenant la quintessence de ce dont pourquoi nous sommes ensemble. Mesdames et messieurs, à retrouver à 12h. 10 minutes heure du Tchad. Le dernier numéro de la semaine de votre intelligentsia baptisée. Gardez l'écoute avec votre serviteur de toute la semaine, Mac Alex le phénoménal. Après quoi, eh bien, tour à tour, vous allez savourer vos magazines respectifs inscrits à l'ordre du jour. La lecture de vos avis et communiqués, la plage publicitaire. Le tout couronné par Tchad Actualité Midi. Le rendez-vous est pris avec l'émissaire de la rédaction ici même à 14h. Question de vous mettre au parfum de nouvelles d'ici et d'ailleurs. Et puis après le rendez-vous avec la rédaction, eh bien, mesdames et messieurs, nous allons simplement reprendre les rênes de ce joli micro depuis la salle 26 et studio 3 de la Radio Tchad. Question de savourer les derniers instants de cette tranche d'animation française baptisée Antenne Midi ce vendredi 4 septembre 2026. Et puis, lorsque 14h45 va sonner, eh bien, nous allons céder la place à votre émission de tous les vendredis baptisée Al-Ifta, sinon la connaissance de l'islam. Voilà donc la quintessence de ce nom pourquoi nous sommes ensemble pour 3 heures chrono en marche. Prêtez-nous simplement vos oreilles et vous n'allez pas le regretter. Mesdames et messieurs, pour vous servir, vous avez une équipe très très dynamique, dévouée en la cause. Aux manettes techniques devant les 12 000 boutons de la Radio Tchad, grâce à son génie créateur, vous avez ma voix qui est dispatchée dans le creux de vos oreilles à travers vos différentes positions d'écoute. Sans ouais, Koyang Kreyo. Il a à sa droite deux jeunes qui l'assistent. Il s'agit donc de Hamza Hassan Idriss et Zenawa Ali qui sont à ses côtés. Mais avant de les trouver, eh bien, mesdames et messieurs, vous allez devoir faire votre formalité devant la chef d'équipe. Tout se passe donc sous son regard très très vigilant. Khadija, non? Fatime Kadjamalato, c'est ça? Fatime Kadjamalato, c'est elle qui assure la régie d'antenne en cette mi-journée, mesdames et messieurs. Et de l'autre côté, du centre émetteur de Gridia, du service informatique, mesdames et messieurs, vous avez la présence de nos vaillants techniciens qui assurent respectivement la mise en onde et la maintenance de nos appareils les plus sophistiqués. Et puis, à la guérite pour la totale sécurité de tout le personnel de l'ONAMA, vous avez nos formidables forces de défense et de sécurité. À noter également la présence de nos amis depuis leur kiosque pour la réception de tous vos avis et communiqués, parce que chez nous ici, chacun fait son petit métier au Aubert. Devant ce joli micro en direct du sujet 3, depuis la salle 26, mesdames et messieurs, nous sommes Medjo, il vient m'assister.
6: Jean Yabouatin fidèle.
7: Aloudi Matindia Marius, le zombie Flapatia, le premier sorcier du ghetto, le million des millions, appellation contrôlée, la marque est déposée, c'est moi, mesdames et messieurs. Tout de suite et maintenant, faisons clin d'œil de l'autre côté de la baie vitrée, question de retrouver Sanwe avec ses assistants pour la toute première sélection musicale.

Il faut, voilà, il faut travailler parce que c'est en travaillant que, chers frères, chères sœurs, chers tous, hein, tu vas parvenir à atteindre tes objectifs, tu vas parvenir à avoir ta place, bien évidemment, dans la société. Sinon, si tu ne travailles pas et que tu restes tout le temps sous l'énigme, hein, de midi à 14h ou encore de matin au soir en train de regarder, insulter le passant, eh bien, tu vas être toujours le dernier. Et si tu es le dernier dans cette société, tu vois. En tout cas, moi, c'est pas moi qui vais te dire, hein. Tu connais ce qui va t'arriver, tu connais le sort que la société elle-même va te réserver, ni dans les réunions familiales, ta voix va compter. Voilà pourquoi il faut travailler, travailler encore, question d'arracher sa place dans la société. Merci à Moussa Emi qui était là, qui nous a aiguillé à travers cette grosse ceinture musicale, ce qui nous conduit à présent très exactement à 12h, passé de 10 minutes ici, l'heure à laquelle vous avez droit à votre dernier numéro de votre intelligentsia, je l'avais dit, ça s'appelle Gardez l'écoute avec Mac Alex le phénoménal. Quant à moi, je vous retrouve après cela, c'est-à-dire à 13h pour la suite au fond de cette tranche d'animation en français. Bienvenue, bonne écoute, nous allons revenir pour féliciter les Uruguayens et encourager ceux qui vont taper poteau.

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1: 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Yeah, yeah, yeah.

0: bienvenue dans votre émission Gardez l'écoute, c'est le deuxième numéro de la semaine de votre émission. Ah oui, vendredi est là, donc chaque vendredi, nous avons les trois corbeilles, à savoir la corbeille de l'histoire, celle relative à la culture générale, et également la corbeille de la musique. Hier, on avait rendu un bref hommage au prince Talino Manu. Aujourd'hui, nous allons le faire encore, mais il y a également l'équipe qui est chargée de rendre officiel ou bien de nous donner le programme des obsèques du rappeur Pasteur Teddy qui est avec nous. Nous avons Josué et Macris qui sont avec nous pour nous parler des préparatifs des obsèques de ce jeune, ce rappeur qui a tant donné également dans le milieu rap, du rap chrétien, et qui est parti si tôt. Ils sont là avec moi, bonjour.
1: Bien bonjour.
2: Bien bonjour à toi.
0: Qui parle là? Ça c'est Josué?
2: Ouais, ouais, ça c'est Josué alias Djoki là.
0: Djoki! Le groupe Sumum.
3: Yeah.
0: Et Macris?
2: Merci.
1: Macris?
0: Macris, baisse le micro.
1: Ok.
0: Oui, doucement, tout doucement. Voilà.
1: D'accord.
0: Voilà, ok.
1: Voilà.
0: Et je ne te dis, n'aime pas qu'on touche à l'air du coup. Ok. Merci, merci beaucoup.
2: Respect.
0: Et sachez que l'équipe qui nous accompagne est composée des. Ah oui, lui, comment il s'appelle là déjà? Est-ce que j'ai oublié son nom? Non, je n'ai pas oublié ton nom, toi aussi. Nous, on commence déjà par les jeunes qui sont avec nous. Il y a Samuel Koyankreo d'abord, qui est le chef actuellement de bord. Nous avons Hamza Hassan Idriss et Zenaba Ali qui l'accompagnent. Nous avons à la régie d'antenne Fatime Kadamarato, au micro, je suis votre humble serviteur, appelez-moi comme vous voulez. Alexis Dimasra ou Mac Alex, mais sachez également que vous pouvez nous suivre sur la page Facebook de l'UNAMA, ou soit de l'Alekou, l'émission L'Alekou, grâce à la collaboration de cette jeune dame qui a bien voulu faire partie de l'équipe, qui nous accompagne aujourd'hui. C'est grâce à elle que vous allez nous suivre sur Facebook. Elle s'appelle, il y a d'abord Abdelhamine Bar, qui est son chef. Son chef qui est connecté également. Et elle s'appelle Zenaba Mahamad Tahir. Voilà, Zenaba Mahamad Tahir qui va nous aider à pouvoir porter notre voix encore plus loin. Mesdames, messieurs, avant de commencer avec nos invités, on commence avec ce son et on revient.

0: Ah oui, il va faire parce que Teddy qui ouvre le bal avec ce titre qu'on a l'habitude de jouer régulièrement également sur Gardez l'écoute. Mesdames, messieurs, nous avons un tout premier auditeur. Il nous appelle de Koundouli, il s'appelle Idrissou. Bonjour Idrissou.
1: Bonjour les grands Big Boss.
0: On dit quoi, patron?
1: Ça va encore.
0: Ah, quelles sont les bonnes nouvelles de Koundoul?
1: Les nouvelles sont bonnes encore.
0: N'est-ce pas?
1: C'est le début de l'équipe, il n'y a pas encore mouvement.
0: Comment ça?
1: Demain et après demain d'abord. Oui.
0: Non, ça va être dense.
1: Oui, ça va être
0: dense. N'est-ce pas? D'accord. Oui. Nous avons. Est-ce que. Je ne sais pas, je vais vous poser une question. Est-ce que vous avez entendu parler de Pasteur Teddy?
1: Moi, je l'ai écouté.
0: Oui, Teddy avec Prince D, tout et tout. Teddy et Prince D. Bon, c'est le son de. C'est l'un des sons de Teddy qui passe actuellement.
1: Bonjour ouais. Les invités.
0: Les invités, on vous salue.
2: Bonjour. À monsieur l'auditeur.
0: Il s'appelle Idrissou. Il nous appelle le Koundou.
2: Salut monsieur Idrissou.
1: Un jour à l'autre, on va vous inviter à Koundou, on va voir votre talent.
0: Ils connaissent Koundou, hein?
3: Et ça fera un gros plaisir de venir à Koundou.
2: Avec plaisir, on sera là.
3: Surtout, moi j'aime beaucoup les Mousrani de Koundou, quoi.
0: Mousrani, c'est quoi?
3: Ah, Mousrani, c'est les boyaux des...
0: Ah, ok, voilà. Je vois. 1-0.
2: Je t'assure.
0: D'accord. Et Grissou?
1: Oui.
0: Mm-hmm.
1: Alors, on fait le jeu.
0: Oui, on commence par quel corvée?
1: L'histoire,
0: d'accord. Et Grissou?
1: Oui.
0: Avez-vous entendu parler de l'abolition de l'esclavage dans les colonies britanniques?
1: Oui.
0: D'accord, ça a commencé en quelle année? Est-ce en 1833, 34 ou 5?
1: 34.
0: Je vous donne une seconde chance. Ça donne quoi?
1: Ça donne 33.
0: 33, non?
1: Oui.
0: D'accord, c'est la bonne réponse. D'accord. Ok, deuxième corbeille. Vous allez choisir quoi? Culture générale, d'accord. Et Drissou, vous avez la possibilité hein, de choisir les noms écrits des animaux ou insectes, ou soit vous avez la possibilité également de nous de choisir le féminin des animaux.
1: Bon, je choisis les noms.
0: Les noms?
1: Oui.
0: Cri et nom, c'est ça?
1: Oui.
0: Vous n'êtes pas précis. Ok, d'accord, ok.
1: Oui.
0: Le lion rugit ou bien il hurle? Ça, c'est cri.
1: Oui.
0: Le lion, il crie
1: oui.
0: Ou il rugit ou il hurle?
1: Oui.
0: Il rugit. D'accord, oui. C'est la bonne réponse. Félicitations. Et la dernière corbeille, aujourd'hui, nous avons consacré la playlist relative à la corbeille de la musique au prince Talino Manu. Donc, on va jouer un titre. Vous allez juste choisir, soit vous nous dites juste le nom.

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1: Ouais, on sait que c'est Alino Mano. Maintenant, le titre, c'est quoi?
2: Hommage.
1: Hommage. Vous êtes sûr? Hein? Ok, je vais vous donner quelques indices. Ok, ou bien je vais vous donner deux ou trois titres et dites-nous lequel est le titre qui passe actuellement, ok? Ouais. Est-ce qualité, c'est magie ou bien c'est persévérer?
2: C'est magie.
1: Magie. D'accord, c'est la bonne réponse. Et Dirsou, vous saluez trois personnes?
2: Oui.
1: Mm-hmm. Allez-y rapidement.
2: Mm-hmm.
1: Bon, il doit être là si vous n'avez pas entendu autre chose. Il doit être là. Appelez-le pour avoir ses nouvelles.
2: Vraiment.
1: D'accord.
2: Et
1: enfin?
2: Et le technicien du
1: jour. D'accord. Il s'appelle Sangwe Kouyan Créo. Et puis à ses côtés se trouvent Hamza, Hassan Idriss et Zenaba Ali.
2: Okay.
1: Merci. Voilà, ensemble, bonne journée à vous. On va revenir ici dans ce studio en France sur notre Alino Manu, Magie, Josué, Oubedjoki et Macris. Rebonjour.
3: Bonjour.
1: D'accord.
3: Bonjour.
1: Mm-hmm. Aujourd'hui, vous êtes là pour nous parler des préparatifs des obsèques pour rendre un hommage mérité à notre frère Pasto Teddy. Dites-nous, pour ceux qui ne le connaissent pas bien, qui est Pasto Teddy?
3: Alors, merci pour la question, Marc-Alex. Pasteur Teddy, comme son nom l'indique, il porte un nom éponyme qui le définit. C'est un pasteur. Mais avant d'être un pasteur, il a un parcours. Merci. Et donc, c'est un jeune rappeur assoiffé, passionné du rap, qui a commencé. Et donc, c'était un assoiffé, un passionné du rap, et qui s'est fait démarquer au début des années 2000, plus précisément, avec son groupe Divisis et puis Royal Cass, qu'il avait créé lui-même. Donc, ce parcours l'a amené au Nigeria pour des études, et puis pour des raisons d'études, il a rencontré la foi là-bas, au Nigeria, et c'est ainsi qu'il a décidé de se faire baptiser désormais, qu'on ne l'appelle plus Teddy Spliff, mais on l'appelle maintenant Teddy Sunshine. Et c'est comme ça qu'il est devenu pasteur, non seulement pasteur, parce qu'il était engagé dans la foi, il s'est fait former à l'école biblique, et puis c'est comme ça aussi dans son art, il a su allier le rap avec son art, et il en a fait un ministère pastoral. Depuis ce jour, il est devenu un pasteur, c'est pour ça que son titre, J'ai changé, qui est un titre le plus connu de son album en 2008, est sorti. Donc, pour résumer tout, c'est ça, Pasteur Teddy, c'est un pasteur, rappeur, missionnaire, mais également le côté caché qu'on ne connaît pas, c'est un grand entrepreneur.
1: D'accord.
3: Un entrepreneur, voilà ce que je peux dire de lui. C'est un frère, on a tout fait, on a tout eu, on a mangé ensemble, on a eu un moment de galère ensemble.
1: Vous étiez au Nigeria ensemble, c'est ça?
3: Non, il était avant moi. Moi, j'étais au Nigeria plus tard, mais nous avons beaucoup collaboré. Sur plus de 20 ans, j'ai été son backer, j'ai été son potentiel collaborateur dans tous ses projets, que ce soit à Jam V, que ce soit à Jam Hip Hop, nous avons fait des scènes, ses propres spectacles. Moi, je maîtrise tout son album, les textes de son album, de son premier album. Et on a créé aussi le RAP Ministry, qui veut dire R, réconcilié A avec EP. Avec le père, réconcilié avec le père, RAP Ministry, dont il était le visionnaire et le père fondateur. Et moi, j'étais également le président, le vice-président de cette organisation.
1: D'accord.
3: Voilà.
1: Okay. On va prendre une auditeur et on revient tout à l'heure pour continuer avec cet hommage qu'on rend à Teddy. Nous avons Apollinaire Anné qui nous appelle de Walia. Bonjour.
4: Bonjour.
1: Comment allez-vous, cher Apollinaire?
4: Bien, vous?
1: Je vais très bien également.
4: Okay.
1: Nous avons deux invités avec nous, Macris et Djoki.

0: Bonsoir les invités.
1: Bonjour.
2: Ça va?
1: Bonjour, cher auditeur.
0: Comment vous allez?
2: Ça va encore?
1: Ça va.
2: On tient le coup.
1: Dieu fait grâce.
0: Comment vont les activités?
1: Ça va, on est en train de préparer la veillée funèbre artistique de Teddy Sunshine qui aura lieu ce soir. Et on espère vous voir là-bas, vous êtes invité. Ça commence à 19h et ça termine demain matin à 5h.
0: Ok, c'est bon.
1: À l'espace Talino Manu.
0: Ah, ok.
1: C'est ça.
0: Voilà.
2: Oui.
0: Et pour notre corbeille là. On commence par culture générale.
2: Culture générale. Donc là, il y a. Vous avez le choix entre les noms des cris ou de bruits des animaux ou d'insectes. Et puis.
0: Vous avez dit?
2: Les noms.
0: Oui.
2: T'as dit là, hein? Les cris là. Donnez les noms. Par exemple, si je dis le chien aboie.
3: Avec courage et amour.
2: Le chien, je peux vous poser la question. Le chien, il aboie ou il crie ou il hurle? Donc, vous allez choisir si c'est un hurlement, si c'est ça, vous allez nous dire, ok?
0: Oui.
2: Maintenant, les insectes également. Hein. Bon, pour les insectes, je vous conseillerais d'éviter ça.
0: Parce
2: bon,
0: c'est très mal, là, c'est bien comme ça.
2: Et puis, je peux donner le nom d'un animal et puis donnez-nous juste ça, le nom de sa femelle.
0: Ok, d'accord.
2: On commence par. Vous choisirez quoi?
0: L'autre femelle des.
2: Des animaux.
0: Femelle, oui.
2: D'accord, ok, c'est bien. Dites-moi, monsieur Apollinaire, le bouc, c'est quoi ça, go?
0: La chèvre.
2: La chèvre, vous êtes sûr? C'est pas la vache?
0: Oui,
2: d'accord. Non, non. Ok, félicitations. Deuxième corbeille, il reste l'histoire et puis la musique.
0: Wow. Histoire.
2: Histoire, d'accord. Dites-moi, Apollinaire.
0: Oui.
2: On avait parlé de l'abolition de l'esclavage dans les colonies britanniques avec Idrissou. Et là, cette fois-ci, on va parler de la seconde abolition de l'esclavage dans les colonies françaises, ok?
0: Ok.
2: Ça a eu lieu en quelle année? Est-ce en 1848, 49 ou 50?
0: Bon, 48.
2: 48, n'est-ce pas? D'accord, félicitations. Et la dernière corbeille, on va vous jouer une musique de Talino Manu et donnez-nous juste le titre, ok?
0: Oui.
2: On y va. Ah, c'est facile, non?

0: Belgique. Et la valeur.
1: Apollinaire.
2: Oui.
1: Ça vient ou ça vient pas?
2: Bon, c'est ça, les noms, Manon, les titres, je ne sais pas.
1: Écoutez un peu. Ça donne quoi? Ça donne quoi, Apo? Est-ce Zen Mayafa, qualité ou bien c'est. Dingamsar?
2: Qualité.
1: Qualité?
2: Ouais.
1: D'accord, on va se partager le point. Ça vient de trois personnes? Oui, Malou Mana Mathieu, c'est ça?
2: C'est ça, les docteurs, on a Maurice.
1: Oui.
2: Et à tous mes frères qui sont à BC.
1: Merci beaucoup, on est ensemble. À tout à l'heure. Bon début de week-end à vous. On revient ici dans ce studio pour retrouver nos deux invités, Joki et Macris. Et tout à l'heure, Joki, tu as parlé de la V qui va avoir lieu ce soir. Ça aura lieu où?
3: La V va avoir lieu précisément à l'espace culturel Talino Manu, qui est l'ex-ballet national.
1: C'est à Montsal. D'accord. Ok. Et qu'est-ce qui est prévu pour cette veillée?
3: Bon, pour cette veillée. Déjà, les artistes se sont tous mobilisés pour rendre un hommage grandiose, digne du rang du parcours de Pasteur Teddy Sunshine. Donc, ça sera... parce que c'est un mélange, c'est un programme avec une mixture,
1: oui,
3: avec l'intervention de l'Église, la corporation religieuse de Teddy Sunshine qui sera là. Il y aura aussi les chantres gospel, les artistes chantres religieux qui seront là, et aussi la contribution même des artistes de la corporation, voilà, à laquelle Teddy Sunshine appartenait, c'est-à-dire les artistes rappeurs et d'autres corporations, même les humoristes, voilà, les comédiens, les danseurs seront là. Voilà, donc ce sera une fête. On vient pleurer notre frère, mais on le pleure vraiment en chant, en musique et avec tout type d'art qui peut aller avec. C'est un peu ça.
1: D'accord. Ouais. Et Teddy est beaucoup plus gospel. Et là, ses amis rappeurs et collègues rappeurs ont pris les choses en main. Comment les choses vont se passer? Est-ce qu'il y a déjà une coordination entre vous et les différentes corporations et également avec les autres chantres que Teddy fréquentait? Ou bien comment ça va se passer pour ne pas que les choses, les gens se bousculent ce soir pour cette cérémonie?
3: Justement, c'est là où justement se trouve la complexité de l'organisation de funérailles de Teddy. Effectivement, Teddy, la personne de Teddy et sa personnalité, aujourd'hui, nous nous sommes rendus compte qu'il va au-delà de sa corporation religieuse ou pastorale.
1: Oui.
3: Donc Teddy appartient, n'est pas un artiste qui appartient uniquement à l'église, uniquement à sa famille ou uniquement au chantre gospel. Donc il dépasse cette dimension et c'est pour cela que le comité d'organisation qui a été mis en place est un comité d'organisation mixte. C'est ouvert, il n'y a pas que des rappeurs. C'est vrai qu'à la base il est rappeur, mais par exemple le président du comité d'organisation, c'est un promoteur culturel en la personne de monsieur Marius version vice de l'homme. Vous voyez un peu, Marius Abras. Et le vice-président, c'est Big Alias, qui est également rappeur connu et membre du syndicat Toumaï. Et le secrétaire général que je suis, voilà. Donc, c'est tout un melting pot, un mélange de toutes ces sensibilités. Donc, c'est ouvert.
1: D'accord.
3: Voilà.
1: D'accord. Merci beaucoup. Nous allons nous rendre à Doba, d'où nous appelle Olivier, le chef du le quartier arabe de Doba. Bonjour, Olivier.
4: Bonjour, Makale.
1: Comment allez-vous?
4: Ça va un peu.
1: D'accord. Nous sommes avec les membres du comité d'organisation de l'hommage rendu à Teddy, pour la V qui va avoir lieu ce soir pour lui rendre un dernier hommage avant l'inhumation, qui sont avec nous.
4: D'accord. Bon, mais que Dieu le succès et qu'il les console le cœur.
3: Merci. Merci beaucoup, frère. Merci et beaucoup.
4: Je vous remercie tout le monde.
3: Merci. C'est ça. Merci pour l'encouragement.
1: Merci. Ok.
4: Bon.
1: Oui.
4: Qu'est-ce qu'on fait?
1: Les corbeilles sont là. À bon, vous de choisir.
4: Avec l'histoire. De l'histoire.
1: D'accord. Dites-moi, Olivier.
4: Oui.
1: Vous avez appris que les Italiens avaient essuyé... les Italiens.
4: Oui.
1: Les Italiens avaient essuyé des échecs. Un échec, comme on appelle, dans la conquête de l'Éthiopie, n'est-ce pas?
4: Mm-hmm.
1: Oui. Ça a eu lieu en quelle année? Olivier?
4: Oui.
1: Ne collez pas trop votre téléphone à votre...
4: D'accord.
1: Voilà. Parce que là, ça touche la partie sensible, donc ça nous envoie des sons ici. Pim. Ok?
4: D'accord.
1: D'accord. Okay. Dites-nous, quand a eu lieu cet échec des Italiens dans la conquête de l'Éthiopie? Est-ce en 1995, 16 ou 18? 18.
4: En 1995.
1: Seconde chance, ça donne quoi?
4: 96.
1: 16, n'est-ce pas?
4: Oui.
1: D'accord, c'est bien. Deuxième corbeille. Culture générale. Encore, pion, encore. Olivier? D'accord. Nom écrit d'animaux ou bien le féminin des animaux?
4: Non, le féminin des animaux.
1: C'est facile, non? On ne se complique pas la vie. Le téléphone. Olivier.
4: Ah, yeah.
1: Je vais chercher un truc un peu compliqué pour vous, mais pas aussi compliqué que ça. Hein. Le chameau. Comment on appelle ça, go?
4: Pago.
1: Le chameau. Chameau.
4: Chameau, je vois. Chamel.
1: Chamel.
4: Oui.
1: Vous êtes sûr?
4: Bien sûr.
1: D'accord, ok. Et la dernière corvée, c'est la musique. Donc, le technicien va vous jouer un titre de Talino Manu. Et il vous revient de nous dire, de nous donner le nom ou le titre, en fait, de cette chanson en question. Ok? On y va. Ça c'est facile. Ça.
0: Tout est possible. Persévérer dans la vie.
1: Cadeau. Ça c'est cadeau. Ouais, c'est quoi le titre? Persévérer, d'accord, ok. Merci beaucoup. Vous vous souvenez de la date du décès de Talino Manu? Allô? Oui, votre téléphone. Enlevez-le de votre joue.
4: La date m'a échappé.
1: Le 3 septembre 2009. Donc ça fait déjà 17 ans qu'il est parti. Dans un accident, oui.
4: Son anniversaire, n'est-ce pas?
1: C'est ça. Salut trois personnes.
4: Bon, je dis bonjour à mon frère Jean-Marc, ici à Doba,
1: oui.
4: Dans le Cataract.
1: Mm-hmm.
4: Je vois le côté Emmanuel ici dans le quartier du Arabe, ici à Doba.
1: Oui.
4: Et je vois Laoukoura Ngana de Kunduz.
1: D'accord.
4: Toute l'émission Garder le coup.
1: Merci beaucoup. On va faire un big up à notre tonton à nous, Maître Hissène Garon. Ah oui, ce monsieur a rendu un hommage mérité à Prince Talino Manu quand il était, quand il nous avait laissé. Voilà, donc tonton, big up à toi. Merci beaucoup. On est bien ici pour retrouver Djoki et Makris. Makris, toi tu parles pas?
5: Je suis là.
1: Tu m'aides comme moi?
5: Non, je suis là.
1: D'accord. Et généralement, quand il y a des obsèques comme ça, ou bien un cas de disparition dans la famille, au sein de la famille artistique, il y a des chansons, hommages que vous faites, tout et tout. Est-ce que c'est le cas également pour te dire?
5: La chanson sera disponible ce soir ou demain matin. Mmh. En tout cas, il est déjà enregistré.
1: D'accord, déjà
5: il enregistré. Il fait 4 minutes quelques.
1: 4 minutes quelques, hein?
5: 4 minutes pile, je crois.
1: Pile,
5: oui.
1: D'accord. Voilà. Avec un clip?
5: Non, pas un clip, la version audio. Pour
1: d'accord.
5: l'instant.
1: Oui. D'accord. Ah. Et là, tout est fait prêt pour la cérémonie ce soir?
5: Nous sommes en train de mettre tout le dispositif en place. On vient de quitter Talino Manu où l'installation du matériel se fait, de la sono se fait. Mm-hmm. Et tout à l'heure, à 13h, nous serons sur le terrain pour un premier check. Et puis, au fur et à mesure, informer à tous les mélos.
1: Ouais.
5: Comment évoluent les travaux. Mais je pense qu'à 13h, le premier jet de son sera déjà en face de nous.
1: Oui.
5: Et on va chercher à l'améliorer jusqu'à 18h.
1: 18h, ça commence.
5: Et puis 19h pile, je pense qu'on va commencer.
1: D'accord. Et comment le programme va se dérouler?
5: Le programme se déroule comme suit. Comme ce matin, on l'a dit, on a fait des posts pour demander à tous les artistes de s'enregistrer.
1: Mmh.
5: Toute corporation confondue, religieuse, mondaine.
1: Ouais.
5: Et après ça, il y aura... le déballage qui va se faire au fur et à mesure, on déballe et à l'intérieur, s'il y a des gens qui ont des petites anecdotes avec Teddy,
1: oui.
5: Ils pourront toujours aussi l'exprimer pendant ce moment vif aussi.
1: D'accord. Okay. Voilà. On va aller à Farcha prendre un autre auditeur qui nous appelle. Il s'appelle Dona. Dona, bonjour.
6: Oui, bonjour, Magalèche.
1: Comment allez-vous, cher Dona?
6: Je vais bien, et vous?
1: Ça va, Dieu merci. On est encore debout.
6: Merci, d'accord.
1: Mm-hmm. Nous avons Joki et Macris qui sont avec nous.
6: Oui, salut les gars, ma part.
5: Bonjour.
6: Salut.
5: Bonjour.
6: Comment vous allez?
5: Bien. Ça va,
6: cher frère. Du courage.
5: Merci.
1: Mm-hmm. Merci beaucoup.
5: Merci.
6: Magalek.
1: Oui.
6: Oui, Jean.
1: D'accord, on commence par quel corbé?
6: La musique.
1: Musique, ok. On y va.

0: Ça donne quoi?
1: Et ça tira.
0: Haïdra, écoutez encore un peu.
2: Fais-nous danser, fais-nous
1: suivre.
0: D'accord, félicitations. Deuxième corbeille.
1: Oui, le cri des animaux.
0: Le cri des animaux. Ok. Donna.
1: Oui.
0: Dites-moi, l'âne, il braie, il hurle ou il chante?
1: Il braie.
0: Donc c'est le braiement?
1: Oui.
0: C'est pas vraiment, mais braiement. Il va dire vraiment. D'accord. Troisième corbeille.
1: Oui.
0: Oui, on est sur mon histoire maintenant.
1: Oui, en histoire.
0: Ok. Donna.
1: Oui.
0: Vous avez entendu parler de Kwame Nkrumah, n'est-ce pas?
1: Oui.
0: Indépendantiste et panafricaniste qui dirigea le Ghana indépendant d'abord comme premier ministre de 57 à 60, puis en qualité de président de la République du Ghana de 60 à 66.
1: Oui.
0: Il est décédé en quelle année? Est-ce en 1970, 71 ou 12?
1: 71.
0: Mm-mm. Seconde chance, ça donne
1: 70.
0: Quoi?
1: 70.
0: Non.
1: Ok.
0: Non. Non. C'est plutôt en 72.
1: 72, ok. Merci.
0: C'est ça. Merci, vous saluez des personnes?
1: D'accord. J'ai salué mon ami à moi, Daniel.
0: Daniel? Daniel qui? Il y a beaucoup de Daniel, hein?
1: Ah, souffrir sur Daniel.
0: D'accord. La deuxième personne, c'est?
1: Vous êtes Pascal aussi.
0: D'accord, Pascal aussi. D'accord, oui. Merci beaucoup.
1: Okay.
0: Alors, on salue tous ceux qui nous suivent depuis Facha. D'accord, merci. Ok, en France honneur, dernier mot sur l'Italino Manu. Dites-nous, qu'est-ce qui a motivé la mise en place de ce comité pour pouvoir organiser ces obsèques?
3: Bien, on dira simplement que par devoir de mémoire. Moi, particulièrement, je pense que je suis de la génération de Teddy.
0: Oui.
3: On a commencé la musique pratiquement vers les années 97. Et pendant cette période-là, il y avait trois centres,
0: oui.
3: Don Bosco, OFAD et l'IFT qui nous recevaient, en fait. Donc, par devoir de mémoire, on lui doit ça. Ça, c'est déjà la première raison. Et je pense que si aujourd'hui le rap gospel a pris cette allure-là, parce qu'en fait, il reste l'un des pionniers du rap du côté gospel. Donc, l'Église lui doit cet hommage-là. Voilà, c'est un hommage qui doit être vraiment fait, mais de façon assez bien. Pour honorer sa mémoire, mais je pense qu'au-delà de ça, il aura gagné la couronne devant Dieu parce que il est resté fidèle, parce que la chanson qui est passée, c'est dur, dans la galère, il a accepté de servir le Seigneur. Et ça, ce sont des choses qui méritent d'être racontées et puis surtout d'être placées en archive pour que ça serve de tremplin à d'autres jeunes qui veulent s'engager.
0: C'est ça, voilà. D'accord. Et le 7 octobre dernier, nous avons également perdu Elon, qui était l'un de ses compagnons.
3: Oui.
0: Malheureusement, Teddy vient de le suivre.
3: Oui.
0: Il y a beaucoup également d'autres artistes qui sont partis.
3: Oui.
0: Et vraiment, c'est le lieu également de rendre un vivant hommage à tous ces jeunes-là qui ont d'une manière ou d'une autre fait parler de leur art, ici tout comme ailleurs. Et on salue leur mémoire à travers cette émission. Et dites-nous, avant qu'on ne prenne Amatsugi qui s'impatiente au bout de fil, quelles sont aujourd'hui les principales difficultés auxquelles le comité est confronté?
3: Bien, on dira tout simplement que nous sommes plus de 4000 à 5000 artistes au Tchad. Et pour rendre un hommage comme celui-là à notre frère, la mobilisation n'a pas atteint là où on devrait être. Et c'est ça le hic, en fait. On a tellement de difficultés. Faire un hommage de l'extérieur, c'est facile.
0: Oui.
3: Mais les difficultés financières pour pouvoir mettre tout le corridor de ce hommage est vraiment, vraiment financier. Et c'est ça la première difficulté qu'on a. Mais on se dit, les finances ne doivent pas empêcher de donner ce cet hommage la meilleure qui puisse exister à notre frère.
0: D'accord. Merci. On va prendre Amatsugi qui nous appelle bien âge et on revient tout à l'heure. Amatsugi, bonjour.
4: En grand, bonjour.
0: Bonjour, on dit quoi?
4: On dit Alhamdulillah. Et vous, ça va?
0: Dieu merci, ça va très bien. Quelles sont les bonnes nouvelles?
4: Wallah, les bonnes nouvelles, on prépare, on part à la mosquée.
0: Ah oui, c'est ça. C'est le jour merci. Du Seigneur.
4: Non, ça va.
0: Ça va très bien. Ça va très bien.
4: Merci.
0: Quelles sont... D'accord, nous sommes avec Joki et Macris qui sont avec nous pour nous parler de cet hommage qu'ils veulent rendre à leur père, leur collègue, Pasteur Tedji, qui est parti.
4: Ah, ok. Oui. Je dis bonjour à tes invités.
3: Bonjour.
5: Bonjour, allô? Monsieur.
0: Oui, oui,
4: bonjour. Bonjour, ça va?
5: Ça va bien, monsieur.
4: Comment vas-tu? Ça va, et tout, ça va, non?
5: Ça va, on tient le coup. Merci, ça va bien.
4: Merci, du courage, alors.
5: Merci. Merci.
4: Merci, merci, merci.
0: Oui, on attaque.
4: Oui, on attaque.
0: Avec quel corbeil?
4: On a fait deux haïn, haïn.
0: Haïn, c'est... D'accord, ok. Haïn.
4: Ara wala bongor duru haïn haïn.
0: D'accord. Ok, on va faire haïn, ok?
4: Ok.
0: Vous avez entendu parler de la fondation de l'Organisation de l'Unité Africaine, non? OUA, là. Unité
4: ouais,
0: de
4: ouais, yeah.
0: Organisation de l'Unité Africaine, ok?
4: Ouais,
0: dites-nous,
4: ouais, ouais.
0: Elle a été créée en quelle année? Est-ce en 1961, 62 ou 63? Attends, chaud. Deuxième chance, ça donne quoi?
4: Ok, ça, je prends 63.
0: D'accord. Dadil, ok, deuxième corbeille.
4: Ok.
0: Nous avons les cris des animaux et puis d'insectes. Bon, je ne vous conseille pas pour les insectes. Et puis, nous avons également le féminin des animaux.
4: Ouais, je prends le féminin des animaux.
0: D'accord. Direct, Anne, ça donne quoi? C'est Anne Soubé, hein? C'est... Hein? Anne.
4: Ok, Anne.
0: Oui, son féminin, c'est quoi?
4: Son féminin?
0: Oui. C'est poule, coq ou bien c'est Anne?
4: Hein?
0: C'est poule, coq ou bien Anne?
4: Ah, ça, je connais pas, mon grand.
0: Non, Anne, là, j'ai bien dit, hein. Ok. On va pas à pas, ok?
4: Ouais.
0: Anne, là, son féminin, c'est quoi? C'est Anne, c'est poule ou bien c'est corneille?
4: Non, c'est Anne.
0: C'est Anne, n'est-ce pas?
4: Oui, c'est ça.
0: D'accord, ok. Ok, vous saluez trois personnes?
4: Oui, je salue Marc Alex, mon grand frère.
0: Merci beaucoup.
4: Et je salue toujours le Barcelonais Saad. Je
0: Saad?
4: Le même pas. Ouais.
0: Oui, il est là.
4: Oui, ok. La troisième, je salue tout le. Garder
0: l'écoute,
4: le visiteur de garder
0: l'écoute. D'accord, ok. Merci beaucoup. Merci à Amatsugi, on est ensemble.
4: Bonne journée, ok.
0: Merci, bonne journée. On est pratiquement à 12h50, dans 10 minutes, on va se séparer. Nous avons nos deux invités qui sont avec nous pour nous parler de cet hommage rendu, qui sera rendu à Teddy, qui nous a quitté. Dites-nous, quelles sont les prochaines étapes de ces obsèques? C'est après, qu'est-ce qu'il faut faire exactement? Quelquefois, quand on rend hommage à la personne qui est décédée, après, on oublie pratiquement la personne. Est-ce qu'il y a d'autres étapes qui sont prévues?
3: Oui, les étapes qui sont prévues de manière spontanée. Oui, il y a des choses, mais je ne voudrais pas me précipiter. Le dire, nous sommes un comité d'organisation. Mais déjà, avec les différentes réunions que nous avons eues avec la famille biologique, du frère, ainsi qu'avec les responsables d'église et tout ça, selon nous, défi, nous met devant un défi. Il faut que les gens comprennent, les auditeurs qui nous écoutent, suivent, comprennent que le pasteur Teddy a développé et mis en place un concept qui s'appelle Afrosaï. Depuis 2020, nous sommes en train de travailler sur ce concept. Et... il a toujours, comme Macris l'a dit, il a été un précurseur, un pionnier dans le rap gospel. Et donc, l'Afrosaï, c'est un mélange de styles tchadiens, de musique de sonorité tchadienne qu'il veut mélanger avec l'urbain, l'afro, des différents styles pour en faire une identité culturelle propre au Tchad. Donc ça, c'est un défi majeur pour nous autres.
6: Et nous savons que après justement le temps de Day, nous allons nous y mettre pour donner vie à ce que vraiment Teddy voulait apporter au Tchad. Et voilà. Maintenant, il y a aussi le projet de clip qui est là. Macris est mieux placé pour le dire parce qu'ils ont un projet commun. Ils devaient faire et puis malheureusement, la mort l'a fauché. Et je lui laisse donc la latitude de développer cet aspect également.
0: D'accord.
3: Moi, je pense que je ne vais pas rester seulement sur le projet clip, tout ça. Moi, je pense qu'on a le devoir de d'écrire l'histoire pour la génération qui va venir. Et comme je suis dans le comité en termes de communication, nous allons réunir toutes les informations qu'il faut et surtout permettre de faire, même si ce n'est pas un gros documentaire, un petit documentaire de 13 minutes, eh bien, au pire des cas, on va aller à 26 minutes pour pourquoi pas et laisser ça à l'histoire en fait.
0: D'accord.
3: Je pense qu'il faut qu'on arrive à faire ça pour que ça soit daté, pour que les générations à venir puissent avoir comment on a pu batailler pour mettre le mouvement à ce niveau et qu'ils l'ont repris pour le porter quelque part.
0: D'accord. On va saluer toutes ces personnes qui sont connectées sur la page Facebook. Tout normalement pour nous suivre, nous avons Ba Élysée qui nous suit depuis Gosbeda. J'ai fait coucou à la famille d'Angaï, oui. Nous avons Didier Gouran Gelmian qui nous suit. Nous avons Melchi Mokonzi qui nous suit. Et la surprise, ton grand frère. Tu m'as donné Dieudonné. Il est en train de nous suivre depuis Choré, près de Niort. Voilà, Dieu m'a donné. Hier, c'était son anniversaire.
6: Oui, donc, hier, c'était son anniversaire. Donc, voilà. Joyeux anniversaire à toi, Dieudo. Depuis. Il est où? Dans quelle ville?
0: Il est à Choré. Choré. Tu connais pas la ville de ton grand frère?
6: Non, mais il est à Niort plutôt.
0: Avant, Niort, c'est Choré, c'est collé.
6: Ah, d'accord.
0: Oui, voilà. Et puis, nous avons Big Up. Innocent Mbaye Oundoum qui est là, qui est connecté aussi. Evariste Ngarodi, qui dit du courage à l'équipe qui s'active pour la veillée. Dommage, des pastos. Merci pour tout ce que vous faites.
6: Merci.
0: Nous avons qui d'autre encore? Il y a Désiré Diéraro qui salue toute l'équipe. Il y a plein d'autres également qui sont en mode sous-marin qui nous suivent. Merci. Merci beaucoup. Nous allons nous rendre à Béboto pour prendre Ozana. Ozana, bonjour.
7: Bonjour, Macalès. Bonjour, Maxis.
3: Bonjour.
7: Aujourd'hui, on a que les Mac sur les antennes. Là.
0: Il y a Joki aussi.
7: Ok, bonjour Ali aussi.
0: Et voilà.
6: Bonjour. Bonjour mon frère depuis Béboto.
7: Macalès, le vétéran du rap qui a disparu à un moment là.
6: Ah oui, ça c'est vrai, c'est un putain de rappeur. Non,
0: mais moi je m'amusais, je n'étais pas sérieux dans la musique. Donc. C'est mieux de laisser la place aux autres.
6: Mac Alex, pour la petite histoire, c'était un chagrineur, comme on dit chez nous les peurats. Il a rappé pour chagriner pour une meuf.
7: Si vous pouvez laisser votre titre intitulé Triade là, Mac Alex appelle l'émission, il va m'envoyer parce que c'est un son que j'aime tellement quoi.
3: Il n'y a pas de souci.
0: Ah, c'est Makissa.
3: Il n'y a pas de souci.
0: D'accord.
3: Il n'y a pas de souci.
7: Ok. Ouais, on commence avec le corbeau de la musique.
0: De la musique, d'accord. Ok.

0: Oui.
1: Salut, non, Mano. Je ne sais pas le titre là, c'est. Bon, c'est. La paix, je ne sais pas, c'est. Le titre.
0: Bon, je vais vous donner trois titres, vous allez choisir. C'est Paix au Tchad, Persévérer ou bien Yom Sol. Paix au Tchad, Yom Sol ou bien Persévérer.
1: Je propose. La paix.
0: Paix au Tchad.
1: Oui, au Tchad, oui.
0: D'accord, ok. Félicitations, c'est bien. Ok, on poursuit.
1: Oui, culture générale.
0: Culture générale, d'accord, ok. Non. Allô?
1: Oui, je veux toi.
0: Le cri des animaux ou bien le féminin des animaux?
1: Cri des animaux, on
0: d'accord.
1: Les
0: fait. D'accord, ok. Dites-moi. Vous êtes tellement l'autre hein, cultivé qu'il faut que je vous choisisse un truc un peu corsé, ok?
1: D'accord. Allons-y seulement.
0: Dites-moi, le bélier, il blatère, il grogne ou bien il rugit?
1: On reprend un peu là.
0: Le bélier?
1: Oui.
0: Il blatère, il belle ou bien il rugit?
1: Je choisis blatère.
0: D'accord. Oui, j'étais sûr. Hein?
1: Oui.
0: Hein? D'accord. Ok, la dernière corbeille.
1: Oui, histoire. La dernière corbeille. Oui.
0: D'accord. Ça aussi, il faut que je choisisse une question un peu curieuse. Ok, Ozana.
1: Oui.
0: Vous avez entendu parler de Ahmed Sékou Touré, n'est-ce pas?
1: Oui, Ahmed Sékou Touré, oui.
0: Le père de l'indépendance guinéenne et premier président de la Guinée de 58 à 84. Il a duré, hein, lui. 58 à 84, hein. D'accord. Dites-nous, il est décédé en quelle année? Est-ce en 1984, 5 ou 6?
1: Je propose 4.
0: 4, n'est-ce pas?
1: Oui.
0: D'accord, félicitations. Vous saluez trois personnes?
1: Oui, je dis bonjour à la famille de mon oncle Nan Dongar à Doba, justement dans le quartier Gati.
0: Oui.
1: Bonjour à ma très chère maman de Denis Joffine.
0: Oui, et enfin.
1: Et à tous les inconditionnels de garder l'écoute.
0: Merci beaucoup, merci.
1: Surtout, n'oubliez pas ma chanson, la triade de Juma Karens.
0: D'accord, je vais vous l'envoyer.
1: Okay,
0: merci, on est ensemble.
2: Merci, au revoir. Depuis Beboto.
0: Depuis Beboto. Vous nous suivez sur Facebook bien. Allô? Ah, il est parti. Oh là là, on voudrait bien lui demander le canal par lequel il nous suit.
2: C'est important.
0: Là, nous sommes pratiquement à 3 minutes de la fin de l'émission. On aimerait bien continuer encore l'émission avec vous, mais malheureusement, dites-nous quels sont les derniers messages que vous pouvez laisser pour ceux qui voudraient bien s'associer à cette cérémonie qui aura lieu ce soir, bien sûr.
2: Que les gens viennent, nombreux,
0: oui.
2: Ceux qui ont connu Teddy, ceux qui ont entendu ses chansons et ceux qui ne le connaissent pas, qu'ils viennent découvrir la personne qu'il est et l'hommage qu'on veut lui rendre ce soir à 19h.
0: Mmh.
2: Et demain, rendez-vous au Collège évangélique à partir de 7h30 pour aussi un dernier hommage. Pour
0: 7h30 demain. Hein.
2: Oui, pour l'office religieux.
0: D'accord.
2: Et après, ça sera la direction pour le cimetière à Tokra.
0: D'accord.
2: Donc, que les gens viennent nombreux et qu'on se souvienne de Pasteur Teddy pour ce qu'il a fait et pour ce qu'il est.
0: D'accord. Merci. D'accord.
3: Merci. Okay. Merci à le nomin qui nous a donné cette brèche là pour pouvoir parler de Teddy. Merci aussi à tous ces gens qui travaillent avec vous là.
0: Oui. Merci, nous avons Sanwoyo Koyan Créo. Ouais.
3: Merci Yan Créo, merci à la dame.
0: Oui, la dame, elle s'appelle Zenaba. Zenaba Ali.
3: Voilà, nous vous invitons tous, mais moi j'ai envie de dire un truc peut-être.
0: Il y a Fatima Kademalato qui est de l'autre côté, hein, à l'autre côté aussi.
3: Voilà, je voulais juste demander à notre génération de musiciens actuellement qu'on ne sent plus véritablement être soudés aux côtés de tous ces événements. Moi, je voudrais leur lancer un appel. Aujourd'hui, nous sommes une génération partante et je voudrais bien qu'ils commencent par s'insérer pour pouvoir commencer à apprendre à gérer. Parce que actuellement et honnêtement, on ne sent pas la nouvelle génération à nos côtés pour pouvoir apprendre. Or, ils sont la relève de demain.
0: C'est ça.
3: Et c'est important qu'ils puissent être là. C'est bien de venir rapper, mais c'est bien de savoir organiser. Et donc, je les invite massivement à être là dans les organisations. Pour ceci, c'est déjà passé, c'est qui est sûr. Ils vont venir faire la participation scénique, c'est bien. Mais ça serait intéressant prochainement qu'ils s'impliquent de plus près. Merci.
0: Merci beaucoup. Merci. On va prendre le dernier auditeur qui va nous aider à pouvoir boucler l'émission. Bah, les Parisiens, bonjour.
4: Bonjour, Bibos.
0: Ça va?
4: Ça va, Tchangara.
0: D'accord, vous êtes arrivé pratiquement à la fin de l'émission. Nous sommes à la fin déjà. Hein. Donc, peut-être que vous allez saluer deux personnes.
4: Ok, rapidement, je reste la ligne. Mais je ne peux pas dire bonjour les invités.
0: Comme oui. D'accord, il faut leur dire bonjour.
4: Bonjour les invités.
3: Bonjour, bonjour cher frère.
4: Après moi-même, je serai là-bas.
3: Merci, d'accord. Ça serait un plaisir de vous voir là-bas.
4: Merci,
3: oui, c'est très touchant. Merci.
0: D'accord. Merci. C'est tout, non?
4: Bon, je salue deux personnes rapidement, Bibos.
0: Oui, rapidement, allons-y.
4: Ok, je suis à mon bien sûr à moi, mettre le trafic de Koundé.
0: Et enfin? Merci beaucoup. Mesdames et messieurs, c'est pratiquement terminé pour ce dernier numéro de la semaine de votre émission. Gardez l'écoute. La technique est tenue par Samuel Kouyankrio. À ses côtés se trouvent Hamza, Hassan Idriss et Zinaba Ali. À la régie d'antenne, c'est Fatima Kadjamalato. Nous avons au service digital Zinaba Mahamad Tahir qui nous a permis à ce que vous nous suivez via la page Facebook de l'ONAMA. Au micro, je suis votre humble serviteur Mac Alex, ou Alexis Dumasra. Mais n'oubliez pas le rendez-vous de ce soir pour la veillée hein, relative au décès de Pasteur Teddy. Ah oui, ce rappeur qui est bien connu du milieu de la musique, bien sûr, tchadienne. Un dernier hommage lui sera rendu aujourd'hui, ce soir, à l'espace Talino Mano à partir de 18h et demain, ce sera l'église va organiser ses obsèques à l'église. Numéro 12, c'est ça?
3: Collège évangélique.
0: Au collège évangélique.
3: Le lycée collège évangélique situé
0: à Moussa. D'accord. Mm-hmm. Merci beaucoup. Merci d'être là. Djoki, merci également à Matrice.
3: Merci.
0: Voilà, merci de venir nous donner toutes ces informations.
3: Merci.
0: Et nous sommes de cœur avec vous. Merci. On adresse une fois de plus nos sincères condoléances à toute sa famille biologique et également à sa famille artistique. Courage.
3: Merci à toi, Mac Alex.
0: Merci ensemble. Merci.
3: Ciao.

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0: Mesdames, Messieurs, tous les auditeurs de la radio Tchad, recevons aujourd'hui Dr Djerabé de Mbaye Doyon, chef de l'unité hépato-gastro-entérologie à l'hôpital de l'amitié Tchad-Chine. Bonjour, docteur.
1: Bonjour.
0: Merci d'être venu. Aujourd'hui, nous allons aborder les différents aspects de l'hépatite, ses modes de transmission, ses symptômes et surtout les moyens de prévenir et passer par cette maladie. Présentation de ce magazine, je suis Omar Mahamat Ali. Docteur, cette maladie virale impacte un grand nombre de personnes chaque année, mais reste souvent négligée en termes de prévention et de sensibilisation. Je peux même dire que mondialement et aussi au Tchad, le taux de connaissance de cette maladie est trop bas. Docteur, qu'est-ce qu'est l'hépatite?
1: En définition, l'hépatite, tout simplement dire une inflammation du foie. Tout ce qui inflame le foie peut entraîner ce qu'on appelle une hépatite. L'hépatite peut être aiguë ou bien chronique. En médecine, nous appelons ce qui est aiguë comme maladie l'ensemble des maladies qui se déroulent sur un délai allant de 0 à 3 mois. C'est une période qui est un peu sub-aiguë. Et maintenant, pour le type de maladie est chronique, c'est quand la maladie se développe au-delà de 6 mois. Pour faire un peu court, hépatite égale inflammation du foie et chronique veut dire une maladie qui évolue depuis 6 mois. Alors, le foie peut être inflammé par plusieurs facteurs. Premièrement, en Afrique, ici, chez nous, c'est d'abord les virus qui viennent en première position comme cause. Et il y a aussi l'alcool. Il y a aussi des causes toxiques comme, par exemple, les médicaments qui peuvent être soit des médicaments traditionnels comme les médicaments modernes quand la dose n'est pas bien agencée et aussi d'autres causes. Mais nous, essentiellement, nous allons parler effectivement des hépatites chroniques d'origine virale. C'est-à-dire que quand le foie est inflammé par un virus et que cela évolue dans le corps depuis plus de 6 mois. Pour parler des hépatites, nous avons en termes d'alphabet plusieurs hépatites qui peuvent aller de la lettre A jusqu'à la lettre E. Mais nous allons nous attarder essentiellement sur les hépatites B et C parce que les hépatites A et E donnent juste des manifestations qui sont un peu aiguës, qui sont transitoires, c'est-à-dire juste sur le digestif, une diarrhée, des vomissements, un petit ictère qui passe après 3 mois. Mais les hépatites B et C ont une particularité, c'est-à-dire que la maladie peut rester au sein de l'hôte pendant plusieurs mois, au-delà de 6 mois, et au pire des cas, créer une complication. Et on va revenir effectivement sur les complications en question.
0: La santé publique, la prévention est devenue prioritaire, pas dans le domaine des maladies transmissibles et celles non transmissibles. Alors, dites-nous, docteur, quelle est la prévalence de l'hépatite sur la population tchadienne actuellement?
1: En parlant des hépatites B et C, c'est pas seulement que ça entraîne une chronicité, où nous allons en parler, mais effectivement, la prévalence est très élevée. Pour rapporter à la population générale, par exemple, pour l'hépatite B, qui est l'hépatite qui vient en plus grand nombre, c'est-à-dire que, pour être simple, on a une prévalence qui tourne autour de 19%. C'est-à-dire que les données qui sont disponibilisées par le Programme national de lutte contre les hépatites et le VIH, qui est le PCLS, l'organe en charge, pendant la dernière journée de sensibilisation sur les hépatites B qui ont eu lieu en juin, les chiffres étaient de 19% pour l'hépatite B elle seule. Et pour l'hépatite C, on est aux alentours de 3%. Pour faire un peu simple, quand nous combinons les deux hépatites B et C, nous sommes autour de 25% de la population tchadienne. Pour faire encore plus simple, si on prend qu'il y a 4 tchadiens qui sont assis, il y a au moins un qui a la maladie. Donc quand on fait un rapport de plus de 25%, mais de plus de 20% sur une population de 16 millions, c'est que c'est énorme comme chiffre. Je ne vais pas comparer à d'autres pathologies comme le VIH et autres qui sont autour de 2%. Mais quand vous entendez 25%, quand même, ça fait bondir. Et malheureusement, les hépatites, on les appelle les tueuses silencieuses parce que beaucoup ne savent même pas qu'ils ont la maladie et ils vont nous arriver à un stade un peu avancé quand nous allons parler des signes et des complications. Donc ces deux hépatites seulement font déjà près de 25% de la population et c'est vraiment un problème de santé publique majeur qui mérite quand même d'en parler.
0: Quand vous parlez de ces taux, une étude mondiale indique que seulement 20% de personnes atteintes de l'hépatite le savent. Pourquoi ce faible taux de connaissance de cette maladie?
1: En fait, les hépatites sont un peu des pathologies un peu orphelines, effectivement. Même au niveau de l'OMS et autres, il n'y a pas assez de projets, de programmes comme ça disponibilisés même pour les hépatites. Même au Tchad ici, c'est un projet qui est combiné au VIH, alors que c'est deux maladies qui sont un peu différentes et avec des prévalences très très élevées, même pas mettre ensemble. Donc, même en termes de chiffres mondiaux, on estime que plus de 2 milliards de personnes ont un trait en rapport avec les hépatites. Et qu'on a 350 millions de gens au monde qui sont en train de développer la forme chronique. Donc c'est énorme comme chiffre. Malheureusement, il n'y a pas eu assez d'enquêtes. Et là même sur les chiffres que nous détournons même de l'OMS, les données au niveau national sont encore très peu disponibles. Donc cette pathologie n'est pas tellement, je ne vais pas dire mise en avant, mais je pense que les choses sont en train de se rattraper. Sinon, dès la base, c'est qu'on ne s'est pas assez informé du niveau mondial et encore au niveau africain. Nous rappelons qu'au Tchad, nous sommes dans la zone de très haute endémicité. Dès que la prévalence dans un état est supérieure à 8%, on parle d'une zone de haute endémicité. Donc, c'est le cas prendre de la plupart des pays subsahariens, de l'Asie, du Sud-Ouest et autres. Donc, cette haute prévalence-là mérite vraiment qu'on parle de cette pathologie pour pouvoir édifier nos populations.
0: Quels sont les symptômes qui se présentent au début?
1: Au début, ça peut être un truc de très banal. On sent qu'on est un peu fatigué, un peu de maux de tête, on sent que, voilà, un peu les yeux sont jaunes. Souvent, on dit qu'on n'avait pas lu. Voilà, c'est un truc quoi, qui est là, on se sent un peu faible. Après, on fait une petite rémission et la vie continue jusqu'à ce que le foie soit atteint au fur et à mesure, et que le foie commence par perdre ses moyens. Et en ce moment, maintenant, on arrive à ce qu'on a dit comme complication, c'est-à-dire que la cirrhose ou le cancer
0: de
1: foie.
0: Est-ce qu'il y a des complications possibles sur une hépatite non traitée, par exemple?
1: Oui, comme nous le disons, il y a les hépatites qui peuvent être un peu aiguës. Aiguës, c'est-à-dire au début de la maladie, il n'y a pas grand-chose. On peut avoir juste un peu de céphalée, on peut avoir des arthralgies, c'est-à-dire des douleurs au niveau des articulations, on peut avoir des urticaires, c'est-à-dire que des démangeaisons, on peut avoir un peu d'ictère, et ça s'en va. Ça passe toujours un peu banal. Comme c'est un petit rhume qui passait, pas d'un syndrome, c'est de grippe. Ça passe incognito et la personne continue pas à vivre avec la maladie au début. Mais l'hépatite peut évoluer sur plusieurs temps. Et devenir chronique après 6 mois, comme on a dit en termes de définition. Et après les 6 mois, effectivement, on peut être sujet à faire des complications. Voilà. Surtout pour ceux qui ont la maladie depuis leur enfance, par exemple. Les complications sont redoutables pour cette maladie. Je prends, par exemple, pour le cas des hépatites B et C, ça peut entraîner ce qu'on appelle une cirrhose. Pour être un peu terre à terre, on voit un peu dans nos familles, dans nos entourages, des gens qui ont un abdomen distendu. Un ventre ballonné, si on peut appeler comme ça, où on retire de l'eau entre griffes. Ce qu'on appelle une ascite. Des gens qui ont des pieds qui sont enflés, des yeux qui sont jaunes, des urines très foncées, très maigres. En temps, on dit qu'on a empoisonné, ceci, cela. Alors que c'est l'hépatite B qui a évolué à bas bruit avec le temps pour arriver à ce genre de complications qui sont la cirrhose. La cirrhose, encore, c'est un état qu'on peut un peu rattraper si on joue sur les facteurs. Mais ça peut évoluer carrément vers un état qu'on appelle le cancer primitif du foie. Et ça, c'est vraiment un cas de forte mortalité où ça arrive à nos portes de complications. Et nous, hépato-gastro-entérologues, on se voit déjà désarmés à ce niveau. D'où le rôle de la prévention dans cette maladie où on préfère en parler aux gens en amont pour qu'ils viennent nous voir avant d'arriver après avec des complications. Mais au début, la maladie, elle est très silencieuse. On est au courant de rien. Les choses évoluent à bas bruit avec les années. Mais quand la complication survient déjà, on n'est pas à un stade très joli de la maladie. Et des fois, on est vraiment limité en termes de thérapeutique. Donc, toute jaunisse qui arrive, les yeux jaunes et autres, quand on dit ictère, c'est pas forcément un palud seulement. On dit en souffrage, un peu la jaunisse, autre. Mais il faut faire un peu attention. Il faut toujours faire un bilan pour voir est-ce que c'est pas un début d'hépatite qui est aigu en ce moment. Et quand on prend les dispositions, c'est mieux que d'attendre parce qu'on arrive carrément à un stade avancé de complications.
0: Généralement, au Tchad, quand quelqu'un te dit, moi, j'ai l'ictère, il dit, oh, mais c'est pas non, à l'hôpital, ils ne savent pas traiter ça. Il faut que j'aille quelque part. Un médecin traditionnel, je sais pas, ils font des trucs bizarres. Alors, quel conseil de nouveau à ces personnes?
1: En médecine, c'est un peu comme ça la règle. Dès qu'on sent un petit symptôme, quand on vient taper à la bonne porte, on a de bons résultats si, voilà, on tombe sur la bonne personne. Malheureusement, c'est vrai que nos études de santé aussi ne sont pas très accueillantes de fois. C'est vrai aussi que peut-être de fois aussi le coût est un peu élevé. On préfère aller voir les tradis praticiens à côté et autres. Ça fait que le tradis praticien met un petit traitement qui est là, qui atténue les choses à la limite pour un temps précis. Mais avec le temps, les choses vont évoluer et arriver à un mauvais niveau. Donc nous, en tant qu'agents de santé, nous préconisons, nous recommandons à la population, en cas de tout petit symptôme qui arrive, d'éviter l'automédication à la maison déjà. De prendre des petits médicaments déjà pour voir ibuprofène, paracétamol, par-ci, par là pour calmer les choses et secondairement aller taper à la mauvaise porte des tradis praticiens. Nos structures sont là, les médecins sont là, les infirmiers sont là. Actuellement, on commence par avoir aussi beaucoup de spécialistes qui sont là. Venez et en faisant les bilans, on peut tomber que ce soit juste sur une maladie qui a une phase de début et on peut prendre des bons dispositifs pour éviter tout désagrément, toute complication.
0: Docteur, quels sont les facteurs de risque de contracter l'hépatite?
1: On va faire un peu différemment les deux virus, mais ça fait que quand même les deux ont quasiment les mêmes moyens de transmission. Je commence par l'hépatite B, par exemple, qui est à 19%, comme on le dit. En termes de chiffres, déjà, même on commence par l'hépatite B, en termes d'alphabet, on commence par l'hépatite B. Le premier moyen de transmission dans les pays en développement, y compris le Tchad, c'est la transmission verticale, de la mère à l'enfant. On a une mère qui porte l'hépatite B, qui n'est pas venue en conception prénatale. Pendant l'accouchement, il y a des grands risques qu'elle transmette ça à son enfant. Vous voyez un peu déjà. Et imagine le nombre d'enfants qu'elle va mettre au monde, tous ces enfants seront contaminés. Et le deuxième moyen aussi, c'est la contamination intrafamiliale. Ce même enfant qui est contaminé, s'il s'amuse avec les autres enfants entre l'âge de 0 à 5 ans, il y a un très grand risque de contamination aussi, effectivement. À côté de cela, il y a des quand même pratiques africaines qui sont là. L'excision, la circoncision, les scarifications au visage, sur le corps et autres. Quand c'est fait avec un moyen qui est sué, effectivement, ça peut donner sujet à contamination aux autres membres de la famille. Et il y a aussi le côté sexuel qui est là. Mais c'est très important que je puisse lever l'équivoque par rapport à un moyen de contamination.

0: Souvent, on se dit que l'hépatite B, c'est un truc qui est salivaire, en s'embrassant, un truc qui est en rapport avec la sueur et autres. Je m'inscris vraiment en faux. Je le dis haut et fort que l'hépatite B n'a pas de transmission salivaire en tant que telle. C'est juste quand il y a des lésions préexistantes. Par exemple, sur une bouche qui a une blessure, une plaie qui est là, si on part embrasser, c'est pas seulement la salive qui est la cause de la blessure, mais c'est le sang qui est là-bas qu'on transmet à une autre personne qui peut donner la maladie. Sinon, pour être un peu direct, au Tchad ici, nous mangeons dans les mêmes plats, nous buvons dans les mêmes jarres et autres, nous buvons le thé ensemble. Si c'était la salive qui donnait la maladie, on allait avoir en gros 100% de contamination. Donc, que les gens puissent faire un peu la part des choses. C'est l'hépatite A et l'hépatite E qui sont des contaminations orofécales, c'est-à-dire de la bouche ou à l'anus, on peut avoir la maladie, soit par la salive, par la sueur. Mais ces deux hépatites, quand même, sont dans la plupart des cas des hépatites qui sont bénies, comme on l'a dit en début d'émission. Mais pour l'hépatite B en question, ce n'est pas la salive, ce n'est pas seulement la sueur. Faisons un peu attention aux choses. À côté des moyens sanguins, de la contamination intrafamiliale et autres pour l'hépatite B, c'est ce qu'on peut dire en gros. Et pour l'hépatite C aussi, c'est essentiellement le sang. Effectivement, le fait d'utiliser par exemple les objets souillés, le fait par exemple d'avoir par exemple des rapports sexuels pendant la période de menstruation et autres, même les rapports avec des personnes de même sexe et autres, ça augmente le risque d'avoir l'hépatite B. Donc les deux hépatites là, c'est en gros les moyens un peu sanguins et puis aussi le côté transmission intrafamiliale. Ce qu'on peut retenir comme ça en gros.
1: Docteur, nous avons un peu parcouru le mode de transmission, les symptômes. Quelles sont les mesures de prévention disponibles et accessibles aux Tchadiens aujourd'hui?
0: D'accord, la prévention, ce n'est pas seulement le médicament déjà. La prévention, c'est effectivement c'est d'éviter les moyens de transmission qu'on a eu à dire actuellement ici. C'est l'occasion, par exemple, d'interpeller nos compatriotes qui sont, par exemple, en âge de procréer, les femmes de venir dans les centres de santé pour les consultations prénatales. Parce que d'emblée, déjà, l'hépatite B et C sont prises en compte dans les consultations prénatales. Donc, une mère qui a ce genre de deux hépatites peut déjà faire dépister, prise en charge à elle-même et avec le temps aussi pour prévenir son enfant qui va naître. Donc, déjà, fréquenter les centres de santé pour déjà se faire dépister. De deux aussi, il faut faire attention aux moyens qu'on a eu à dire dernièrement, c'est effectivement ne pas utiliser les moyens suyés et faire un peu attention aussi, effectivement, à tout ce qu'il y a aux alentours. Et aussi,

0: l'hépatite B, il y a un vaccin qui est efficace, qui existe. Le vaccin, c'est très simple. C'est 3 doses à prendre. On prend aujourd'hui, on le prend 1 mois plus tard, on le prend 6 mois plus tard et on est couvert à vie. Pas besoin de rappel, tout ça. Et c'est un vaccin qui reste un peu cher pour le commun des mortels, autour de 10 000 francs la dose. Je ne ferai pas la publicité d'une marque particulière. Ça fait 3 doses à prendre autour de 30 000 francs. Mais sur 6 mois, c'est vrai que c'est beaucoup pour plusieurs de nos compatriotes, mais aussi c'est accessible pour tout le monde en tout cas.
1: 30 000 francs pour 6 mois, c'est abordable.
0: On fait quand même en gros 5 000 francs par mois. Alors qu'on est en train de parler, je ne vais pas comparer les pathologies, mais si on dit qu'il y a un vaccin à prendre, par exemple contre le VIH à Faya, beaucoup iront à pied pour le prendre effectivement. Donc, que c'est juste une question d'ignorance et plus de fois aussi, on ne prend pas les choses. Dans les petites B, il y a un vaccin qui existe et la prévention passe par là-bas. Maintenant, ceux qui ont aussi la maladie, la meilleure prévention pour encore arriver à ce qui n'est pas grave, c'est d'aller vers les centres de santé rapidement, se faire prendre en charge pour ne pas arriver aux complications.
1: De cette notion de ne pas aller se consulter ou de se faire vacciner. Mm-hmm. Aujourd'hui, au Tchad, il y a cette urgence-là, surtout l'hépatite est un peu comme le VIH-Sida, comme vous l'avez dit. Et les gens ont peur de cette stigmatisation dans la famille-là. Ils ont peur d'aller se consulter. Et après, les gens vont dire, Lolo, lui, là, il est atteint par l'hépatite, donc c'est transmissible. N'allez pas à côté de lui. Alors, quel conseil donnez-vous à ce genre de personnes?
0: C'est vrai qu'il y a une façon sexuelle de se contaminer par l'hépatite B. Et cette marge, elle est très basse. Voilà. Ça, j'ai dit qu'au Tchad, là, la première voie de contamination, c'est de la mère à l'enfant, et c'est aussi la voie intrafamiliale où on peut se contaminer entre enfants. Donc c'est pas une maladie forcément liée au sexe, à un comportement déviant où on doit avoir peur. Donc avoir une maladie où on a de la part de sa mère ou bien de ses frères quand on était un peu quand même enfant, il n'y a pas de honte à ça. Donc c'est pour ça où nous disons aux gens que l'hépatite B ne doit pas faire l'objet d'une stigmatisation, ni comme le C et autres. C'est pas forcément en allant avec quelqu'un dans le sexe qu'on peut avoir l'hépatite B. Donc c'est mieux de venir vers les centres de santé et savoir sa sérologie. J'aime dire ces mots-là un peu à mes patients, d'autres me trouvent un peu quand même bizarre, mais moi je dis que ça va quand l'hépatite B, c'est une chance. Parce qu'on le sait actuellement, on prend ça en charge et on évite d'arriver à ce qui est pire. Donc il ne faut pas avoir peur de venir. La stigmatisation, c'est parce que beaucoup ne connaissent pas la maladie. Sinon, ça n'a rien à voir avec forcément un truc qui est sexuel et c'est un truc qui est là. Et plus on part se prendre en charge rapidement, plus on est à l'abri, plus on ne peut pas quand même faire des complications graves.
1: Alors, pour finir, comment sensibiliser la population tchadienne à l'importance de la prévention de l'hépatite?
0: D'accord, ce serait en gros un plaidoyer que moi je ferais. Le plaidoyer, c'est à 3 niveaux. D'abord, auprès de nos autorités et des partenaires qui les appuient. D'abord, c'est déjà très bien parce qu'entre temps, même actuellement, quand on parle, nous, hépato-gastro-entérologues, qui sommes censés prendre 1 million de personnes en charge, ne sont pas nombreux. Pour ne pas m'abaser dans un chiffre, on est peut-être à moins de 10 personnes qui existent sur le territoire tchadien. C'est très peu pour ça. Mais actuellement, un effort a été fait par le gouvernement. On a même ouvert la spécialité d'hépato-gastro-entérologues pour pouvoir former plus de gastro, pour prendre mieux en charge les populations, pour mieux sensibiliser les malades. Donc, c'est déjà un effort qui a été fait, qui est tellement bien, qu'on encourage déjà. Mais il y a beaucoup à faire, effectivement, d'abord, pour augmenter le nombre, comme on le dit. Même dans toutes les structures, n'ont pas encore des bateaux gastro-entérologues, pire encore dans nos provinces et autres. Donc il faut aussi renforcer la capacité de nos collègues généralistes dans les formations continues pour qu'ils sachent quand même prendre en charge utilement les hépatites B et C. Et aussi, le gros problème revient au niveau de la prise en charge. Le dépistage, même déjà un test de dépistage pour l'hépatite B et C, les deux tournent autour de 10 000 francs déjà. Maintenant, pour les examens de routine, une charge virale tourne autour de 40 000 francs. Et c'est un truc qu'on doit faire quand même chaque 6 mois. Et la charge virale veut dire le nombre de virus qu'on a dans le sang. Voilà, ça interfère dans la surveillance et dans le traitement des malades. Et secondairement aussi, il faut faire un examen de foie qu'on appelle le fibroscan. La maladie arrive dans le sang, mais l'organe cible, c'est le foie. Donc, il faut quand même aller faire un examen pour voir est-ce que le foie a été touché ou pas. Si le foie a été touché, à quel degré? Et c'est un examen qui est aussi assez onéreux, assez coûteux pour nos patients. En temps, on n'avait même pas un seul appareil au Tchad ici. On envoyait même nos malades faire ce fibroscan à l'extérieur, mais on commence par avoir déjà des appareils un peu au Tchad ici. Donc, c'est d'inciter le gouvernement à influencer effectivement sur la disponibilité. C'est-à-dire qu'il faut qu'on puisse avoir des centres où on peut quand même aller faire des charges virales à des prix abordables et aussi un fibroscan à des prix abordables pour pouvoir quand même mettre le traitement sur place. Et même les molécules, effectivement, une seule boîte pour prendre par exemple une molécule, l'hépatite B, ça tourne autour de 10 000 francs dans les pharmacies. Et c'est une molécule qu'on prend chaque mois, c'est pas accessible à tout le monde. Pire, pour l'hépatite C, le médicament n'est pas très disponible. C'est vrai qu'on a eu quand même une coopération avec des pays amis qui nous donnent des médicaments, mais entre temps, pour une seule boîte pour traiter l'hépatite C avec, ça tournait autour de 1 000. Il faut prendre quand même 3 boîtes pour en guérir. Donc, à la fois, les examens demeurent très coûteux encore pour nos malades, pour la poche de nos pauvres concitoyens. De deux aussi, le médicament n'est pas abordable en tant que tel. Donc, le gouvernement, nous incitons à former plus les médecins, à mettre en place les moyens pour pouvoir dépister, faire la surveillance des malades et aussi un traitement abordable pour tout le monde et aussi encourager la vaccination pour tous. Effectivement, plus on vaccine nos populations, plus on prend en charge nos femmes qui sont enceintes, on casse la chaîne de transmission et c'est vraiment important. Ça, c'est un plaidoyer pour l'État et ses partenaires. Le deuxième niveau de plaidoyer, c'est pour les populations même, effectivement. C'est pour les venir, pour leur dire que les hépatites, ça existe.

0: ça ne touche pas seulement que les autres. Quand on parle que voilà, si on prend 4 personnes, au moins une personne a la maladie, c'est quand même beaucoup en termes de santé publique. Donc les populations, on les incite. C'est vrai que l'État a ses limites aussi, mais nous-mêmes, notre population, notre santé nous tient à cœur. Allons vers les centres de santé pour nous faire dépister. Si la maladie est là, on nous prend en charge pour ne pas avoir de complications. Si elle n'est pas là, il y a un vaccin qui est là, on peut faire l'effort de prendre le vaccin. C'est très important. Donc, tout auditeur qui est en train de suivre cette émission-là doit à la fin en parler à 2 ou 3 membres de sa famille pour dire que l'hépatite existe. Il y a des tests qu'on peut faire pour dépister la maladie précocement pour ne pas avoir de complications. Il y a aussi un vaccin qu'on peut prendre pour ne pas avoir de la maladie. C'est très important. Donc, la sensibilisation d'abord, c'est au niveau des populations. Et aussi, au troisième niveau, c'est à vous, les hommes médias. Voilà, c'est déjà l'occasion pour saluer l'ONAMA qui fait un bon travail déjà en venant vers nous pour nous donner l'opportunité de parler de cette maladie, mais aussi aux autres médias, voilà, d'emboîter le pas pour sensibiliser les gens pour dire que cette maladie existe et la prévalence est tellement élevée. Mais si on se lève sur les années prochaines, on va avoir des résultats très, très, très importants. Ceux qui sont dans la nature, qui on ne sait pas, on peut venir les dépister et les prendre en charge. Et ceux qui n'ont pas la maladie, on peut toujours quand même les prévenir. L'État doit faire sa part. Nous aussi, population, devons faire notre part. Et vous aussi, les hommes des médias, merci pour le travail que vous commencez. Et nous invitons encore à continuer ainsi dans ce même élan.
1: D'accord, docteur Djerabé, le Mbaïndoyom, chef de l'unité hépato gastro-entérologie à l'hôpital de l'Amitié Tchatchine. Merci d'avoir répondu à nos questions.
0: C'est toujours un plaisir, c'est à nous de vous remercier. Et nous portons toujours ouverts pour d'autres pathologies qui nous concernent. On peut toujours être là pour sensibiliser nos populations parce qu'en termes de santé, c'est d'abord la prévention qui est le plus important. Donc merci de tout ce que nous avons comme opportunité de continuer
1: ainsi. Mesdames, messieurs, ainsi parfait, notre entretien sur le thème des hépatites virales chroniques inhumérales et lancées au Tchad. Il est crucial pour nous tous de prendre conscience de l'importance de la prévention de l'hépatite. En adoptant des comportements responsables et en réalisant des dépistages réguliers, ainsi nous pouvons contribuer à réduire la prévalence de cette maladie au Tchad. Ce magazine est réalisé par Abdoulaye Toche, prise de son et présentation Omar Mohamed Ali. Merci à vous, chers auditeurs, de nous avoir suivis. Restez à l'écoute de nos différents programmes. Au revoir.

Mesdames et messieurs, alors qu'il est 13h passé de 30 minutes, nous marquons notre retour triomphal ici au studio 3 depuis la salle 26, la radiodiffusion nationale tchadienne, la voix du peuple au service du peuple pour la suite fin de cette tranche d'animation française baptisée Antenne Midi. Vous étiez en compagnie de Marc Alex dans votre dernier numéro de la semaine de votre intelligentsia. Toutes nos félicitations, congratulations à tous les heureux gagnants. Beaucoup de courage à vous tous qui avez tapé pour tout. Le rendez-vous, c'est pour le lundi, hein, pour le premier numéro de la semaine. D'ici là, avec votre permission, eh bien, mesdames et messieurs, nous ouvrons la chemise de vos avis et communiqués. La Direction générale de la Caisse des retraités civils du Tchad, CRCT, a le plaisir d'informer les pensionnés que le paiement des pensions du troisième trimestre 2026 débutera ce lundi 7 septembre 2026. À cet effet, il leur est demandé de se munir de leur livret de pension et de la copie des fiches de contrôle. Le paiement se fera suivant une liste journalièrement affichée. La direction du complexe scolaire privé chrétien Flamme de l'Avenir, sise au quartier Djougouli par Farcha, porte à la connaissance des élèves et parents d'élèves que les inscriptions et réinscriptions ont déjà commencé depuis le 1er août et se poursuivront jusqu'au 30 septembre 2026. Par ailleurs, il est demandé aux parents des anciens élèves de confirmer la place de leurs enfants. Les places sont limitées. L'établissement privé Flamme de l'Avenir dispose les niveaux suivants, pré-CP1, primaire du CP1 au CM2, collège de 6e au 3e, lycée, seconde U, première L et S et la terminale. 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La direction est ouverte tous les jours de 7h30 à 12h30 minutes sauf les dimanches. 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
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Mesdames et messieurs, avide d'ici à présent, les familles d'Indrian, Goipaï, Akoul et Tchaïna ont la douleur d'annoncer aux parents, amis et connaissances de Ndiamena, Béré, Bangor, Djouman et Laï le décès de leur épouse, fille et sœur. Bianzi Nela, survenu ce jour 3 septembre 2026 des suites de maladie. Le lieu de recueillement est au domicile de Dendrion Amin à Dingangali, en face de l'espace Vers la Grâce. La date de l'enterrement sera communiquée ultérieurement. Dambisu Salanga Susilas, Berema Selwana Brigade, Docteur Fatio Gakai Tangou, lieutenant Oiver Andesu, Pasteur Gende Ruben Malachio Andeng, les colonels Ezekiel Gandaï Sanama Simon, Banangasu Thomas, Philomon Samgadi et Lawan Nadi Bernard, les capitaines Wiengasu Tite Aounsou Kalko et Jodaï Timlia, les lieutenants Gage Philippe Duna Timlia et Batbaina Koyo, Inumzino Barnabas, Dizladi Jérôme Abraham Gayang, Nimrod Gandaï Aïdjo Eli Moussa Dangbali, Brahim Babangida Gandaï, Ndaï Pierre Barthélemy London, Djoubouvouna Sabalna Rigobert Olbassia Pascal, Lévi Ongvan, Baizuna Vina Marc Moulna Changlang, Bokassa Ongvan, Manassé maintenant. Sidelna Bernard et toute la communauté Léo de N'Djamena annoncent le décès de leur père, frère et grand-père, Moussa Selwena Djangrang, décès survenu le 20 août 2026 à Timil. Cet avis, s'adresse à ses oncles maternels, Gamé Général Djamba, Peter Gaussouna, Gagé et Géona Jonas, aux belles familles Diodo, Goltana, Pascal et Maître Tiena Faustin, Hamsana Fona et Travaux par Koussiri, et Magana Fona à Mani, aux députés de la Kabia et Moïli, Théou Dolgui, aux communautés Moussey, Marba et leur chef Mahamat Garba et Kefas Gagé, aux amis et connaissances. La délégation qui s'est rendue au village pour la circonstance est de retour. Les condoléances seront reçues ce samedi 5 au dimanche 6/9/2026 au domicile de Dambisu Salangasu Silas au quartier Tukura, site A, à côté de l'église catholique. Paix à son âme. La grande famille Komanda en général, Badou, Mikaël, Zakaria, Daptousia, Faisal, Andy, Dadas, Aonto, Paul, Silas, Jude, Guilou, Alakere, Younous, Dokot, Abaifouda, Sidaire, Apollos, Amboura, Abaindou, Hissène, Aoussou, Jacob en particulier, ont la profonde douleur d'annoncer à Kaitamar Daniel, professeur Facho Balam, Barmenas, Adrum Ezekias, Issakou, Adiga, Jackson, Guilou, Danré, Eugène, Bitrous, Bakhtar, Lydia, Oul, Orpa, Aindi, Lazare, Vergué, Degol, Adram et Adram Soka, tous à Kolobo. Au docteur Laurent Aindi Dadas, délégué chargé de l'élevage du Moyen Charia Sar, Oulbasi Alléluia à Moundou, Barnabas Guilou à Combra, Godia Oulnina à Kaurang, Alfredine Tinindal Tiangambay à Léo Condoré, Anne Tiangambay à Mourou, Brigitte Aindi à Roum, Ezekias Badiang, Yvonne Olo et Amical Olo, tous à Djouman, Ezaï Dono, Haroun Hassan Hakim Kossop,
Olo Piantene à Durbali, Dogo Blaise à Polos, à Kaika Kindiria au Lac, à la Kere Artomas en séjour en France, Gade Besgen à Ere, à la famille du pasteur Aguna Desia à Dallas aux États-Unis d'Amérique, aux ressortissants des villages Kolobo, Juman, Ere et Kosop, le décès de Perside Badou, comme connu sous le nom de Gogo, survenu le samedi 29 août 2026 à Yaoundé au Cameroun. L'enterrement aura lieu le 5 septembre à Yaoundé. Par ailleurs, les recueillements se tiennent du 5 au 6 septembre 2026 à Ndjamena au quartier Digo, non loin du marché 9h chez Badou au Mikaël. Paix à son âme. Et puis, Bion Gage Onésime, Benjamin Gage Dieudonné, Longué Joachim, Divindi Mère Pierre, Abdoulaye Tocho, Youssouf Tiangbei, Matna Barthélemy, Guinangbei Meino Ezaïe, Docteur Gargé Edouard, Kumakoyo Nathaniel, Gugama Meino Marc, Andigazidi Meino Silas, Yakuma Pascal, Adum Kelka, Boyo Etienne, Adum Bogel, Etou Etienne, Akia Mbera, Asoktam, Kagrangose, Eikebe, maintenant, Lamba, Tebandigre, Batame, Gelpino, Boukouar Gelpino, Benjamin Gelpino, la famille Colomb en général, et la famille Congo en particulier ont la profonde douleur d'annoncer le décès du pasteur Dako Gage Lotte, décès survenu le mardi 1er septembre 2026 à Kélo des suites de maladie. Cet avis de décès s'adresse à Loxi Saningi Mathias Pina Awana Luc Abol Gelpina Seba à Dakar au Sénégal. Gagi Eya Gage Etikos Minga Gage Josué au Niger, à la fille Kargi, l'ex en RDC Congo, à Voksuna Samkola à Abéché, Kusingi Alpha à Amuleina, Kebengi Jacques à Togiar Ngolo, Kese David à Kumbu, Gelpina Dergi René à Toubey, Barou Weinal à Béré, Goumi Weinal à Boulo, chef de canton Bayaka Weibigé Pirculosu Nathaniel, chef de canton Colon, lui Andangasu Azinon, chef de canton Dadi Barou Antoine. Cet avis s'adresse également au conseil des anciens et fidèles des églises suivantes. Ete Kologo, Ete 3 de Pala, Ete de Bagay Wakta, Ete 9 de Kelo, Ete 1 de Tukra, Ete 19 de Djamena, Ete 1 de Kolbey par Bakturo, Ete 30 de Kelo. Le corps est à la morgue de Mundu. Le retrait du corps est prévu le vendredi 4 septembre 2026, suivi de l'inhumation le samedi 5 septembre 2026 à Congo. Dieu a donné, Dieu a repris, que son âme repose en paix. La famille de feu Durandi Naxala remercie. Ça c'est désolé, avis de remerciement qui s'est glissé ici. On finit avec les avis des décès. La famille Kakraou informe les parents qu'elle est de retour du village suite au décès de son père Moussa Tieng, décédé le 27 septembre 2026 et inhumé le 29 juillet 2026. La famille remercie tous ceux de loin ou de près qui ont apporté leur assistance. Par ailleurs, le sacrifice aura lieu le samedi 5 au dimanche 6 septembre 2026 au domicile de son fils Tiang Timonté à Farcha du Goulié, il est Didad. Cet avis s'adresse à toute la grande famille Kakraou de Ndjamena et du village, au chef de canton de Keining Boké à Blissia, Dim Boké, député Andangza Michel, député Andjedou Silina Jonas, Diablo Jonas, Mahadi Moussa, Vinambil et au CB Mohamed Aoulzou, tous à Ndjamena, Idriss Koyo Vinambil, Maître Sawa Pascal à Mao, Meina Anou Keining Mboke à Massakouri,
Samankal Bassan et Oumar Tieng à Bol. Les grandes familles de Dobadané, Troua, de Dilingala, de Bendi, N'Djamena ont le profond regret d'annoncer le décès de leur fils neveu, Dedibé Bellemont Ronaldo, survenu le 1er septembre 2026 à l'hôpital général de référence nationale des suites d'une longue maladie. Cette triste nouvelle s'adresse aux enfants de Tamyalbi Ado Loco à Bendi, Dobadané, Troua, Dilingala. L'inhumation aura lieu le samedi 5 septembre 2026. Le recueillement est au domicile de Madame Pierre Todibé. Dieu a donné, Dieu a repris. Que le nom de Dieu soit loué. La famille Kagei Katai, Bankwero Gesso Sumgo Nage, Dumadum Mara Aladum Nage, Bulmuna samedi Lady Kaitra Massa Ala et Muyalta Ala, tout résident à N'Djamena, ont la profonde douleur d'annoncer le décès de leur fils et petit-fils. Nobi Ezekiel Bankwero, décès survenu le jeudi, c'est-à-dire 3 septembre 2026, à N'Djamena, des suites de noyades. Cette douloureuse nouvelle est portée à la connaissance de la famille Bankwe au village Kimré, Saint-Ala Gesso à Bardaï, Dredrum Roger Sama, Djumtolum Nang, Aladum Davier et Lazare Demde, tous à Abéché. Djumadum Katai et Kaire Kainan Pascal, tous à Koudaloua. Timothée Cholom Nardi Ergrain, tous à Droubali par Massinia. C'est à ses oncles Malum Bakol, Digle Bakol, Morin Boun Toumouna, samedi Toumouna, tous à Laï. L'inhumation aura lieu le samedi 5 septembre 2026 à N'Djamena. Le lieu de recueillement est au domicile de Bankwero Gesso au quartier Guelmey, non loin de la carrière. L'Éternel a donné, l'Éternel a repris. Lire avec la famille dans le livre de Job, le chapitre 1, le verset 21, que l'âme de leur regretté Nobi Ezekiel Bankwero repose en paix. La grande famille Mayombila, la famille de M. Ganda Monan et Dr. Haroun Kabadi ont le regret de vous annoncer le décès de leur sœur, nièce, cousine, tante, épouse et nièce Madjou Kadja Mayombila, connue sous le nom de Kirobo, épouse de feu Kunja Mbata Eloi. Décès survenu le 29 août 2026 à N'Djamena des suites de maladie. Cet avis de décès s'adresse aux parents, amis et connaissances de N'Djamena, Sar, Kiabe, Bogodi, Andi et Mandjoua. Le lieu de recueillement est au domicile de feu Kunja Mbata au quartier Amtukui à N'Djamena. Elle vous informe par ailleurs que l'inhumation était prévue le samedi 5 septembre 2026 au cimetière de Toukra, précédé d'une messe en la paroisse Sainte-Thérèse d'Avila d'Amdoukoui à 10h30, que l'âme de la défunte repose en paix. Les familles Ala As Dingé, Kolnodi Nambatengar, Ala Senon Dingé, les enfants Ngaro Dingé et leur maman Nantangar et Ndongar Bamgar, Ruth et Rebecca Ngarto, Odile, Dumadum, Clémentine, Ragotom, Meinda Mara, Nadei, Sendla, Naringi, Odei, Rata, Ngaro, Madirabi, Apollinaire, Thomas, B. Mede, Simeon, Ngargoto, Youssouf, Ngar, Todindom, Dumadum, Koita, Jim Ngar Naoutje, Théophile Kaoudé, Ngarmadi Ndoriam, Beodjum Idande Dotom, Samuel Ndoningar, Samuel Ndoninga, Ngaro Etienne, Tedebaï Djimoudal, Blaise Ngar Toaide,
Rangar Timothée, Natadim Nambatindo, Enoch Mbaitimbei, pasteur Ortom Daraja, les enfants de Dori Bamgar, les enfants de Mbaï Sonang, les enfants de Nana Dingar et Momdingar Bamgar, les enfants de Loto Lengar annoncent aux parents et connaissances le décès de leur frère, père, oncle et cousin Ngaro Digué, survenu le 30 août 2026 des suites d'une courte maladie à l'hôpital de référence nationale de N'Djamena. Cet avis de décès s'adresse aux parents de Béomont, en particulier les majestés chefs de canton Brahim Molbe de Béopen, Ngarabi Gari de Bejondo et Nartonebeye Kodadingar de Bejo à Titingar Marangar Ala Isanyal Dingé Damaris et Nemengar Ngaro Jim Unbeye Naingar Beyeno Jumasbe et Kayangar Mara Ngar Kodi Kosadumgar Adingar Wai, Dorangar Naoutedje, Ngar Alta, Dumas B, les grandes familles Samadingar, Kosadumgar et Lotenlengar, au chef de village Ngar Auditan, Mia Atum, Ngar Asbey, Mbaï Oreta, Kuladum Mbaïem, Mbaï Majitoingar Bangoli, Kuladum B, Molenon et Narik Ngar Dembay, Jim Toyngar Naoudingar, Jim Rade Nadi Wainang Nang Adumgar Ngar Kumra, les enfants de Getrom, pasteur Sadrak Nangibay, tous à Do, à Lydia, Mariam, Ramadi et Adombe Ngarto au à Bepan, à Ngarabi, Kanyal et Kongar Kosadumgar, aux enfants Ngartoide, Betindi à Beopen, à la Ndigta janvier Ndigde, Jimrasum Ngartum Honoré et Docteur Raoul Ngar Unum tous à Abéché, au général de brigade Najum Ezekiel à Mao Kanem, aux parents et connaissances de Komra, Sar, Moïsla et Aliwa, au lac Dobam, Komé, Bebidja, Laï, Bejondo, Bejo, Bejondo et à Silambi par Dilngala et Ati, sans oublier ceux d'Amtuman. À Sandiengar et Jim Toyengar Samadingar, Jean Kasram, Bonheur Kulnodi, Ngar Todi à Mundu, à Jim Unum, Mborum Miss Madi Ngar Goto et Jim Tebey Ndolengar à Kelo, à Kabe Bamgar, SG de la province du Mayokebi Est, Jim Otom Digi à Bangor, à Ndo Adumgar Ngartum, à Béomo 2, à Ndo Tolngar Bamgar, à Dilgré, par Bendi, aux enfants Kosadumgar et Kaltebey, Benan Madi, à Betani, par Dembo. Le corps sera transféré au village natal Béomo et la date de levée du corps sera communiquée ultérieurement. Le recueillement est au domicile du défunt à Farcha Duglié. Mesdames et messieurs, nous faisons place à la plage publicitaire. La suite de vos avis et communiqués, c'est après le journal parlé.

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0: Quelle est-il, dames et messieurs? Regardez vos montres et surtout celles qui se respectent affichent avec exactitude 14h et c'est la même unité de temps à Bessao et Mbaye-Bokoum dans les monts de l'âme. Bienvenue au Tchad d'actualité midi qui vous sera présenté par Innocente Virginia Kemba. Innocente, bonjour.
1: Bonjour Marius, bonjour à tous. 17 sociétés nationales s'engagent à financer le PND à hauteur de 446 milliards de nos francs. Accord de financement signé ce jeudi entre le gouvernement et ses partenaires. Vous aurez les détails dans ce journal. Rentrée administrative dans les établissements scolaires d'Ndjamena. La reprise est-elle effective? Qu'en est-il des préparatifs de l'accueil des élèves? Une équipe de la rédaction a sillonné les établissements, du moins quelques établissements de la capitale. Un reportage dans ce journal. À suivre également la chronique politique. Mesdames et messieurs, une fois de plus, bonjour et bienvenue aux 14h de Radio Tchad. Le PND Tchad Connexion 2030 bénéficie du soutien de 17 sociétés nationales. Ce matin a lieu une cérémonie de signature de convention entre le gouvernement et ses sociétés partenaires qui s'engagent, je le disais, à financer le PND à hauteur de 446 milliards de francs CFA. Vourboubé Passiri.
2: Ce sont au total 17 sociétés signataires des accords d'investissement à hauteur de plus de 400 milliards de francs CFA qui sont présentées comme championnes dans la mise en œuvre du PND Tchad Connexion 2030. Pour le président du Conseil national du patronat tchadien, Bichara Doudoua, cette initiative est une étape importante pour la transformation économique du pays. Justement, le président de l'Association des professionnels des établissements de crédit, Hicham Ibn Oumar, dit que les banques locales soutiennent les petites et moyennes entreprises tout en développant des solutions durables. Pour l'administrateur provisoire de la CCMA, la Chambre de commerce, d'industrie, d'agriculture, des mines et d'artisanat, Abdrahman Gademi, les entreprises demeurent une force motrice pour l'économie nationale. C'est pourquoi la convention signée renforcera davantage le partenariat entre les banques et les opérateurs économiques. Le ministre du commerce, Dr Gibolo Fangam Mathieu, relève que le développement du pays nécessite une alliance solide.
3: Le développement du Tchad exige une alliance forte, loyale et structurée entre les pouvoirs publics, les entreprises et les banques. Cette dynamique traduit la vision portée par le maréchal du Tchad, président de la République, chef de l'État, qui place la transformation locale, le développement du secteur privé et la création d'emplois au cœur de l'action gouvernementale.
2: Le ministre d'État, ministre en charge des Finances, Tahir Hamine Guélin, réitère l'accompagnement du gouvernement en faveur du secteur privé dans la mise en œuvre de leurs initiatives, tout en appelant les opérateurs économiques à participer activement au Forum économique Tchad-France à Paris.
1: Le ministère de la Santé publique et de la Prévention reçoit un appui logistique de partenaires dans la lutte contre le diabète. Il s'agit de l'ONG Direct Relief qui a remis ce matin un important lot de médicaments réceptionnés par le ministre Abdelmadjid Abderrahim Mohamed Kiel. Reportage.
4: C'est pour renforcer les capacités du ministère de la Santé publique et de la Prévention pour une prise en charge adéquate des patients souffrant de diabète que l'ONG Direct Relief vole au secours du ministère avec ses médicaments. Au nom de l'ONG Direct Relief, le directeur général de la pharmacie, du médicament et des laboratoires, Dr Ayoub Moussa Abderrahman, situe les bien fondés de cette action.
5: Ce don revêt une importance particulière. Le diabète impose aux patients un traitement régulier et souvent coûteux. Une boîte de Janumet coûte plus de 100 000 francs CFA, un montant qui dépasse largement les capacités financières de nombreux malades et de leurs familles. Pour certains patients, poursuivre régulièrement leur traitement devient ainsi extrêmement difficile.
4: Réceptionnant les dons, le ministre en charge de la Santé publique, Dr Abdelmadjid Abderrahim, salue à juste titre ces gestes posés en faveur de sa structure.
6: Ces médicaments seront mis gratuitement à la disposition des patients bénéficiaires et ne sont pas destinés à aucune forme de commercialisation. C'est gratuit. Le ministère veillera à leur traçabilité, à leur bonne conservation et leur utilisation rationnelle afin que chaque boîte reçue puisse effectivement parvenir aux patients qui en ont besoin. Cette action s'inscrit pleinement dans la vision du président de la République. L'État accorde une importance particulière à l'amélioration de l'offre de soins de la population.
4: Le chef du département de la santé publique et de la prévention a insisté sur une répartition équitable et la gratuité de ces produits en vue de soulager les patients souffrant de diabète. Au Tchad.
1: Lancé il y a quelques jours, le séminaire national de sensibilisation à la norme ISO 22000 a pris fin hier après deux jours d'échanges entre les différents acteurs. Qu'est-ce qui ressort de ces travaux, Yann Mouibi?
7: Au terme de ce séminaire national qui a mobilisé différents acteurs de la chaîne de production alimentaire, une certitude se dégage. Les entreprises tchadiennes pourront se faire une place sur les marchés régionaux et internationaux sans la certification de leurs produits. Un passeport d'accès au marché qui peut être obtenu si certaines conditions sont réunies, selon le secrétaire général adjoint du ministère du Commerce et de l'Industrie, Abderrahmane Gademi.
8: Elle demande des compétences, des laboratoires fiables et compétents, une métrologie rigoureuse et une infrastructure nationale de qualité solide. C'est précisément cette infrastructure que nous avons commencé à renforcer et que nous devons désormais consolider et élargir.
7: Mais la recherche de la qualité est une quête permanente d'après Abderrahmane Gademi.
8: Chaque produit certifié est une garantie pour nos citoyens, mais aussi une porte ouverte vers de nouveaux marchés. Nous devons donc poursuivre sur cette lancée, multiplier les entreprises certifiées afin que la qualité devienne la norme et non l'exception. Ce processus est vu comme un point de départ, car la qualité a un début, mais la qualité ne va pas avoir une fin. C'est une course qui n'a pas de ligne d'arrivée.
7: Du côté des participants, des recommandations ont été formulées. Il est demandé au ministère en charge du commerce de renforcer l'accompagnement institutionnel des entreprises et de faciliter la collaboration entre les administrations publiques, le secteur privé et les organismes de normalisation. Quant aux consommateurs, ils sont priés de vérifier les informations relatives à la qualité, à la conservation et à la date de péremption des produits avant leur consommation. Ils doivent aussi signaler aux services compétents tout produit présentant un risque ou une anomalie susceptible de porter atteinte à la santé publique. Des recommandations fortes qui peuvent avoir d'impact si elles sont effectivement mises en œuvre.
1: Année scolaire 2026-2027, le 1er septembre dernier marquait la rentrée administrative. Ce matin, une équipe de la rédaction a visité quelques établissements. Question de se rassurer de l'effectivité de cette rentrée. Suivez plutôt le reportage d'Isabelle Népité.
9: À quelques jours de la rentrée des classes prévue d'ici deux semaines, certains établissements de la ville de N'Djamena s'activent pour préparer l'arrivée des élèves. Du lycée Félix Eboué, passant par le collège évangélique et le lycée de la Liberté, la mobilisation est générale. Plusieurs dispositions sont prises afin d'améliorer les conditions d'accueil avant la reprise des classes.
10: Nous sommes au collège évangélique. Quand vous faites le tour, là, vous allez voir également les gens qui sont en train d'apprêter les tables bancs pour renforcer là où ça manque. On a déjà nettoyé. On est en train de vérifier ce qui est cassé, on arrange tout ça. Donc, c'est pour dire que nous sommes déjà prêts à démarrer par rapport à la date indiquée par le ministère. Les tenues et les parents également ne manquent pas de venir ici au niveau du collège évangélique. Donc, nous sommes toujours en contact permanent avec les parents et les élèves.
11: Nous devons élaborer également les emplois temps avant la reprise des cours. Donc, c'est ce qui est chose faite. Aujourd'hui, nous avons convoqué tous les chefs de département, des disciplines pour confectionner, n'est-ce pas, la progression annuelle, la fiche de programmation. Donc, d'ici le 15, nous devons préparer à ce que les classes de terminale et les classes de troisième fonctionnent.
12: Et nous avons déjà amorcé les préparatifs dans ce sens. Nous n'avons pas encore commencé avec les inscriptions, pas d'ici la fin de la semaine, car cette année, savez-vous que nous allons avoir un apport des nouveaux élèves du lycée de la paix.
9: Cependant, dans certains établissements, quelques responsables sont confrontés à des difficultés pratiques.
11: L'école est gratuite et ce que nous demandons, c'est la contribution, n'est-ce pas, des parents d'élèves. Nous travaillons en fonction, n'est-ce pas, des textes réglementaires. Donc l'enfant vient, il regarde sa classe, l'enseignant est là, il entre, il fait cours normalement et progressivement, il peut faire l'inscription.
12: Nous n'avons pas encore commencé le nettoyage, pas encore commencé avec les inscriptions. Pas d'ici la fin de la semaine, nous commencerons avec les inscriptions. Surtout ici de la Liberté, c'est un établissement en plein centre. Nous avons beaucoup de visites indésirées qui se passent ici. Les mahadjirines et autres, c'est dû à nos murs. nature qui fait que les gens escaladent facilement.
9: Au regard des constats effectués, il est évident que les défis relatifs à la rentrée scolaire restent entiers. Les responsables d'établissements devraient batailler fort pour réunir les conditions nécessaires qui permettront la reprise normale et effective des cours.
1: 14h10 à Dakhtu Midi, c'est aussi quelques nouvelles des provinces. Direction le Guéra où séjourne une mission d'évaluation des politiques et projets présidentiels. L'équipe a eu des séances de travail avec le délégué général du gouvernement, le conseil provincial et autres responsables, nous dit Mahamad Oumar Moursal.
13: Dans le but d'évaluer l'état d'avancement des projets présidentiels sur le terrain, une mission de la cellule de suivi et d'évaluation des politiques et projets présidentiels conduite par Mahamat Moussa Ahmad a échangé avec les autorités locales du Guéra. Parmi elles, la première autorité de la province, le général Abdoulaye Ibrahim Siam, et le président du conseil provincial Ahmad Sorto Ramadan. Cette mission a pour but d'identifier les blocages et de proposer des solutions. Elle vise également à faire les liens entre les engagements du président de la République et la réalisation du terrain afin de produire des rapports et des recommandations pour la prise de décision, a fait entendre le chef de mission Mahamat Moussa Ahmad. Cette démarche a été saluée à sa juste valeur par le délégué général du gouvernement auprès de la province du Guéra. La mission va travailler avec les différents services techniques afin d'évaluer l'état d'avancement des projets publics et d'apprécier les impacts concrets sur les conditions de vie des populations du Guéra, de Mongo, Mahamat Oumar Moursal pour la radio Tchad.
1: Moro Benoît nous appelle de Bangor, chef-lieu de la province du Mayo-Kébi-Est, où se sont achevés les travaux du forum multi-acteur sur l'implication de la société civile et des communautés dans la participation citoyenne et la gouvernance démocratique au Tchad.
14: Le forum multi-acteurs de 3 jours a permis aux participants d'échanger autour du cadre juridique et institutionnel de la décentralisation et de la participation citoyenne, des défis, des opportunités et des attentes des communautés. Travaux qui ont permis aux participants de prendre des résolutions et formuler des recommandations à l'endroit des parties prenantes, de promouvoir les valeurs de participation citoyenne, de dialogue, de transparence et de gouvernance démocratique. Le chef de mission du cadre de concertation des organisations de la société civile, Mbaitelsem Séverin, se réjouit du plan d'action élaboré en faveur du développement local. Au nom du délégué général du gouvernement auprès de la province du Mayo-Kébi-Est, le secrétaire général du conseil provincial, Boba Ila Adamou, a exhorté les participants à être des vrais acteurs de développement en vulgarisant les connaissances acquises. Bongor, Mburo Benoît pour la Radio Tchad.
1: Dans la province du Mandoul, des jeunes filles et femmes suivent depuis hier une formation au métier de mécanique automobile et couture. C'est une initiative du projet Souhaite Plus. Alain Youmou.
15: Jeunes filles et femmes des 6 provinces du Mandoul seront dotées en connaissances techniques et professionnelles dans le cadre du sous-projet 4 du projet Souhaite en vue de renforcer leurs capacités socio-professionnelles. Représentant du coordinateur national du projet Souhaite de plus, Bailassem Maginangar Emar, coordinateur terrain, souligne que c'est une opportunité offerte aux groupements féminins et filles déscolarisées de mieux planifier leur avenir entrepreneurial pour leur propre prise en charge et le devenir de la province du Mandoul. Lançant les travaux, le secrétaire général de la province du Mandoul dit que cette initiative conforte la vision du bien-être des populations, celle des femmes, le président de la République, Maréchal Mahamat Idriss Déby Itno Dimadjiboum, loue le rôle irremplaçable de la femme, deuxième pilier fondamental de l'économie, exhortant les bénéficiaires de la formation à démultiplier les connaissances acquises au profit de leur communauté. Koumra, Alain Yomo, Radio Tchad.
1: Et nous bouclons le journal par la chronique politique. Vourboubé Passili.
16: La diplomatie parlementaire tchadienne prend de plus en plus de place dans le paysage politique national et régional. Le Parlement ne se contente plus de voter des lois. Il cherche aussi à peser dans le dialogue avec des institutions africaines, les pays voisins et les partenaires internationaux. Cette évolution montre que le Tchad veut faire entendre sa voix autrement. Par l'échange, la représentation et la coopération. Ces derniers mois, plusieurs sions confirment cette dynamique. Le président de l'Assemblée nationale a mis en avant le rôle du législatif dans le processus de démocratisation tout en soulignant les avancées du Tchad au sein d'organisations comme la CAC et le Parlement panafricain. Dans le même temps, des échanges avec des parlements étrangers, notamment le Togo, illustrent bien une volonté de consolider des alliances politiques par la voie institutionnelle. Au fond, la diplomatie parlementaire tchadienne sert aujourd'hui trois objectifs. Renforcer la crédibilité du pays, multiplier les canaux de dialogue et appuyer la construction d'un nouvel équilibre politique. Cependant, cette ouverture extérieure doit composer avec les réalités internes. Sécurité, réforme, dialogue et attente populaire. La diplomatie parlementaire apparaît donc à la fois comme un levier d'image et un outil de consolidation de la vie politique. Vivement à vendredi prochain.
1: Le rendez-vous est pris pour Boubé Passiri, 14h15 au studio 3 de Radio Tchad, où nous émettons. C'est tout pour le 14h. Merci à vous de l'avoir suivi. Retenez pour l'essentiel que le PND Tchad Connexion 2030 bénéficie du soutien de 17 sociétés nationales présentées comme championnes. Ces sociétés s'engagent à financer à hauteur de 440 milliards de nos francs pour la mise en œuvre de ce plan, marquant ainsi leur implication en faveur du développement du pays. Une convention de soutien est signée par ces sociétés et le gouvernement représenté à l'occasion par le ministre d'État, ministre en charge des Finances, Tahir Hamid Guiling, et son collègue en charge du commerce, Gibolo Fanga Mathieu. Et puis, annoncé le 1er septembre, la rentrée administrative est effective dans les différents établissements scolaires de la capitale. Les responsables sont à pied d'œuvre pour le démarrage des activités scolaires de l'année. Les préparatifs des emplois du temps, des inscriptions et réinscriptions et d'aménagement des salles de classe sont en cours, selon le constat fait par nos reporters ce matin. Ce journal est réalisé par Gloire Djindigna, collaboration technique Sanoué Koyankreo. Au micro, je suis innocente Virginia Kamba. Excellent début de week-end, mesdames et messieurs. Prenez soin de vous.

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Pas de plus sur vos avis et communiqués. Avis des décès. La grande famille Dono et Minengar annonce avec douleur le décès de leur frère, père et grand-père, Doulé Makdim Minengar, survenu le 2 septembre 2026 à l'hôpital général de référence nationale des suites de maladies. Cet avis s'adresse au chef de canton Goulé de Donomanga, Tamita Didingar, à la famille Dono et Minengar du Tchad et de l'extérieur, à la belle famille de terre, à ses oncles maternels et aux connaissances. L'enterrement aura lieu le mardi 8 septembre 2026 au cimetière de Toukra. Le recueillement est au domicile du défunt au quartier Ndingangali, paix à son âme. Suite au décès de Moula Rouskatou, survenu le 24 août 2026 à l'hôpital évangélique des Kélo, Youssouf Kélo, Josué Kélo, Kikina Yaoudé, Durang Bologu, Akoina Mursal, Alawai Maurice, Wakta Abe, Koma Sambay, Alifa Tabange, Badalang Kozongi, Général Didam Malangdige, Pasteur Alifa Sambo, Mundo Harang, Yeningolo Samuel, Badu Tangoino, Awandi Madi, Dividi Madeye, Antusu Mbakzla Kete, André Mustapha Enoch, Samangzina Finance, Besgen Paul, Andankeizo Pierre, Alafi Tum Vunangi, Bogel Lame, Akida Cléopas, Akoina Vadandi, Krasidi Justin et toute la communauté dit et Colgondé de N'Djamena tienne à informer les parents, amis et connaissances que la délégation qui a effectué le déplacement pour le village est de retour. Cet avis de décès s'adresse à la famille Di et Colgondé de Djarmaya, Kundul, Mandelia, Mailao et de Tchentchou. Par ailleurs, les condoléances sont reçues le samedi 5 et dimanche 6 septembre 2026 au domicile de son fis Youssouf Kélo, situé au quartier Walia Ngomna, en face du lycée Patriote côté Est, que l'âme de la regrettée repose en paix. Avis de remerciement à présent à la famille de feu Durandi Naxala remercie sincèrement les parents de N'Djamena, du village, les amis, les connaissances, les voisins pour leur soutien moraux, matériels, financiers et spirituels lors du décès de leurs frères, fils, pères et oncles. Durandi Naxala survenu le 20 août 2026 à N'Djamena. En Djamena, la famille est déjà de retour en N'Djamena. Les condoléances sont reçues au domicile du défunt au quartier Madjerio par Farcha. Jeudi au dimanche 6 septembre 2026, que l'Éternel accueille l'âme du défunt et vous comble de sa riche bénédiction. Suite et fin, mesdames et messieurs, de vos avis et vos avis de remerciement. Très touchée par les marques de soutien et de sympathie dont elle a fait l'objet des suites du rappel à Dieu le 29 juillet dernier et l'inhumation le 1er août 2026 de leur mère, grand-mère, arrière-grand-mère, feu Dandé Marie, la grande famille Daboulaye remercie de tout cœur les parents, amis et connaissances de leur apport tant spirituel, moral, matériel que financier. Ces remerciements vont particulièrement à l'endroit de Son Excellence Monseigneur Samuel Mbayrabi Tibingar, évêque du diocèse de Koumra, Monseigneur Médérinan Rodrigue, curé de la paroisse Sainte-Thérèse de l'Enfant Jésus, abbé Claude Doualta, abbé Alaïsem Prosper, abbé Mia Oscar, abbé Dinouba Théophile, mouvement Cotaria Sainte-Thérèse, Légion de Marie, mouvement Cotaria Marie, mouvement Renaudie,

Leur Majesté, les chefs de canton de Komra, de Besada, Bidaya et Balimba, Sa Majesté Lombang Dayan de Bidaya, aux grandes familles Mbal nous dit, Béaloum, Béralngar, Bezo et Baneal, aux communautés Dayo et Nanganda de Komra, aux sénateurs Madame Madame Orundigui Florence et Monsieur Neldita Lapia, à Monsieur Woua Rokula Rodolphe, préfet de la Niapende, Ngemadita Drapeau Tiraïnon, sous-préfet rural de Komra, Dumasra Ngetabe, sous-préfet de Bedaya, à la Doumbaye Ngarienon, secrétaire général provincial du MPS du Mandoul, Gerundita Nangoguban, maire de la ville de Komra, aux conseillers communaux, aux délégués, chefs d'arrondissement et chefs de quartier de la dite commune, Monsieur TDB Prosper, Madame Togombe Daboulaye, maire de la ville de Bedaya, Monsieur Ngarmbatno Bemadi, Madame Juliette Kumagoto, Nelomsei, Docteur Gokam, Docteur Gilbert Ngaradombe, Docteur Ngakutu Jean Kalande, Tongobay Jasrabi, Nubaramadi, les enfants Bougungar Endem, les belles familles de Koko, de Moussananga, de Bedaya, N'Djamena, Parisara, les parents venus de N'Djamena, Sar, Mundu, Doba, Ngalo, Buna, Parisara, Bangoul, Gundi, Besada, Bidaya, Warai, Koli, Tangara, Kemrimbe, Manta, Gundi, Moussananga, Ngabuno, Ngabolo, Bengewe et Moussmunda, sans oublier tous ceux et toutes celles qui ne sont pas cités, ainsi que les fossoyeurs et les cuisinières. La date de la messe de requiem de la dite de fin est prévu le mardi 8 septembre 2026 en la paroisse Sainte-Thérèse de l'Enfant Jésus de Combra, que l'âme de la défunte repose en paix dans la félicité céleste. Les familles Khawa, Missi, Kia, Djabou, Nabian et la grande famille et la famille de feu Tagui Djabou, Marcel remercie les parents, amis et connaissances qui les ont assistés lors du décès de leur fils, père, époux, grand-père Tagui Djabou Marcel, survenu le 9 août 2026 et inhumé le 14 août 2026. Que Dieu bénisse chacun en Jésus-Christ. Et enfin, Monsieur Yamte Rémi, conseiller à la cour d'appel d'Abéché, ses frères et sœurs de Kembimbé par Kumogo Sar, remercie sincèrement les fossoyeurs qui ont permis la mise en terre de leur mère, les frères et sœurs, amis, collègues et connaissances qui les ont assistés matériellement, financièrement, moralement et spirituellement lors du décès de leur mère. Delta Geneviève survenue le 25 juillet 2026 à Kembimbé par Komogo. Ces remerciements s'adressent particulièrement au Père Thomas, curé de la paroisse Saint-Jean-Baptiste de Komogo, aux membres du secteur de l'église catholique de Goro 1 de Kembimbé, à ceux de l'église de la coopération évangélique au Tchad et 7 de Kembidé, à tous les frères et sœurs de Kumogo, de Danmadi, de Balmani, de Bélé par Bédaya, aux belles familles de Sar, Gamena, Kumbra, Bessada, Doro et de Moussagouli, aux membres de l'association pour le développement économique et social de Kumogo, en abrégé APEXCA, de la CB Saint-Pierre de la paroisse Sainte-Joséphine Bakita d'Atron 1, de N'Djamena, de la CB Saint-Daniel Comboni d'Abéché, aux membres de l'UCCT d'Abéché, à tout le personnel de la justice d'Abéché, aux membres de la communauté Sar Madingoy d'Abéché, que Dieu le Tout-Puissant
vous accorde toute sa grâce et que l'âme de la défunte repose en paix. Il vous informe également que la messe de Requiem pour le repos éternel de l'âme de la défunte aura lieu le 5 septembre 2026 à Abéché. Paix à son âme. Voilà, mesdames et messieurs, c'est ici que se referme définitivement la chemise de vos avis et communiqués, alors qu'il est 13, 14 heures passées de 33 minutes sur la pendule murale. Par ma voix, la Radio-Diffusion nationale tchadienne adresse ses sincères condoléances à toutes les familles éplorées. Qu'Allah, le Tout-Puissant, accueille l'âme des illustres disparus dans sa félicité céleste. À vous tous qui êtes à la droite du Père, sachez que vous avez combattu le bon combat. Vous avez gardé la foi. Désormais, la couronne de justice vous est réservée. Mais surtout, intercédez pour nous qui sommes encore restés sur cette terre perverse et corrompue. Que Dieu lui-même puisse apaiser les cœurs attristés et qu'il nous apprenne également à mieux compter nos jours ici.

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Mesdames et messieurs, cette tranche tend progressivement vers la fin parce que nous travaillons avec l'OTAN et contre l'OTAN. Nous étions ensemble depuis que 12 heures, heure du Tchad a sonné. Et puis, vous et nous étions tous témoins oculaires de tout ce qui s'était fait. Ici, d'abord, vous étiez à l'écoute de garder l'écoute le dernier numéro de la semaine avec votre serviteur Macalex Lofunobinal, suivi de votre magazine relatif à l'hépatite I, les moyens de prévention. Ensuite, la lecture de vos avis et communiqués volets 1 et 2 qui viennent de passer. La plage publicitaire qui avait annoncé donc le grand rendez-vous avec la rédaction. Et lorsque 14 heures a sonné, vous avez eu dans ce studio l'émissaire de la rédaction que je nomme ici, Innocente Virginia Kemba, était là et elle vous a mis au parfait des nouvelles d'ici. Et d'ailleurs, d'ici là, mesdames et messieurs, notez simplement que quelques minutes nous séparent de l'heure à laquelle vous aurez droit à votre émission de tous les vendredis, baptisée Al-Ifta, sinon la connaissance de l'islam. Mais encore quelques minutes à passer ensemble, nous repartons de l'autre côté. La baie vitrée, question de savourer encore un tout petit morceau. Et là, nous sommes en direct avec le groupe... Djamboy, non? Djamboy avec docteur Tampelemoy Albaï Magloire, alias Anonyme, l'homme qui a plusieurs cordes à son arc, médecin de son état. Il est aussi un bon rappeur, comme vous l'aurez constaté, un bon musicien. Ah, voilà, ah, il faut toucher à tout lorsqu'on est, surtout dans cette live-là. Il faut toucher à tout, il faut avoir plusieurs cordes à son arc. La polyvalence, c'est une qualité et non un défaut. Il faut toujours l'avoir. Juste 6 petites minutes et puis nous allons céder la place à votre émission que j'avais déjà annoncée. Vous allez savourer. C'est pas moi, un nouveau numéro vient, une rediffusion. Ça va, c'est savoir. Entre-temps, je vais devoir plier mes clics et claques. Question de prendre la route de mon quartier, simplement. Et si un bon samaritain me fait signe sur la rue Princesse, l'accès à cette, la rue des Joies, eh bien, ça va être une bonne chose. Pourquoi pas? Parce que nous sommes vendredi, Demain, c'est le week-end. C'est le début de week-end comme ça qui va commencer. Ça va faire mal. Remonte-nous simplement la pression.

0: Eh oui, mesdames et messieurs, chers amis des ondes, vous qui êtes câblés, connectés, scotchés, c'est mathématiquement terminé pour cette tranche d'animation en français de ce vendredi 4 septembre 2026. Les bonnes choses ne durent jamais assez, à ton coutume de le dire, tout est bien, qui finit bien. Dans 4 petites minutes, nous allons céder la place simplement pour votre émission de tous les vendredis, Al-Iftah, sinon la connaissance de l'islam. Mais déjà, était à votre compagnie, à commencer d'abord par nos vaillants techniciens du centre métier de Gridia et ce service informatique qui sont assurés respectivement la mise en œuvre et la maintenance de nos appareils les plus sophistiqués, à la guérite pour la totale sécurité de tout le personnel de nos amants. Et bien, nous avons nos formidables forces de défense et de sécurité. Nos amis de la régie recette, quant à eux, sont postés dans leur kiosque pour la réception de tous vos avis et communiqués. Et puis, à la régie d'antenne, nous avons donc Fatima Kadamalato, la chef de l'équipe. Aux manettes techniques devant les 12 000 boutons de la radio Tchad, grâce à sa dextérité, vous avez ma voix qui est dispatchée dans le creux de vos oreilles à travers vos différentes positions d'écoute. Sanwe Koyankreyo, l'Odin fils de Moïli. Il est donc assisté de Hamza Hassan Idriss, Zenaba Ali, et puis voilà, il y a une troisième que j'ai pas son nom, vous allez m'excuser. Hein. Et puis au studio ici, hein, on est à deux.
1: John Abouachin Fidèle.
0: Voilà, Fidèle qui m'a assisté, merci à toi. Et moi-même, le zombie Flapatia, le premier sorcier du ghetto, le mion de mion, à l'état civil, Al Noudi Matindi Marius. Je vous donne rendez-vous, dames et messieurs, le dimanche à midi pour le concert des auditeurs. D'ici là, je vous laisse en compagnie de votre émission tous les vendredis, Al-Iftah, sinon la connaissance de l'islam. À très bientôt!

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0: Bismillah ar-Rahman ar-Rahim, la louange est à Dieu, que la miséricorde soit sur notre prophète Mohammed, sceau des prophètes, sur sa famille, ses compagnons et à tous ceux et celles qui les ont suivis son droit chemin jusqu'au jour de la résurrection. Oh, vous qui avez cru, craignez Allah à sa juste mesure et veillez bien à ne mourir que dans la foi islamique. Oh gens, craignez votre Seigneur qui vous a créé à partir d'un seul et même souffle vital. Il en créa sa propre épouse et il dissémina à partir d'eux des hommes en grand nombre et des femmes et craignez Allah au nom de qui vous vous implorez les uns les autres car Dieu vous observe en permanence. Oh vous qui avez cru, craignez pieusement Allah et ayez un parler pertinent et juste. Il vous corrigera vos actes et vous absoudra de vos péchés. Celui qui obéit à Allah et à son messager a remporté effectivement un succès énorme. Chers auditeurs et auditrices, frères et sœurs en islam, avec nous, Cheikh Abdoulaye Mohamed Jarman. Cheikh, assalamu alaikum.
1: Wa alaikum assalam wa rahmatullahi wa barakatuh.
0: Le thème de notre émission est le prophète Mohamed, paix d'Allah soit sur lui, modèle de paix. Cheikh, le prophète Mohamed, qu'Allah le bénisse et le salue, était modèle de paix. Pouvez-vous nous relater quelques situations?
1: Au nom d'Allah, le tout miséricordieux, le très miséricordieux, salut et bénédiction d'Allah soit sur le prophète Mohammed. Oui, le prophète Mohammed, qu'Allah le bénisse et le salue, est un modèle de paix incontestable. Et vous savez, la paix est un comportement. Son comportement envers les enfants, c'est la paix. Envers les ignorants, c'est la paix. Envers les animaux, envers ses ennemis. D'abord, son comportement envers les hypocrites qui étaient ses pires ennemis. Avant l'avènement du prophète Mohammed, qu'Allah le bénisse et le salue à Médine, les habitants étaient sur le point d'élire Abdullah ibn Ubay ibn Saloul comme leur chef. Ce dernier fut profondément blessé lorsque les musulmans et les autres médinois choisirent le saint prophète Mohammed, qu'Allah le bénisse et le salue à sa place. Au fil du temps, il fit mine de se soumettre à l'autorité du prophète Mohammed, qu'Allah le bénisse et le salue. Mais il ne laissa passer aucune occasion pour attenter à l'honneur de celui-ci et de comploter contre les musulmans. Le saint prophète Mohammed, qu'Allah le bénisse et le salue, et ses compagnons firent preuve de patience face aux avanies qu'ils subissaient entre les mains de leurs adversaires. Une querelle éclata entre un musulman de Médine et un autre de la Mecque lors d'une expédition. Abdullah ibn Ubay ibn Saloul profita et ajouta de plus que « La in raja'na ila al-madinati la yukhrijanna al-a'azzu minha al-adhal wa lillahi al-izzatu wa li rasoulihi wa lil mu'minina wa lakinna al-munafiqina la ya'lamoun. » Si nous retournons à Médine, le plus honorable en chassera assurément le plus méprisable, alors que l'honneur réel appartient à Allah et à son messager et aux croyants. Mais les hypocrites ne savent pas. Sourate 63, verset 9. Ces paroles étaient une attaque directe contre la personne du saint prophète Mohammed, qu'Allah le bénisse et le salue. Celui-ci fit venir Abdullah ibn Ubay ibn Saloul et ses compagnons et lui demanda ce qu'il en était. Ils nièrent ces faits. Mais cela ne fut plus un secret pour personne après la révélation du verset. Le fils d'Abdullah ibn Ubay ibn Saloul, qui était quant à lui un musulman sincère, entendit parler de cette affaire. Immédiatement, il alla voir le saint prophète Mohammed, qu'Allah le bénisse et le salue, et dit « Ô prophète, mon père t'a insulté, que la mort soit sa punition. Si tu en décidais ainsi, je préférerais que tu me demandes de le tuer. » Car si tu commandes à quelqu'un d'autre de le faire et que mon père meurt par ses mains, je pourrais avoir à venger mon père en tuant cet homme. Le saint prophète Mohammed, qu'Allah le bénisse et le salue, répondit, je n'ai pas cette intention. Je traiterai ton père avec compassion et considération. En s'attaquant à Aïcha, qu'Allah l'agrée, les hypocrites s'attaquaient en fait à lui. Mais le saint prophète Mohammed, qu'Allah le bénisse et le salue, ne prit pas de mesures disciplinaires à l'encontre de ceux qui répandaient ces calomnies. Même après avoir reçu l'assurance de la part d'Allah que son épouse est innocente. Après la mort d'Abdullah ibn Ubay ibn Saloul, le saint prophète Mohammed, qu'Allah le bénisse et le salue, offrit sa chemise à son fils pour que celui-ci puisse l'utiliser comme linceul pour son père. De surcroît, le saint prophète Mohammed, qu'Allah le bénisse et le salue, se présenta pour sa prière funéraire. Omar, qu'Allah l'agrée, lui rappela qu'Allah lui avait informé que ses prières pour le pardon des hypocrites ne seront pas acceptées même s'il l'implorait 70 fois. Le saint prophète Mohammed, qu'Allah le bénisse et le salue, répliqua qu'il prierait pour leur pardon plus de 70 fois.
0: Cher, quel était le comportement du saint prophète Mohammed, qu'Allah le bénisse et le salue, face à celui qui voulait l'assassiner?
1: Un jour, deux hommes des Quraysh, Umayr ibn Wahab al-Jumahi et Safwan ibn Umayya, se mirent à se remémorer l'expédition de Badr, la grande défaite qu'ils subirent comptant les prisonniers tombés entre les mains du prophète Mohammed, qu'Allah le bénisse et le salue, et ses compagnons. Ils se mirent à la pensée de tous ces grands hommes de la tribu des Quraychites qui périrent par l'épée des musulmans et qui furent enterrés dans la fosse commune de Al-Qalib à Badr. Par le dieu de la Kaaba, si je n'avais pas de dette et de famille dont je crains la perte, j'irais chez Mohammed et je le tuerais, mettrais ainsi un terme à sa mission et maîtriserais le mal. Il continua à voix basse. Et comme mon fils Wahab est parmi eux, le fait que j'aille à Yathrib n'éveillerait aucun soupçon. Safwan ibn Umayya écouta attentivement les paroles de Omeyr et ne voulut pas laisser passer cette occasion. Il lui dit, Omeyr, donne-moi tes dettes et je m'acquitterai de leur montant, quel qu'il soit. Pour ta famille, je les considérerai comme ma propre famille et je leur donnerai tout ce dont ils auront besoin. J'ai assez de fortune pour leur garantir une vie confortable. D'accord, dit Omeyr, mais garde cette conversation secrète, n'en divulgue rien à personne. Qu'il en soit ainsi, dit Safwan. Omeyr quitta la mosquée d'Al-Haram. Le feu de la haine au cœur, il commença à rassembler ce dont il aurait besoin pour mener à bien sa tâche. Il savait qu'il avait le soutien de la confiance des Quraychites, qui avaient des membres de leur famille prisonniers à Médine. Il fit aiguiser son glaive et l'enduisit de poison. On prépara son chameau et on le lui amena. Il monta et chevaucha en direction de Médine, le mal en serrant son cœur. Omeyr s'approcha et dit, Anim Sabahan, salutation des Arabes au temps de la Jahiliya. Allah nous a donné une salutation bien meilleure que celle-là, Omeyr, dit le prophète, paix et bénédiction d'Allah sur lui. Allah nous a donné un salut de paix, c'est le salut des gens du paradis. Pourquoi es-tu venu? Continua le prophète Mohammed, qu'Allah le bénisse et le salue. Je suis venu car j'avais l'intention de demander de relâcher ton prisonnier. Accède donc à ma demande. Et à quoi te sert donc ce glaive accroché à ton dos? Demanda le prophète Mohammed, qu'Allah le bénisse et le salue. Dis-moi la vérité, pourquoi es-tu venu? Je ne suis venu que pour récupérer le prisonnier, répondit encore Omeyr. Non, Safwan ibn Umayya et toi étiez assis près de la Kaaba, vous remémorant vos compagnons morts et enterrés à Al-Qalib. Et tu as dit, si je n'avais ni famille ni dette, j'irais tuer Mohammed. Safwan alors a repris tes dettes et à son compte et a promis de veiller sur ta famille en échange de ton accord pour me tuer. Mais Allah est une barrière entre vous et vos intentions. Omeyr resta stupéfait puis dit, je suis témoin que tu es le messager d'Allah. Ashhadu Allah ilaha illallah. Nous avons pris l'habitude de rejeter tous les bienfaits que tu nous as apportés et toute révélation venue de toi. Mais ma conversation avec Safwan ibn Umayya n'a été entendue de personne. Par Allah, je suis certain que seul Allah a pu te la faire connaître. Louange à Allah qui m'a amené à toi, qu'il me guide vers l'islam. Il attesta alors qu'il n'y a de Dieu que Allah et Mohammed est le messager d'Allah et il devint musulman. Ensuite, le prophète Mohammed, qu'Allah le bénisse et le salue, dit à ses compagnons, apprenez la religion à votre frère, apprenez-lui le Coran et libérez son prisonnier.
0: Cheikh, y a-t-il d'autres histoires relatant les modèles de paix du saint prophète Mohammed, qu'Allah le bénisse et le salue, face à ses ennemis?
1: Un jour, 80 Quraychites lancèrent une attaque surprise contre le saint prophète Mohammed, qu'Allah le bénisse et le salue, et ses compagnons à l'heure de la prière du matin. Les musulmans eurent le dessus sur leurs assaillants. Mais le saint prophète Mohammed, qu'Allah le bénisse et le salue, leur accorda son pardon et les libéra. Une juive tenta de tuer le saint prophète Mohammed, qu'Allah le bénisse et le salue, et ses compagnons en leur offrant de la viande empoisonnée. Le saint prophète Mohammed, qu'Allah le bénisse et le salue, interrogea la femme qui avoua son crime. Néanmoins, le saint prophète Mohammed, qu'Allah le bénisse et le salue, lui pardonna son délit, bien que selon ses compagnons, elle méritait la peine de mort. Après la conquête de la Mecque, le saint prophète Mohammed, qu'Allah le bénisse et le salue, offrit une amnistie générale à tous ses ennemis, à l'exception de quelques criminels de guerre qui, selon le commandement divin, méritaient la peine capitale. Ikrima ibn Abu Jahl fut de ceux-là, mais sa femme, qui était une musulmane, pria le saint prophète Mohammed, qu'Allah le bénisse et le salue, de gracier son mari et de lui offrir sa protection. Chose que le saint prophète Mohammed, qu'Allah le bénisse et le salue, lui accorda. Ikrima tenta de quitter l'Arabie, mais fut poursuivi par sa femme qui le retrouvera au moment où il s'embarquait dans un bateau. Elle lui fit ses reproches. « Est-ce que tu tentes d'échapper à un homme aussi clément que le saint prophète Mohammed, qu'Allah le bénisse et le salue ? » Le meilleur d'entre tous les hommes, Ikrima fut étonné et lui demanda si elle pensait réellement que le saint prophète Mohammed, qu'Allah le bénisse et le salue, lui pardonnerait. Elle lui assurera que même lui recevait le pardon du saint prophète Mohammed, qu'Allah le bénisse et le salue, et qu'en fait, il lui en avait déjà donné sa parole. Ikrima abandonna son plan de fuite et rentra voir le saint prophète Mohammed, qu'Allah le bénisse et le salue, pour lui demander si c'était vrai. Le prophète Mohammed, qu'Allah le bénisse et le salue, lui confirma ces faits et Ikrima conclut alors qu'une personne capable de pardonner ses ennemis les plus mortels ne pouvait être fausse. Il déclara sa foi en islam. Ikrima, non seulement j'étais pardonné, mais comme preuve de ma considération pour toi, j'ai décidé de t'inviter à me demander ce dont tu désires de ma part. Ikrima répondit, je ne puis te demander rien de plus ou de mieux que de prier Allah pour moi et de lui demander mon pardon pour tous les excès que j'ai pu commettre contre toi. En entendant cette requête, le saint prophète Mohammed, qu'Allah le bénisse et le salue, pria Allah immédiatement en disant, Allah pardonne l'inimitié que Ikrima avait envers moi. Pardonne-lui pour les injures qui sont sorties de ses lèvres. Peut-on citer dans l'histoire du monde un exemple pareil de magnanimité? Un jour, Omar Kallah l'agré dit au saint prophète Mohammed Kallah le bénisse et le salue que s'il avait prié à l'instar du prophète Noé pour la destruction de son peuple, ils auraient tous été anéantis en raison des supplices qu'ils lui ont fait subir. Mais face à leur vilenie, le prophète Mohammed, qu'Allah le bénisse et le salue, n'a cessé de prier. « Ô mon Seigneur, pardonne mon peuple, car il ne sait pas ce qu'il fait. » Si les musulmans d'aujourd'hui comprennent cet aspect du caractère du saint prophète Mohammed, qu'Allah le bénisse et le salue, ils feraient progresser le message de l'islam par des bons immenses. Si seulement ils pouvaient sortir des griffes des extrémistes et méditer sur l'exemple que le saint prophète Mohammed, qu'Allah le bénisse et le salue, leur a légué, qu'Allah leur accorde le discernement nécessaire pour ce faire.
0: Chers auditeurs et auditrices, frères et sœurs en islam, c'est ainsi que se referme votre émission Al-Iftah sur le prophète Mohammed, qu'Allah le bénisse et le salue, modèle de paix, avec Cheikh Abdoulaye Mohamed Djarma. Était à la technique en Pata Angèle, au micro pour la présentation à Bakara Sambukhari. Au revoir et à vendredi prochain, Inch'Allah.

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0: Fidèles auditeurs, bienvenue sur les ondes de la radiodiffusion nationale tchadienne RNT. Au micro pour la présentation, je suis Diora Hassandei. Avoir un regard se disant, des cils longs et des yeux éclatants, c'est le désir de beaucoup de femmes. Les faux cils et les lentilles de contact sont devenus très tendance de nos jours. Nous sommes allés à la rencontre de quelques femmes qui les utilisent souvent.
1: Les faux cils, c'est des produits esthétiques qui peuvent nous changer le visage. Ça nous embellit en fait. Quand on porte, on a l'impression qu'on a changé de mine, de visage et ça nous plaît.
2: On met les faux cils principalement pour des raisons esthétiques. Oui. C'est pour embellir la beauté, c'est pour sublimer le maquillage, quoi.
3: J'aime bien porter les faux cils parce que ça me rend belle. J'aime bien, quoi. Je ne peux pas les poser moi-même. Je pars au salon, c'est plus garanti là-bas.
0: Si ces accessoires permettent de sublimer les regards, ils ne sont pas sans risque pour la santé des yeux. La mauvaise utilisation, le manque d'hygiène, les produits inadaptés peuvent entraîner des complications parfois graves. Alors, comment allier beauté et sécurité?
1: Comme tout autre produit, les faux cils ont leurs effets négatifs en fait. Par exemple, moi, j'ai des problèmes de vision. Je suis myope de naissance. Du coup, quand je mets, je suis obligée, quand on les met, quand on les pose avec des colles. Et ces colles-là, ce sont des produits extrêmement chimiques qui brûlent les yeux, en fait, quand on ne les pose pas bien. Et du coup, quand je les mets, ça m'irrite. J'ai des irritations. J'ai des brûlures aux yeux. Du coup, c'est ce qui fait que, à la longue, je n'en mets pratiquement plus.
4: Moi, ouais, je n'aime pas porter les faux cils, mais j'ai essayé une seule fois. Ça m'a brûlé et... C'est pour cela que je n'aime pas trop utiliser les faux cils. Je l'ai enlevé le même jour parce que ça m'a beaucoup trop brûlé.
2: Les faux cils ont aussi des inconvénients, surtout s'ils sont mal utilisés ou portés trop souvent. Ils ont plusieurs inconvénients. Premièrement, peuvent embellir les cils naturels. La colle ou le retrait brutal peuvent casser ou faire tomber les cils naturels. Deuxièmement, on peut parler aussi des risques d'irritation ou d'allergie. Certaines colles provoquent rougeur, démangeaison ou brûlure des yeux. Troisièmement, je peux dire qu'il y a l'inconformité. Quand tu portes les faux cils mal posés, ils peuvent piquer, gratter ou donner une sensation de douleur. Je peux parler aussi des risques d'infection. Si les faux cils ont les outils ne sont pas propres en les utilisant pour les mettre les faux cils, cela peut causer aussi des infections des yeux.
3: Bien sûr, j'ai des démangeaisons à chaque fois que je mets le faux cils. Mes yeux se gonflent, ils deviennent rouges aussi. Des fois, même je me demande si ce qui ne va pas dans mes yeux. Des fois, je garde 2 jours ou bien 3 jours ou plus, donc ça dépend.
5: L'utilisation de ces faux cils-là a un risque majeur pour la santé aussi. Pourquoi? Parce que c'est un corps étranger qui habite le corps qui est naturel. Donc, raison pour laquelle je suis contre ça. Et je déconseille à ces jeunes filles ou bien femmes qui utilisent ces fossiles-là de l'utiliser prochainement. Pourquoi? Parce qu'elle s'est fait pour embellir, pour séduire, mais par contre, ça impacte sur sa santé. Donc, raison pour laquelle je suis contre cela. Et si une des femmes pense ou bien des filles pensent à me séduire par rapport à ça, moi je suis caduque par rapport à ça, je suis naturel toujours et j'aime le naturel. Raison pour laquelle je déconseille à mes soeurs, mes mamans et nos épouses à qui utilisent ça de les laisser et de garder leur cils naturel que Dieu leur a créé avec.
4: Ma mère m'interdit de porter des faux cils. Ça me plaît, mais elle dit que c'est pas pour les filles de mon âge.
0: Place à présent à ceux qui défendent une beauté simple et authentique, les hommes qui privilégient le naturel. Pour eux, le regard n'a pas forcément besoin d'artifice pour être séduisant.
6: Moi, personnellement, j'apprécie pas. Si elle est naturellement, elle est belle.
7: À mon avis, je trouve ça trop barbare. Une personne qui est née, qui est éduquée naturellement, n'aura pas besoin de se surcharger quelque part. En tout cas, par rapport à notre culture, ça ne nous convient pas. C'est mieux de rester naturel, tel que Dieu nous a créé.
8: Je n'apprécie pas ça. Le monde traditionnel est bien. Le fait d'obliger les fossiles dans les yeux, c'est un peu dégradant. Ou fossile de traquer, voilà, ça peut même dégrader les yeux. Une conséquence vient, pas pour l'instant, mais dans les jours à venir, là, ça peut créer des sida, un peu de maladie et tout ça.
5: Je n'ai aucune appréciation par rapport à cette dame qui utilise les fossiles pour séduire l'homme.
0: Après les différents avis recueillis, il est important d'écouter une professionnelle qui vit cette réalité au quotidien. En effet, les salons de coiffure et de beauté sont aujourd'hui des lieux où les fossiles sont de plus en plus utilisés, parfois sans toujours respecter les règles d'hygiène ou de sécurité. Pour en parler, nous recevons une détentrice de salon de coiffure qui va nous partager son expérience, ses observations, mais surtout les précautions à prendre.
9: Je m'appelle Adida Saballa, propriétaire du salon Zina Beauté. Généralement, la pose des fossiles, ça se passe pendant les mariages, les cérémonies, en tout cas, surtout pendant la période où il y a plus de cérémonies. Par exemple, le mois de décembre dernier, il y a eu beaucoup d'occasions de mariages, des circoncisions et tout. Donc, on a de plus en plus de demandes en concernant les fossiles. Mais il y a aussi certaines personnes qui, elles aiment rester avec les fossiles dans leur quotidien. Et elle vient aussi demander ça.
10: Certaines clientes se plaignent d'irritation ou d'inconfort après la pose.
9: Bien évidemment, on peut trouver certaines personnes qui ont de l'allergie de la colle et certaines des fossiles lui-même. Donc parfois, ça génère des irritations, ça rend les yeux rouges, des démangeaisons et tout ça.
10: Avez-vous déjà refusé la pose à une cliente?
9: Oui, il m'arrive des fois de refuser pendant la pose parce qu'il y a certaines clientes, leurs larmes coulent pendant la pose. Elles ont des problèmes avec la colle, je ne sais pas, peut-être avec les fossiles, donc je les refuse. Parce que après, je ne peux pas vraiment assumer la responsabilité de la personne si elle-même, elle sait qu'elle a une allergie, mais elle vient quand même. Donc, une fois même, j'ai eu des problèmes à propos de ça. La femme est venue avec son mari, il a eu des gonflements, des irritations. Donc, depuis lors, je me méfie vraiment.
10: Selon vous, quelle erreur les clientes font le plus souvent avec les fossiles?
9: Voilà, ça c'est par rapport à ce que je viens de dire avant. Certaines personnes, elles savent qu'elles ont de l'allergie contre ça. Si tu connais que tu as des problèmes avec quelque chose, il faut éviter. Vraiment, ça me fait réfléchir quoi. Pourquoi une personne peut chercher un truc qui va contre sa santé? Donc elles jouent vraiment avec leur santé ophtalmologique.
10: J'espère qu'en écoutant cela, vos clientes ne vont pas fuir.
9: Par exemple, je suis détentrice d'un salon, donc ce qui m'importe, c'est pas seulement d'avoir des clientes, mais de satisfaire mes clientes. Donc, si il y a quelque chose qui va contre la santé de mes clientes, je vais forcément leur dire de ne pas venir. L'argent n'est pas plus important que la santé de mes clientes. Donc, je conseille à toutes les femmes de connaître, de relever vraiment les choses qui jouent avec leur santé et d'éviter, voilà. Quand même, mes clientes, ne fuyez pas.
10: Je vous remercie.
9: Ah, merci beaucoup à vous aussi.
0: Au regard différent des témoignages que nous venons dans l'utilisation des fossiles et des lentilles de contact est de plus en plus répandue, mais elle n'est pas sans conséquences pour la santé des yeux. Entre pratiques esthétiques et manque d'informations, de nombreuses personnes s'exposent à des risques parfois évitables. C'est pourquoi il est essentiel d'avoir un avis d'un spécialiste avant toute pose.
11: Je suis docteur Tom Tembi Nandunga. Je suis médecin ophtalmologiste au centre hospitalier universitaire, la référence nationale en Tchamena.
10: Pour commencer, docteur, les fossiles et les lentilles sont un effet de beauté ou vrai danger pour les yeux?
11: Bien qu'utilisés dans la beauté, les fossiles et les lentilles constituent un danger réel. Il faut dire que les cils sont disposés tout au bord, libre de la paupière, et juste sur le versant postérieur du bord libre de la paupière, se trouvent des glandes. Leur sécrétion participe à la composition des larmes. Donc, le fait de porter ces cils va altérer la production de ces glandes et donc modifier la quantité, la qualité même des larmes qui lubrifient les yeux. Donc déjà là, c'est un réel problème. Pour les lentilles, il y a beaucoup de conséquences. Voilà. Les gens les portent sans y aller les mesures qui doivent accompagner. Les lentilles, on les porte au niveau de l'hôpital parce qu'il y a une prescription qui doit accompagner. D'accord? Ces lentilles, on les utilise à but peut-être réfractif, d'accord, pour améliorer la qualité de la vision. Voilà. Ces lentilles également sont utilisées comme des pansements pour faciliter la cicatrisation de certaines plaies au niveau de la cornée, au niveau de l'œil.

0: avez constaté qu'on se donne à l'utilisation abusive des lentilles, des fossiles, sans précaution médicale, sans consultation ophtalmologique. Donc ces pratiques sont vraiment un danger pour la population et pour ceux qui les portent.
1: Qu'est-ce qui pose le plus de dangers, les fossiles eux-mêmes ou la colle utilisée pour fixer?
0: Les deux, les fossiles et la colle utilisée. Les fossiles peuvent entraîner des réactions allergiques. Ce sont des matériaux synthétiques qui ne sont pas souvent compatibles avec l'organisme, avec les yeux. Ils vont entraîner souvent de l'allergie, souvent des infections. Et la colle, comme c'est un produit chimique qu'on utilise, également va entraîner des allergies, des brûlures et autres au niveau également des yeux. Donc les deux, les fossiles et la colle qu'on utilise pour poser ces fossiles, les deux sont des dangers pour les yeux, pour les patients, pour ceux qui les font.
1: Est-ce que les fossiles et les lentilles favorisent les inflammations oculaires?
0: Oui, les fossiles et les lentilles posées favorisent les infections au niveau oculaire. Voilà. Les fossiles peuvent retenir des bactéries, d'accord, et vu la proximité avec les yeux, vont créer ce qu'on appelle des conjonctivites allergiques, des conjonctivites bactériennes, ou bien même aller plus loin, faire ce qu'on appelle de l'orgelée, du chalazion au niveau des paupières. Ça cause vraiment un problème. Les lentilles de contact peuvent entraîner ce qu'on appelle des kératites au niveau de la cornée, des allergies, des infections qui sont parfois difficiles à traiter.
1: Les extinctions des fossiles peuvent-elles abîmer les cils naturels ou affecter la santé des paupières à long terme?
0: Oui, les extensions peuvent affecter la disposition naturelle des cils, la disposition naturelle même des paupières. Voilà. Donc, utiliser à long terme, ça va modifier carrément l'architecture au niveau de la paupière. L'anatomie normale va être modifiée. Voilà, avec l'utilisation prolongée et abusive.
1: Peut-il y avoir un impact sur la vision, même temporairement ou à long terme?
0: Oui, l'impact sur la vision est réel, puisque ce sont des matériaux qui ne sont pas prescrits, donc ils sont posés et ils vont affecter défavorablement la vision. La vision va devenir floue pour certains, la vision va être troublée tout le temps. Voilà. Et tout le temps, on va se mettre à frotter les yeux sont tout le temps rouges, ça larmoie, tout ça. Donc, il y a un effet réel sur la santé visuelle.
1: Comment repérer les premiers signes d'un problème oculaire dû aux fossiles et aux lentilles?
0: On aura d'abord ce qu'on appelle un prurite, des démangeaisons, voilà, en termes simples. Donc, tout le temps, on va frotter les yeux, voilà, les yeux vont devenir rouges, une hyperémie conjonctivale. Voilà, parfois, on peut avoir des infections. Donc des yeux qui collent et autres.
1: Existe-t-il des alternatives plus sûres aux fossiles et aux lentilles?
0: L'alternative plus sûre, c'est de s'abstenir. Il ne faut pas les porter. Et s'il faut les porter, il faut que ça soit accompagné par une prescription médicale bien conduite. Que ce soit pour les fossiles, que ce soit pour les lentilles, il y a toujours des conséquences. Donc c'est l'idéal, c'est de ne pas les porter tous les deux. Mais s'il arrivait qu'une prescription médicale l'autorise, là, il faut bien l'encadrer avec un bon suivi.
1: Nous sommes à la fin de notre entretien. Quel conseil simple donneriez-vous aux femmes?
0: Oui, je voudrais dire à nos mères, à nos sœurs, à nos filles, à nos femmes, elles sont belles naturellement comme ça. Il ne faudrait pas qu'elles prennent le risque d'utiliser ces lentilles, ces fossiles, juste pour plaire. Voilà. Parce que ça affecte réellement leur vision. Et en tant qu'ophtalmologiste, moi je déconseille l'utilisation de ces lentilles et ces fossiles, si ce n'est pas médicalement prescrit.
1: Je vous remercie.
0: Je vous remercie aussi, madame.
2: Fidèles auditeurs, nous arrivons au terme de notre émission consacrée aux risques liés à l'utilisation des fossiles et des lentilles de contact. À travers les différents témoignages et l'intervention de notre spécialiste, nous retenons que si ces accessoires permettent d'embellir les regards, ils ne sont pas sans danger pour la santé des yeux. Une mauvaise utilisation, un manque d'hygiène ou des produits de qualité douteuse peuvent entraîner des complications parfois graves. Il est donc essentiel d'adopter les bons gestes, de privilégier des produits sûrs et surtout de ne pas hésiter à demander des conseils à un professionnel de santé. Prenez soin de vos yeux car ils sont les miroirs de la vie. Merci de l'avoir suivi. À la présentation, je suis Diora Hassan Deye, prise de son Mahamanour et Fatima Ismaël, réalisation Mahdi Mohamed Abdullah. Je vous remercie.
3: Ah, respectons les gars qui ont vécu. Hommage en groupe Chat Mélodie. Le grand Richard, établissement Babylone, le cabaret de Moutou.

0: Mesdames et messieurs, bonjour et bienvenue dans ce magazine consacré au vécu des enfants chez les tuteurs. Nous vous invitons dans un premier temps à écouter ces enfants, certains parents, les avis de nos concitoyens sur le sujet et enfin les éclairages du sociologue. À la présentation, je suis Émile Tuaniabé Foxoubo. Dans notre société, de nombreux enfants vivent avec des tuteurs, mais quelles sont réellement leurs conditions de vie? Les réponses de ces enfants sont plus ou moins mitigées.
1: Il y a certains tuteurs, ils sont compliqués avec les enfants qui vivent avec eux. Parfois, ils les traitent mal, parfois, ils mangent aussi mal, ils les habillent aussi mal. Tous les travaux de la maison, là, c'est eux qui font. Ils veulent les envoyer, même là, c'est l'enfant qui est resté avec eux, là, c'est ça qui les envoie. Mais leurs enfants, là, comme s'ils sont restés, comme c'est les filles chéries, ou bien les filles de papa, ou bien la fille à maman. Et puis, c'est comme ça qu'ils leur poussent à aller se marier, ou bien parfois, il y a certaines qui fuient aussi. Et il y a certaines qui n'ont pas l'âge même de se marier, même ils se précipitent. Pour aller se marier. Il y a des hauts et des bas. Mais certains là, je fais que c'est monté. J'ignore seulement certaines choses. Je m'adapte seulement à ça. Parce que ce n'est pas facile. Si avant, j'étais une fille qui n'est pas prudente, ou bien la fille qui n'a pas de force, ou bien je n'ai pas la foi là, je ne peux pas continuer jusqu'à rester aussi avec mon tuteur jusqu'à cet stade. Il y a certaines qui m'ont demandé même d'aller me marier, mais je n'ai pas voulu. J'ai dit que si un jour à l'autre, si j'ai tout, ou bien je vais trouver quelqu'un et puis je vais aller. Mais si avant je suivais les conseils de mes camarades ou bien des autres là, moi là à cette histoire là, peut-être je vais même arrêter les études, je vais me marier et puis peut-être faire des commerces et là là. Mais parce que je suis une fille aussi patiente et je supporte toutes choses. C'est pour cela que jusqu'à cette histoire, je suis jusqu'à même à l'université.
2: Moi, je suis l'un de ces enfants qui vivent chez un tuteur et nos conditions de vie sont très amères. Par exemple, nous, quand on étudie, on n'a même pas le temps d'étudier puisqu'il y a des bruits par-ci, qu'on nous embrouille avec leurs bruits. On n'arrive même pas à bien étudier nos échecs à l'école. C'est volé de jour en jour. Alors, concernant certaines charges, on ne trouve pas bien nos satisfactions. Par exemple, la ration, de certains éléments comme ça. Donc, c'est un peu amer avec nous, quoi.
3: Nous avons beaucoup de difficultés. Certains traitent leurs enfants différemment et puis les enfants des autres différemment. Leurs enfants fréquentent dans les écoles privées. Les enfants des autres fréquentent les écoles publiques. Les moyens sont difficiles. À l'exemple, l'argent de poche ou bien l'habillement ou bien mode de vie. Comme à l'école, nous avons des besoins. Ils ne donnent pas assez pour qu'ils assurent leurs besoins à l'école. Les manques de fournitures scolaires poussent les enfants à faire de nombreuses choses comme les vols, tout ça. Je peux prendre l'exemple d'une amie. Mon amie, elle vivait chez sa tante. Sa tante a un enfant qui fréquente l'école privée et puis elle fait école publique. Et pour trouver l'argent des besoins, même il n'y a pas. Elle est obligée d'aller chercher les mecs pour assurer ses besoins. Parce que les hommes de nos jours, on ne sait pas. Ils te donnent quelque chose, ils veulent en retour. Et puis il y a aussi des tuteurs qui sont généreux. Ils traitent leurs enfants de même manière que ceux des autres. Même pied d'égalité. Son enfant fait l'école privée et l'enfant de l'autre même fait école privée. Ils donnent les chances de même façon.
0: Alors, que pensent les parents ou tuteurs qui ont la charge de l'éducation de ces enfants?
4: Je dois traiter ces enfants sur le même pied d'égalité comme mes enfants. Si mon enfant est à l'école primaire, dans l'école privée, ses enfants ont le droit d'aller à l'école privée. Si c'est à l'école publique, ses enfants ont le droit d'aller à l'école publique. Si c'est le manger, ils vont manger sur le même plat. Il n'y a pas de différence de les scinder en deux parties. Je dois traiter la mienne différente que celle de mon frère. Si tel en est le cas, pourquoi amener l'enfant chez moi? En tant que tutrice, je dois les traiter de la

0: la même façon. Si elle est un peu déraillée, tu dois le corriger en tant que mère de ses enfants.
1: Je pense que les conditions de vie sont misérables. Il y a certains parents qui poussent les filles à aller se marier juste à cause des maltraitances dans les foyers. Bon, ils ne considèrent pas les filles ou bien les enfants restés comme leurs propres enfants. Bien certains enfants qui sont avec les tuteurs, mais qui se débrouillent eux-mêmes pour trouver de quoi s'habiller et des trucs pour les prendre en charge. Donc, c'est ça qui pousse certaines filles à se marier et puis les pousse à sortir hors de la maison, de faire des choses mécontentes qui les bouleversent aussi. Et puis c'est là les traumatismes quoi. Je les vois, elles sont misérables et ils n'ont pas la collaboration entre les filles parce que isolées, puis détestées par leur comportement.
2: Quand quelqu'un perd ses parents au village et puis une fois arrivé, les parents quittent en ville pour aller au village, ils demandent à la fille de faire ou des femmes, elle peut rester avec moi parce que je suis en ville. Donc une fois arrivée avec l'enfant en ville, on les maltraite, on les considère comme une villageoise. On ne l'inscrit même pas à l'école et puis on les maltraite. Le mari de la femme défend la fille qui est restée avec lui. La femme peut dire, soit tu choisis la fille ou tu me choisis. Il n'inscrit même pas l'enfant à l'école. Tous les travaux ménagers, c'est la fille qui fait. Mais leur propre enfant ne fait rien. Ils se connectent et ils partent dans des établissements privés, mais la fille, parfois, va dans des établissements publics. Dans ce cas, pour faire l'inscription, l'établissement public même, là, pour aller au cours, l'enfant part vers le 8h, 9h et arrivé là-bas, le monsieur ou l'ancien le frappe tous les jours. L'enfant part en retard. Mais leurs enfants mangent bien. L'enfant du défunt ou défunte ne mange pas bien comme les autres, ne s'habille pas bien comme les autres. Parfois, il part, il voit ses amis. Ses amis disent que si c'est comme ça, tu as 500, tu pars au marché de Dembe, tu peux payer quelque chose et puis vendre, tu peux trouver de quoi à survivre. C'est là où les autres enfants qui n'ont pas de bonnes intentions, ils poussent. Hein, tu peux faire quelque chose comme ça, tu peux trouver l'argent plus facilement. Et c'est là qui pousse aux autres enfants, c'est prostitué quoi.
3: Que pensez-vous vraiment de la vie des enfants qui vivent chez les tuteurs?
4: De nos jours, on a constaté que beaucoup des enfants que les parents ont amenés du village ou bien l'enfant de leurs frères, beaucoup des enfants sont maltraités. Beaucoup vivent sur, pas leurs parents, leurs tuteurs, mais ils sont traités de manière différente que leurs enfants. Tantôt, on constate que leurs enfants sont à l'école privée et les enfants qui sont avec les tuteurs sont à l'école publique. Généralement, quand tu le vois en matière d'habillement, ils sont mal habillés. Même tu le vois physiquement, ils ne mangent pas la même nourriture. Ouais. Certains ont des repas d'autre qualité, l'autre ont des repas dérisoires. Donc physiquement, on constate, on voit la différence. Quand vous entrez dans une maison, vous savez tout de suite que celui-là, c'est un enfant qui est sous tutelle. Celui-là, c'est l'enfant de tel ou de tel. Donc la différence est visible. Ce n'est pas normal. Quand on prend un enfant d'un frère ou d'une sœur, on doit s'occuper normalement. On doit le traiter au même niveau que tout autre enfant. De faire la différence, c'est inhumain.
5: Après l'avis des enfants sur les conditions de vie chez les tuteurs et les avis des parents eux-mêmes, écoutons l'éclairage du sociologue Dr Igwe Tiago, enseignant-chercheur à l'Université de N'Djamena.
6: C'est un fait de société. Ces enfants, on les qualifie généralement des enfants adoptés ou des enfants adoptifs. Ils vivent aussi chez leurs tuteurs comme s'ils étaient leurs propres parents.
7: Quelles sont les principales raisons qui poussent les parents à confier leur progéniture aux tuteurs parents pour questions d'école, mère, avenir ou conditions de vie difficiles?
6: On peut les ranger dans toutes ces catégories que vous citez. Donc la première raison peut être que les parents qui les ont confiés à ces tuteurs sont à la recherche des meilleures conditions de vie. Nous prenons le cas des enfants qui viennent du village. Au village, comme on le sait tous, les conditions de vie ne sont pas parfois réunies. Ses parents préfèrent les envoyer en ville, en milieu urbain ici, afin qu'ils trouvent un avenir adéquat, qu'ils vivent dans des meilleures conditions. Et l'autre aussi aspect, c'est l'aspect de la scolarisation. Donc les parents, en confiant leurs enfants à leurs frères qui se trouvent en ville, espèrent que les leurs aussi feront comme leurs propres enfants, qu'un jour, ils pourront aussi devenir des cadres, des personnes respectées et respectables dans notre société.
7: Quelles sont les conditions de vie le plus fréquemment observées chez ces enfants?
6: On peut répondre de deux manières. Bon, il y en a parmi les tuteurs qui traitent les enfants de leur père comme ils étaient leurs propres enfants, c'est-à-dire qu'ils leur donnent les mêmes possibilités, les mêmes chances en matière de scolarisation. Ils leur offrent aussi des cadeaux, de tout ce qu'il leur faut pour les mettre à l'aise. Et malheureusement aussi, il y a une catégorie qui ne traite pas aussi les enfants comme ils étaient les leurs. Et ces enfants, généralement, ils sont traités pas comme les autres enfants parce qu'ils peuvent subir toutes sortes de maltraitances, toutes sortes de violences parce que n'étant pas les enfants de ses propres parents. Donc on peut répondre ici de deux manières. Il y a une partie qui traite bien les enfants, mais ce qu'on constate le plus souvent, c'est que la plupart de ces enfants sont maltraités, vivent dans des conditions difficiles. Parce que c'est les premiers à se lever, c'est eux qui font tout dans les maisons et ils sont aussi les derniers à se coucher. Malheureusement, il y a une catégorie comme ça. Il y en a qui sont vraiment exposés à la violence physique et morale. Ils subissent des sévices corporels. Il y en a qui sont même blessés, qui sont même abandonnés, donné, presque laissé à demi-mort. Malheureusement, c'est une situation que nous regrettons, mais nous constatons cela dans notre société dans laquelle nous vivons.
7: Peut-on parler de certaines formes de maltraitance dans ces cas?
6: Les sévices corporels, donc ces enfants sont violentés physiquement et ils en ressortent avec des coups de blessure par-ci, par-là. Il y en a qui sont aussi blessés, où le sang aussi peut couler. Il y a certaines catégories de parents qui versent aussi de l'eau chaude sur les enfants, comme j'en ai eu à constater. Et donc voilà ces formes de maltraitance qu'ils subissent. Et ce n'est pas chose normale. Vu que c'est des êtres humains, comme tout autre, donc l'être humain devait être traité dignement et avec beaucoup d'égard.
7: Quel impact cette situation peut avoir sur la santé mentale, physique des enfants?
6: Ça peut causer leur retard physique, ça peut causer aussi un retard psychologique. Mais quand l'enfant se trouve tout le temps maltraité, et qu'il ne vit pas dans les conditions adéquates, il va de soi qu'il y ait un retard au niveau scolaire. Il en va aussi de sa santé. Sa santé physique se trouve aussi être affectée.
7: Quelles sont les responsabilités minimales à respecter?
6: Il faut les traiter aussi comme les propres enfants parce qu'ils sont là au service de ses parents. Donc on devait être dans une situation où ces enfants aident leur propre tuteur et en retour aussi les tuteurs leur rendent aussi des services pour qu'ils soient aussi des citoyens bien formés, des hauts cadres aussi dans ce pays. Donc voilà les responsabilités. Donc elles sont situées donc de part et d'autre. Donc chacun devait assumer sa part de responsabilité, que nous soyons tuteurs ou enfants adoptés.
7: D'accord, docteur, pour le respect de l'être humain, étant donné que vous êtes un sociologue, quels seront vos mots de fin? Les conseils que vous adressez aux familles et à la communauté?
6: Ces enfants, il faut les traiter comme tous les autres enfants. Ils sont là, ils nous rendent aussi énormément service. Bon, pour les cas de famille que je vois, et même moi aussi qui vous parle, j'ai aussi des enfants à ma disposition. Il faut les traiter parce qu'ils nous rendent énormément service. Donc, il faut les mettre au même pied d'égalité comme nos propres enfants parce que personne ne sait l'avenir. Parce que c'est le service qu'on rend à l'enfant demain et que demain, s'il est reconnaissant, il pourra aussi nous le rendre. Donc mon mot, c'est que ces enfants doivent être traités aussi avec égard. Pas trop de maltraitance à leur égard. Il faut les traiter comme si c'était nos propres enfants. Au niveau des enfants d'abord, donc les enfants doivent respecter les tuteurs comme si c'était leurs propres parents. Parce que quelqu'un qui accepte déjà de te prendre en charge, de te payer tout, il faut le respecter. Il faut le prendre comme si c'était votre père géniteur. Donc les enfants doivent obéissance à leur tuteur et les tuteurs aussi traiter ces enfants comme s'ils étaient nos propres enfants vu les services qu'ils nous rendent aussi. Les responsabilités sont encore situées là à ce niveau. Donc que nous soyons enfants adoptés ou tuteurs. Voilà mon mot de fin.
7: Merci.
6: C'était un plaisir pour moi d'avoir cet entretien avec vous.
8: Derrière chaque enfant confié à un tuteur, il y a une histoire, un espoir ou un désespoir. Parfois, un combat silencieux pour grandir dignement. C'est ici que s'achève notre magazine consacré à la réalité des enfants vivant chez les tuteurs. Pour la réalisation de ces magazines, Abdoulaye Toche, coordination Amélie Dolmian et à la présentation, je suis Émile Djong-Yabé Foksoubo.

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Mesdames et messieurs, bonsoir et ravi de vous savoir si nombreux à l'écoute de votre poste national. Nous sommes bien le vendredi 4 septembre 2026, 20h passées de 3 minutes dans nos studios et bienvenue dans cette tranche française titrée service de nuit. Au menu, tout à l'heure à partir de 20h10, vous suivrez la lecture de vos avis communiqués. 20h30, ça sera donc le grand rendez-vous de l'info. 21h05, vous suivrez votre émission La vie des partis politiques. 21h30, vous écouterez un magazine sur le recyclage. 22h, comme nous sommes vendredi, vous aurez droit à votre émission Flashback Souvenir Souvenir. 23h, Tchad Actu dernière. 23h30, le journal en arabe littéraire. Et le terminus est prévu pour 24h. Service de nuit de ce vendredi 4 septembre 2026, participation technique Agdi Rigobert Reoutara. Le transport, c'est l'affaire de Abou. Les Grédias Boys assurent la mise en onde. Mahamat Nour Moussa salué à l'enregistrement. Et dans vos oreilles depuis chez vous, je suis Benan Selayo. 20h passées de 5 minutes dans nos studios, nous allons tous ensemble célébrer une légende de la musique tchadienne, Talino Manu, dans Zéphira.

Seigneur Kim. 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

0: 20h passées de 11 minutes dans nos studios à présent, la lecture de vos avis communiqués. La star nationale SA tient à informer ses aimables clientèles et l'ensemble du public des modalités applicables en matière d'indemnisation des victimes d'accidents de la circulation, conformément à la législation en vigueur de la Conférence interafricaine des marchés d'assurance CIMA. À ce titre, nous portons à votre connaissance les éléments suivants. Un traitement rapide de vos dossiers dès la déclaration de votre sinistre et après vérification de l'existence de la garantie. Notre compagnie procède à l'exécution de la prestation dans la limite prévue par votre contrat d'assurance et dans le strict respect des délais légaux relatifs à la demande des pièces justificatives et à la présentation de l'offre d'indemnisation, article 16 du Code CIMA. 2. 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Le montant de votre indemnité est déterminé selon les modalités de calcul prévues aux articles 260 et suivant du code ainsi que par les barèmes fixés par le Code des assurances, garantissant ainsi un traitement transparent, équitable et conforme à la réglementation. 3. 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Nous vous remercions de votre confiance et ceci par le directeur général Abdelkrim Batil Togoy. La direction du complexe scolaire privé chrétien Flamme de l'Avenir, sise au quartier du Goulier par Farche, porte à la connaissance des élèves et parents d'élèves que les inscriptions et les réinscriptions ont déjà commencé depuis le 1er août et se poursuivront jusqu'au 30 septembre 2026. Par ailleurs, il est demandé aux parents des anciens élèves de confirmer la place de leurs enfants. 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La direction est ouverte tous les jours de 7h30 à 12h30 sauf les dimanches. Chers auditeurs et parents, la direction de l'école évangélique La Clé du Savoir a le plaisir de vous annoncer la création et l'ouverture de ses portes dans les locaux de l'établissement situé au quartier Aurora Kondol pour la rentrée scolaire 2026-2027. L'école évangélique La Clé du Savoir est située à 400 mètres à gauche du goudron sur la route de Siloué. La Clé du Savoir accueille les élèves du niveau maternel au CM2. Les parents et tuteurs désireux inscrire leur progéniture sont invités à se rapprocher dès à présent du secrétariat de l'école pour les formalités d'inscription. Un enfant qui n'apprend pas, c'est semblable à un arbre sans racines. École privée évangélique, la clé du savoir, un cadre d'excellence idéal pour la réussite de vos enfants. Pour toute information complémentaire, veuillez contacter le numéro suivant, 66 26 58 69, 66 33 94 34, 66 35 02 14. Par ailleurs, la direction de l'école La Clé du Savoir de Koundou invite les parents et tuteurs à prendre part à la réunion très importante le mardi 8 septembre 2026 à 16h très précise dans l'enceinte de l'école. La présence des parents et tuteurs est vivement souhaitée. La direction générale de la Caisse des retraités civils du Tchad, CRCT, a le plaisir d'informer les pensionnés que le paiement des pensions du troisième trimestre 2026 débutera le lundi 7 septembre 2026. À cet effet, il leur est demandé de se munir de leur livret de pension et de la copie des fiches de contrôle. Le paiement se fera suivant une liste journalièrement affichée, ceci par le directeur général Outoumane Nguena. Église baptiste, Mid-Mission et Assemblée chrétienne de N'Djamena, comité pour la traduction de la Bible, CTB, sous-comité pour la traduction de la Bible, contact, 66 31 63 92 66 77 91 02 66 42 21 34 objets collecte pour la traduction de la Bible en Sarakaba. Que la paix et la grâce de Dieu soient sur vous au nom de Jésus-Christ. Le sous-comité de la traduction de la Bible en Sarakaba Naedem vous convie à une assemblée générale. Collecte pour le soutien de la traduction de la Bible le dimanche 6 septembre 2026, Dieu voulant, à l'église baptiste Mid-Mission numéro 8 à 14h. L'église baptiste numéro 8 est située à Bénin sur l'axe de la léproserie. Que Dieu vous bénisse en Jésus-Christ. C'est signé par le coordinateur pasteur Mabigna Kibagué. Un avis de recherche, monsieur Kelpé Hérode déclare la sortie de sa fille, la nommée Danée Arlette, âgée de 16 ans, sortie de la maison depuis le 25 août 2026 et qui jusque-là n'est pas rentrée encore à la maison. Il prie donc toute personne qui l'aurait vue au berger de bien vouloir le contacter au numéro suivant, 68 29 02 29 97 71 47 37. Et enfin, 66, 25, 97, 91 ou encore 66, 48, 64, 12 ou bien de le conduire ou bien de la conduire au poste de commissariat de police le plus proche. Décès à présent, les familles d'Erdien, Goipaï, Akoul et China ont la douleur d'annoncer aux parents mis en connaissance de N'Djamena, Béré, Bangor, Djouman et Laï le décès de leur épouse, fille et sœur Bienzi Nela, survenue le jeudi 3 septembre 2026 de suite de maladie. Le lieu de recueillement est au domicile de Derdien Amina Dingangali, en face de l'espace vers la grâce. La date de l'enterrement sera communiquée ultérieurement. La grande famille Dono et Minengar annonce avec douleur le décès de leur frère, père et grand-père Doule Makedjum Minengar, survenu le 2 septembre 2026 à l'hôpital général des référents nationales de suite de maladie. Cet avis s'adresse au chef de canton Goulé de Dono Manga, Tamita Didengar, à la famille Dono et Minengar du Tchad et de l'extérieur, à la belle famille de Terre, à ses oncles maternels et aux connaissances. L'enterrement aura lieu le mardi 8 septembre 2026 au cimetière de Toukra, le recueillement au domicile du défunt au quartier Dingangali, paix à son âme. La grande famille Dono et Minengar annonce avec douleur le décès de leur frère, père et grand-père Doule Makedjoum Miningar, survenu le 2 septembre 2026 à l'hôpital général de référence nationale de suite de maladie. Cet avis s'adresse au chef de canton Goulé de Donomang, Tamita Djidengar, à la famille Dono et Miningar du Tchad et de l'extérieur, à la belle famille de terre, à ses oncles maternels et aux connaissances. L'enterrement aura lieu le mardi 8 septembre 2026 au cimetière de Toukra. Le recueillement est au domicile du défunt au quartier d'Ingangali, paix à son âme. Bion Gagé Onésime, Benjamin Gagé Dieudonné, Langé Joachim, Dividi Mère Pierre, Abdoulaye Toche, Youssouf Tchangbey, maintenant Barthélémy, Guinambey Meina Isaï, Docteur Kargé Edouard, Koumakoy Nathaniel, Gougouma Meina, Gougouma Mena Marc, Adi Gazidi Mena Silas, Yakuma Pascal, Adoum Kelka, Boyo Etienne, Adoum Bogel, Etou Etienne, Akia Mberan, Asoktam Kangrang Ose, Ekebe Martinan, Lamba Teba Digré, Batame Gelpina, Boukar Gelpina, Benjamin Gelpina, la famille Colon en général et la famille Congo en particulier ont le profond regret d'annoncer le décès du pasteur Dako Gagé Lot, décès survenu le mardi 1er septembre 2026 à Kélo, décès de maladie. Cet avis s'adresse à Loxi Sanig Mathias, Pina Ahawana Luc Boll, Gelpina Seba Dakar au Sénégal, Ngaki Eya Gagé Etikos, Minga Gagé Josué au Niger, Alafi Kargé, l'ex en République démocratique du Congo, Avoksoum Samkola Béché, Kusige Alpha Amouleina, Kebengé Jacques Atogiar Ngolo, Kessé David Kumbo, Gelpina Dergué René Toubey, Barou Wenal Béré, Koumi Wenal Boulo, chef de canton Bayaka Weibige Purkolo Sou Nathaniel, chef de canton Colon Louis Andagasu Azina, chef de canton Dadji Bahou Antoine. Cet avis s'adresse également au conseil des anciens et fidèles des églises suivantes. Et Colongo, et Trois de Pala, et de Bagay Vakta, et Neuf de Kelo, et Un de Toukoura, et 19 de N'Djamena, et Un de Kolbe par Bakturo, et 30 de Kelo. Le corps est à la morgue de Mundo. Le retrait du corps est prévu pour le vendredi, est prévu pour ce vendredi 4 septembre 2026, suivi de l'inhumation demain, samedi 5 septembre 2026, à Congo. Dieu a donné, Dieu a repris que son âme repose en paix. 20 heures passées de 25 minutes dans le studio, la suite de. Vous annoncez ça donc après les informations.
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0: Mesdames et messieurs, nous sommes le vendredi 4 septembre 2026 et merci de consacrer toujours votre confiance à Radio Tchad. À N'Djamena, comme sur l'ensemble du réseau national, il est 20h passé de 30 minutes. Toute l'actualité nationale, Ahmad Maki, bonsoir.
1: Bonsoir Benan, bonsoir à tous. PND Tchad Connexion 2030, 17 sociétés mobilisent plus de 400 milliards de francs CFA pour financer des projets phares. Ces sociétés sont présentées comme championnes de la mise en œuvre du PND. Une cérémonie a été organisée ce matin, détails à suivre. Lutte contre le diabète, le ministère de la Santé publique reçoit un important lot de médicaments, un don de l'ONG Direct Relief pour renforcer la prise en charge des patients. Et puis en sport, tour préliminaire de la Coupe de la CAF à Spécy et Cocorogo de la Côte d'Ivoire se sont neutralisés cet après-midi ici en Djamena. Score final, 2-2. Au palais de la démocratie, pour démarrer ce journal, le président de l'Assemblée nationale, Ali Koloto Tchaïmi, s'est entretenu ce matin avec une délégation de la Cour des comptes burundaise conduite par son président.

0: Léopold Kabura, le renforcement de la collaboration entre les deux institutions était au centre des échanges. À Doumbé Hortense.
1: C'est une délégation binationale de haut niveau composée des membres des cours de compte du Burundi et du Tchad qui franchit ce vendredi les perrons du Palais de la démocratie. Reçue par le président de l'Assemblée nationale, Ali Kolotu Tchaïmi, cette rencontre s'inscrit en marge d'une mission de partage d'expériences sur la gouvernance financière interinstitutionnelle entre les deux pays. Les discussions ont tourné autour des mécanismes d'appui que les cours des comptes doivent apporter aux députés compte tenu de l'étroite collaboration entre la Cour des comptes et l'Assemblée nationale. Le président de l'Assemblée nationale, Ali Kolotu Tchaïmi, qui rappelle à ses hôtes le rôle important que joue la Cour des comptes auprès de son institution, visant entre autres l'assistance au contrôle parlementaire et l'éclairage des décisions budgétaires, a en outre salué l'initiative de coopération et d'intégration technique entre la Cour des comptes du Burundi et celle du Tchad en vue de renforcer l'efficacité dans le contrôle budgétaire de l'État dans le strict respect de la loi. Des échanges que le président de la Cour des comptes du Burundi, Léopold Kabura, estime fructueux.
2: L'entretien avec le président de l'Assemblée national s'est articulé sur deux points. D'abord, les relations qui existent entre la Cour des comptes du Burundi et la Cour des comptes du Tchad. Ensuite, les relations qui existent entre la Cour des comptes du Tchad et l'Assemblée nationale. Et par après, il nous a prodigué des conseils.
1: C'est sur une note de satisfaction que Léopold Kabura, président de la Cour des comptes du Burundi et sa délégation, sortent de ces échanges avec le président de l'Assemblée nationale, Ali Kolotu Tchaïmi. Car de ces échanges, de nouvelles pistes de coopération entre la Cour des comptes du Burundi et celle du Tchad ont été identifiées.
0: Le PND Tchad Connexion 2030 bénéficie du soutien des 17 sociétés pour la mise en œuvre de ces projets. Une cérémonie de signature d'une convention de soutien du secteur bancaire en faveur du développement a eu lieu ce matin au ministère des Finances. Les explications de Vourbébé Passeri.
3: Ce sont au total 17 sociétés signataires des accords d'investissement à hauteur de plus de 400 milliards de francs CFA qui sont présentées comme championnes dans la mise en œuvre du PND Tchad Connexion 2030. Pour le président du Conseil national du patronat tchadien, Bichara Doudoua, cette initiative est une étape importante pour la transformation économique du pays. Justement, le président de l'Association des professionnels des établissements de crédit, Hicham Ibni Oumar, dit que les banques locales soutiennent les petites et moyennes entreprises tout en développant des solutions durables. Pour l'administrateur provisoire de la CCMA, la Chambre de commerce, d'industrie, d'agriculture, des mines et d'artisanat, Abdraman Gademi, les entreprises demeurent une force motrice pour l'économie nationale. C'est pourquoi la convention signée renforcera davantage le partenariat entre les banques et les opérateurs économiques. Le ministre du commerce, Dr Gibolo Fanga Mathieu, relève que le développement du pays nécessite une alliance solide.
4: Le développement du Tchad exige une alliance forte, loyale et structurée entre les pouvoirs publics, les entreprises et les banques. Cette dynamique traduit la vision portée par le maréchal du Tchad, président de la République, chef de l'État, qui place la transformation locale, le développement du secteur privé et la création d'emplois au cœur de l'action gouvernementale.
3: Le ministre d'État, ministre en charge des Finances, Tahir Hamingele, réitère l'accompagnement du gouvernement en faveur du secteur privé dans la mise en œuvre de leurs initiatives, tout en appelant les opérateurs économiques à participer activement au Forum économique Tchad-France à Paris.
0: Parlons santé à présent. Lutte contre le diabète. Le ministre de la Santé publique et de la Prévention, Abdelwajid Abderrahim, a réceptionné ce matin une importante quantité de médicaments. C'est un don de l'ONG Direct Relief, Mohamed Kial.
5: C'est pour renforcer les capacités du ministère de la Santé publique et de la Prévention pour une prise en charge adéquate des patients souffrant de diabète que l'ONG Direct Relief vole au secours du ministère avec ses médicaments. Au nom de l'ONG Direct Relief, le directeur général de la pharmacie, du médicament et des laboratoires, Dr Ayoub Moussa Abderrahman, situe les bien fondés de cette action.
6: Ces dons revêtent une importance particulière. Le diabète impose aux patients un traitement régulier et souvent coûteux. Une boîte de Janumet coûte plus de 100 000 francs CFA, un montant qui dépasse largement les capacités financières de nombreux malades et de leurs familles. Pour certains patients, poursuivre régulièrement leur traitement devient ainsi extrêmement difficile.
5: Réceptionnant les dons, le ministre en charge de la santé publique, Dr Abdelmejid Abderrahim, salue à juste titre ces gestes posés en faveur de sa structure.
7: Ces médicaments seront mis gratuitement à la disposition des patients bénéficiaires et ne sont pas destinés à aucune forme de commercialisation. C'est gratuit. Le ministère veillera à leur traçabilité, à leur bonne conservation et leur utilisation rationnelle afin que chaque boîte reçue puisse effectivement parvenir aux patients qui en ont besoin. Cette action s'inscrit pleinement dans la vision du président de la République. L'État accorde une importance particulière à l'amélioration de l'offre de soins de la population.
5: Le chef des départements de la santé publique et de la prévention a insisté sur une répartition équitable et la gratuité de ces produits en vue de soulager les patients souffrant de diabète au Tchad.
0: Fin hier à l'hôtel Radisson Blue du séminaire national de sensibilisation à la norme ISO 22000. Après deux jours des échanges, que peut-on retenir de ces assises, Yann Mouibé?
8: Au terme de ce séminaire national qui a mobilisé différents acteurs de la chaîne de production alimentaire, une certitude se dégage. Les entreprises tchadiennes pourront se faire une place sur les marchés régionaux et internationaux sans la certification de leurs produits. Un passeport d'accès au marché qui peut être obtenu si certaines conditions sont réunies, selon le secrétaire général adjoint du ministère du Commerce et de l'Industrie, Abderrahman Gademi.
9: Elle demande des compétences, des laboratoires fiables et compétents, une métrologie rigoureuse et une infrastructure nationale de qualité solide. C'est précisément cette infrastructure que nous avons commencé à renforcer et que nous devons désormais consolider et élargir.
8: Mais la recherche de la qualité est une quête permanente d'après Abderrahman Gademi.
9: Chaque produit certifié est une garantie pour nos citoyens, mais aussi une porte ouverte vers de nouveaux marchés. Nous devons donc poursuivre sur cette lancée, multiplier les entreprises certifiées afin que la qualité devienne la norme et non l'exception. Ce processus est vu comme un point de départ, car la qualité a un début, mais la qualité ne va pas avoir une fin. C'est une course qui n'a pas de ligne d'arrivée.
8: Du côté des participants, des recommandations ont été formulées. Il est demandé au ministère en charge du commerce de renforcer l'accompagnement institutionnel des entreprises et de faciliter la collaboration entre les administrations publiques, le secteur privé et les organismes de normalisation. Quant aux consommateurs, ils sont priés de vérifier les informations relatives à la qualité, à la conservation et à la date de péremption des produits avant leur consommation. Ils doivent aussi signaler aux services compétents tout produit présentant un risque ou une anomalie susceptible de porter atteinte à la santé publique. Des recommandations fortes qui peuvent avoir d'impact si elles sont effectivement mises en œuvre.
0: 20 heures passées des 40 minutes ici à Radio Tchad, le journal s'est poursuit. La date du 1er septembre a été retenue pour la rentrée administrative. Pour constater l'effectivité de cette rentrée, notre reporter Isabelle Népité a fait le tour des quelques établissements scolaires. Son reportage.
10: À quelques jours de la rentrée des classes prévue d'ici deux semaines, certains établissements de la ville de N'Djamena s'activent pour préparer l'arrivée des élèves. Du lycée Félix Eboué, passant par le collège évangélique et le lycée de la Liberté, la mobilisation est générale. Plusieurs dispositions sont prises afin d'améliorer les conditions d'accueil avant la reprise des classes.
11: Nous sommes au collège évangélique. Quand vous faites le tour, vous allez voir également les gens qui sont en train d'apprêter les tables bancs pour renforcer là où ça manque. On a déjà nettoyé, on en train de vérifier ce qui est cassé, on arrange tout ça. Donc, c'est pour dire que nous sommes déjà prêts à démarrer par rapport à la date indiquée par le ministère. Les tenues et les parents également ne manquent pas de venir ici au niveau du collège évangélique. Donc, nous sommes toujours en contact permanent avec les parents et les élèves.
12: Nous devons élaborer également les emplois de temps avant la reprise des cours. Donc, c'est ce qui est chose faite. Aujourd'hui, nous avons convoqué tous les chefs de département, des disciplines pour confectionner, n'est-ce pas, la progression annuelle, la fiche de programmation. Donc, d'ici le 15, nous devons préparer à ce que les classes de terminale et les classes de troisième fonctionnent.
13: Nous avons déjà amorcé les préparatifs dans ce sens. Nous n'avons pas encore commencé avec les inscriptions, quoi d'ici la fin de la semaine, car cette année, savez-vous que nous allons avoir un apport des nouveaux élèves des lycées de la paix.
10: Cependant, dans certains établissements, quelques responsables sont confrontés à des difficultés pratiques.
12: L'école est gratuite et ce que nous demandons, c'est la contribution, n'est-ce pas, des parents d'élèves. Nous travaillons en fonction, n'est-ce pas, des textes réglementaires. Donc l'enfant vient, il regarde sa classe, l'enseignant est là, il entre, il fait cours normalement et progressivement, il peut faire l'inscription.
13: Nous n'avons pas encore commencé le nettoyage, pas encore commencé avec les inscriptions. D'ici la fin de la semaine, nous commencerons à faire les inscriptions. Surtout ici de la Liberté, c'est un établissement en plein centre. Nous avons beaucoup de visites indésirées qui se passent ici. Les mahadjirines et autres, c'est dû à nos murs, qui fait que les gens escaladent facilement.
10: Au regard des constats effectués, il est évident que les défis relatifs à la rentrée scolaire restent entiers. Les responsables d'établissement devraient batailler fort pour réunir les conditions nécessaires qui permettront la reprise normale et effective des cours.
0: Reportage signé Isabelle Népité. Une mission d'évaluation des politiques et projets présidentiels est à Mongo. La mission a eu une séance de travail avec les autorités administratives de la province du Guéra. Mohamed Oumar Moussal.
14: Dans le but d'évaluer l'état d'avancement des projets présidentiels sur le terrain, une mission de la cellule de suivi et d'évaluation des politiques et projets présidentiels conduite par Mahamat Moussa Ahmad a échangé avec les autorités locales du Guéra. Parmi elles, la première autorité de la province, le général Abdoulaye Ibrahim Siam, et le président du conseil provincial Ahmad Sorto Ramadan. Cette mission a pour but d'identifier les blocages et des propositions poser des solutions. Elle vise également à faire les liens entre les engagements du président de la République et la réalisation du terrain afin de produire des rapports et des recommandations pour la prise de décisions, a fait entendre le chef de mission Mahamat Moussa Ahmad. Cette démarche a été saluée à sa juste valeur par le délégué général du gouvernement auprès de la province du Guéra. La mission va travailler avec les différents services techniques afin d'évaluer l'état d'avancement des projets publics et d'apprécier les impacts concrets sur les conditions de vie des populations du Guéra. De Mongo, Mohamed Oumar Moussal pour la radio Tchad.
0: Direction Bangor, où les travaux du forum multi-acteurs sur l'implication de la société civile et des communautés dans la participation citoyenne et la gouvernance démocratique au Tchad ont pris fin hier à Mboro-Benoît.
15: Le forum multi-acteur de trois jours a permis aux participants d'échanger autour du cadre juridique et institutionnel de la décentralisation et de la participation citoyenne, des défis, des opportunités et des attentes des communautés. Travaux qui ont permis aux participants de prendre des résolutions et formuler des recommandations à l'endroit des parties prenantes, de promouvoir les valeurs de participation citoyenne, de dialogue, de transparence et de gouvernance démocratique. Le chef de mission du cadre des concertations des organisations de la société civile, Mbaitelsem Severin, s'est réjoui du plan d'action élaboré en faveur du développement local. Au nom du délégué général du gouvernement auprès de la province du Mahoukévi-Est, le secrétaire général du conseil provincial, Boba Ila Adamou, a exhorté les participants à être des vrais acteurs de développement en vulgarisant les connaissances acquises. Bangor, Mboro Benoît pour la Radio Tchad.
0: En sport, dans le cadre du tour préliminaire de la Coupe de la CAF, Aspici, vice-champion du Tchad, a affronté cet après-midi au stade Maréchal Idriss Déby Itno de Mandiafa Kokorogo de la Côte d'Ivoire. Les deux équipes ont fait match nul, 2-2. Demain à 15h30 à Aiglon FC, elle sera face à Sidima Bounan de l'Éthiopie. Match comptant pour les tours préliminaires de la Ligue des Champions de la CAF. Place à présent à la chronique politique de ce vendredi. Ourobebe Passiri nous parle de la diplomatie parlementaire.
3: La diplomatie parlementaire tchadienne prend de plus en plus de place dans le paysage politique national et régional. Le Parlement ne se contente plus de voter des lois. Il cherche aussi à peser dans le dialogue avec des institutions africaines, les pays voisins et les partenaires internationaux. Cette évolution montre que le Tchad veut faire entendre sa voix autrement. par l'échange, la représentation et la coopération. Ces derniers mois, plusieurs sessions confirment cette dynamique. Le président de l'Assemblée nationale a mis en avant le rôle du législatif dans le processus de démocratisation tout en soulignant les avancées du Tchad au sein d'organisations comme la CAC et le Parlement panafricain. Dans le même temps, des échanges avec des parlements étrangers, notamment le Togo, illustrent bien une volonté de consolider des alliances politiques par la voie institutionnelle. Au fond, la diplomatie parlementaire tchadienne sert aujourd'hui trois objectifs. Renforcer la crédibilité du pays, multiplier les canaux de dialogue et appuyer la construction d'un nouvel équilibre politique. Cependant, cette ouverture extérieure doit composer avec les réalités internes. Sécurité, réforme, dialogue et attente populaire. La diplomatie parlementaire apparaît donc à la fois comme un levier d'image et un outil de consolidation de la vie politique. Vivement à vendredi prochain.
0: C'est la fin de ce journal, le rappel des titres. PN du Tchad de connexion 2037. Société mobilise plus de 400 milliards de francs CFA pour financer des projets phares. Ces sociétés sont présentées comme championnes de la mise en œuvre du PND. Une convention a été signée ce matin ici à N'Djamena. Lutte contre le diabète, le ministère de la Santé publique reçoit un important lot de médicaments, un don de l'ONG Direct Relief pour renforcer la prise en charge des patients. Et puis en sport, tour préliminaire de la Coupe de la CAF à Spici et Cocorico de la Côte d'Ivoire se sont neutralisés, score final 2-2. C'est définitivement terminé pour ce journal réalisé par Mbaïré Nodji Déné, collaboration technique Rigobert Aguidi. À la présentation, je suis Amat Maki. Merci à vous de l'avoir suivi. Bonne suite de programme sur Radio Tchad.

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0: Mesdames et messieurs, voici le bulletin météo quotidien de l'évolution du temps pour la nuit du 4 septembre et la journée du samedi 5 septembre 2026. Prévision. Pendant la nuit et la journée de demain, la brume de poussière persistera dans les provinces de Borku, les deux Inidi et le Tibesti. Le front tropical oscillera entre les 16e et 17e degrés de latitude nord suivant l'axe Fada-Kalait. Des systèmes pluvieux orageux probables pourraient se produire dans le Sila, le Salamat, le Guéra, le Moïse-Chari, le Mandou, les deux Logon, les deux Mayo-Kébi, la Tandilé, le Chari-Bagrim et la ville de N'Djamena. Au nord du front tropical, les vents seront du secteur nord-est avec une vitesse moyenne de 30 km par heure. Au sud du FIT, ils seront du secteur sud-ouest avec une vitesse moyenne de 10 km par heure. La chaleur sera ressentie dans le nord et le centre du pays avec les températures maximales qui varieront entre 31 degrés Celsius et 42 degrés Celsius. Merci pour votre attention.
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0: 20h, passé de 54 minutes dans notre studio à présent, la suite fin de vos annonces décès. Dambisou Salangassou, Silas, Berima Selouena Brigade, Docteur Fatio Gakaitangou, Lieutenant Ouavere Angdessou, Pasteur Gendé Rubin, Malachi Adeng, le colonel Ezekiel Gandaï, Sanama Simon, Banangassou Thomas, Philomon Semgadi, Lawan Nadji Bernard, le capitaine Wiyangassou Tite, Haussou Kalkoué Djoudaï Chimilia, le lieutenant Ngagé Philippe, Douna Chimilia et Batbaina Koyo, Hinemzina Barnabas, Dizladi Jérôme, Abraham Gagnan, Nimrod Gandaï, Aïdjo Eli, Moussa Dangbali, Ibrahim Babagida, Gandaï, Njaï Pierre, Barthélemy London, Djobvuna Sabal, Rigobert, Golbassia, Golbossia Pascal, Lévi Wangvang, Beizuna Vina Marc, Moulna Changlan, Bokassa Wangvang, Manassé Matna, Sindilna Bernard et toute la communauté Léo de N'Djamena annoncent le décès de leur père, frère et grand-père Moussa Selvena Djangrang, décès survenu le 20 août 2026 à Timil. Cet avis s'adresse à ses oncles maternels Gamé, général Djamba Peter, Gaoussouna Gagé et Ngeouna Jonas. Aux belles familles, Jodo Goltana, Pascal et Maître Tienen Faustin, Ham Sana Fona, quartier travaux par Koussiri et Mangana Fona Mani, aux députés de la Kabia et Mouili, Théo Dolgui, aux communautés Moussei, Marba et leur chef, Mahamat Garba et Kefas Gagé, aux amis et connaissances à la délégation, qui s'est rendu au village pour la circonstance et de retour. Les condoléances sont reçues à compter de, seront reçues à compter de demain, samedi 5, ou dimanche 6 septembre 2026, au domicile de Dambisou Salangassou, Silas, au quartier Toukra, site A, à côté de l'église catholique. Paix à son âme. Suite au décès de Moula Rousse-Kat, tout survenu le 24 août 2026 à l'hôpital évangélique de Kélo, Youssouf Kélo, Josué Kélo, Kikina Yaoud, Durang Boulangou, Akwaina Moursal, Alawai Maurice, Wakt Abe, Koma Sambay, Alifa Tabangé, Samazina Finance, Besgen Paul, Kété André, Krasidi Justin, Akida Cléopas et toute la communauté Die Kolgonde de N'Djamena tient à informer les parents en mise et connaissance que la délégation qui a effectué le déplacement pour le village est de retour. Cet avis s'adresse également à la famille Die Kolgonde de Djarmaya, Kundul, Mandelia, Maïlao et de Tchentchou. Par ailleurs, les condoléances seront reçues à compter de demain, samedi 5 et le dimanche 6 septembre 2026 au domicile de son fils Youssouf Kélo, 6 au quartier Walia, Ngoumna, en face du lycée Le Patriote du côté Est. Que l'âme de regretté repose, de la regrettée repose en paix. La grande famille Mayumbila, la famille de M. Ganda Mouna et Dr. Haroun Kabadi ont le regret de vous annoncer le décès de leur sœur, nièce, cousine, tante, épouse, mère Majou Kadia Mayumbila, connue sous le nom de Kirobo, épouse de feu Kunja Mbata et loi de ses survenus. Le 29 août 2026 à N'Djamena, déçu de maladie. Cet avis s'adresse aux parents mis en connaissance de N'Djamena, Sar, Kiabé, Bogodji, Andi et Mandjoua. Le lieu de recueillement est à domicile de feu Kunja Mbata au quartier Amtoukui, ici même en N'Djamena. La famille vous informe par ailleurs que l'inhumation est prévue pour demain, samedi 5 septembre 2026, au cimetière de Toukoura, précédé d'une messe en la paroisse Sainte-Thérèse d'Avila d'Amtoukui à 10h30, que l'âme de la défunte repose en paix. La grande famille commanda en général Badou Michael, Zakaria Dap Toussia, Faisal Indi Dadas, Ahout Paul Silas, Jude Guilou, Alakiri Younous, Dokot Abay Fouta, Sider Apollos, Amboura Abayindou, Hussein Haoussou Jacob en particulier, ont la profonde douleur d'annoncer à Kaitamar Daniel, professeur Facho Balam, Barmenas, Adroum Ezekias, Issakou Adiga, Jackson Guilou, Denré Eugène, Bitrous Bakhtar, Lydia Houle, Orpa Indi, Lazare Ouvergué, De Gaulle Adram et Dram Souk Toussa Kolobo, au docteur Laurent Indi Dadas, au délégué chargé de l'élevage du moyen charia Sar, Oul Bazi Alléluia Mundou, Barnabas Guilou Koumra, Goudia Oulina à Kaoran, Alfredine Tinidal, Tchangbay à Léo Condoré, Anne Tchangbay à Mouroup, Brigitte Indi à Roum, Ezekias Bandian, Yvonne Olo et Amical Olo Toussa Djouman, Ezaï Dono, Arun Hassan à Kim Kossop, Olo, Piantine à Droubali, Dogo Blaise, Apollos à Kaika Kingiria dans le lac, à Alakere Artomas en séjour en France, Gad Bessélien à Iré, à la famille du pasteur Aguna Dessia à Dallas aux États-Unis d'Amérique, aux ressortissants des villages Kolobo, Djouman, Iré, Kossop, le décès de Perside Badou, connu sous le nom de Gogo, survenu le samedi 29 août 2026 à Yaoundé au Cameroun. L'enterrement aura lieu demain, samedi 5 septembre 2026 à Yaoundé. Par ailleurs, les recueillements se tiennent du 5 au 6 septembre 2026 à N'Djamena, au quartier Digo, non loin du marché, à 9h chez Badou Mikaël. Ayant appris avec douleur le décès de Hadji Assaïmé Tournier, survenu le dimanche 30 août 2026 en France, à Bordeaux en France, au nom de toutes les collégiennes de Mouyonzi au Congo-Brazzaville, Madame Titimbay Mariam Thierry a adressé sincères condoléances à son époux, Monsieur Tournier, à tous les enfants, aux parents et amis. Qu'Allah le Tout-Puissant accueille la défunte dans son vaste paradis. La famille Kakrao informe les parents qu'elle est de retour du village suite au décès de son père Moussa Tieng, décédé le 27 juillet 2026 et inhumé le 29 juillet 2026. La famille remercie tous ceux, toutes celles qui les ont soutenus sous toute forme. Par ailleurs, le sacrifice aura lieu demain, samedi et le dimanche 6 septembre 2026 au domicile de son fils Tchang Timothée à Forges-Djougoulié. Il est Djidat. Cet avis s'adresse également à toute la grande famille Kakaro de N'Djamena et du village, au chef de canton de Kening Mboké à Blissa, à Jim Mboké, au député Adangs Michel, aux députés Andjé Diéhou, Céline Jonas, Diaboulou Jonas, Madi Moussa, Vinabilio CB, Mohamed Aoulzou, tous N'Djamena, à Idriss Koyo, Vinambil, à Maître Sawa Pascal, à Mao, à Mena Anou, Kenin Bouquet, à Massacoré, et Samakal Bassa, Oumar, Tien, à Bol. La famille de feu Djourandi, Naxal, remercie sincèrement les parents de N'Djamena, du village, les amis, les connaissances, les voisins pour leur soutien moraux, matériel, financier et spirituel lors du décès de leur frère, fils, père et oncle Djourandi Naxala, survenu le 20 août 2026 à N'Djamena. La famille est déjà de retour à N'Djamena. Les condoléances sont reçues au domicile du défunt au quartier Madjorio par Farche depuis hier jeudi jusqu'au dimanche 6 septembre 2026, que l'Éternel accueille l'âme du défunt et vous comble de sa riche bénédiction. 21h passées de 5 minutes, je vous convie à présent à l'écoute de votre émission, La vie des partis politiques.
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2: Auditeurs à l'écoute, bonsoir. Merci d'être nombreux à l'écoute de votre magazine La vie des partis politiques. Aujourd'hui, nous avons l'honneur de recevoir dans ce studio le président national de Modema Roma, les démocrates africains, Dr. Manga Makrada Maina. Bonsoir, monsieur le président.
3: Bonsoir.
2: Qui est Dr. Manga Makrada, leader de cette jeune formation politique?
3: Dr. Makrada Mainamanga est un ancien chercheur qui est à la fois historien et économiste et gestionnaire de patrimoine. Je suis lauréat de quelques universités européennes, notamment la Sorbonne, l'Université d'Alicante, l'Université de Padoue. Et j'ai embrassé la carrière d'abord d'enseignant, puis de consultant, de chef d'entreprise, de cadre de la fonction publique jusqu'à ce que je sois aujourd'hui à la tête du mouvement des démocrates africains.
2: Merci, merci.
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2: 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Quelle est donc la raison d'être du Modema, Mouvement des démocrates africains, dans le paysage politique tchadien?
3: Le Modema, nous le définissons beaucoup plus comme un hub, comme une plateforme collaborative, comme un incubateur d'idées, un incubateur au service de la recherche des solutions pour le Tchad et pour l'Afrique. Dans cette optique d'apporter des solutions pensées, des solutions concertées que quelques jeunes élites tchadiennes se sont réunies en 2024 afin d'asseoir ensemble une plateforme qui nous a menés vers ce parti politique qui se veut panafricaniste, qui se veut centriste, qui se veut de la social-démocratie et qui, bien évidemment, comme tous les partis politiques au Tchad, ambitionne d'apporter des solutions ou d'aider à ce qu'il y ait plus de justice sociale, à ce qu'il y ait plus de solidarité, à ce que le Tchad puisse amorcer le développement et aller vers, bien évidemment, une diversification économique. Donc, nous définissons le Modema comme la maison des intellectuels, comme la maison des élites qui ambitionnent bien évidemment à participer à la construction du Tchad, à la construction de l'Afrique, à apporter des solutions dans l'optique de permettre à tous les Tchadiens d'avoir ce qui peut leur permettre de vivre heureux.
2: Et quelles sont donc les principales valeurs qui distinguent votre mouvement des autres formations politiques?
3: Notre identité doctrinale est de la social-démocratie. Nos statuts affirment clairement la liberté, l'égalité, la solidarité, la justice, la démocratie, la laïcité, le progrès social, le développement durable. Pour traduire ces principes dans l'action, nous avons retenu 5 piliers, notamment l'intégrité, parce que l'argent public reste quelque chose de sacré et nous le voulons pour le Tchad. La compétence, parce que la responsabilité doit revenir au mérite. Ce que nous souhaitons, la justice sociale, l'unité nationale, la responsabilité. Ces valeurs ne sont pas que décoratives, mais elles constituent des obligations de comportement et de résultats. Si nous voulons proposer une lecture différente, une lecture qui se traduira automatiquement en apportant le bien-être, le bonheur au Tchad.
2: Le Modema est-il un parti d'opposition, un mouvement de proposition ou une force politique destinée à exercer le pouvoir?
3: Le Modema est à la fois une force démocratique, malgré son caractère de jeune parti politique. Le Modema est aussi ce hub de proposition d'une alternance bien pensée. Nous opposons aux pratiques qui entretiennent l'autoritarisme que nous dénonçons, le clientélisme, la corruption, l'inefficacité, la justice. Je vous dirais que nous ne sommes pas dans l'opposition à la nation, mais nous sommes plutôt dans l'opposition aux idées. Nous sommes dans l'opposition à l'injustice, à l'inégalité, à l'inaction face à l'injustice. Lorsqu'une décision, par exemple, sert l'intérêt général, hein, quel que soit le mouvement politique qui la prône, nous soutenons cela. Donc, notre objectif, c'est de reconnaître le travail bien fait, reconnaître des solutions qui sont apportées, quel que soit le courant politique, quel que soit le mouvement. Nous définissons comme des porteurs de bons messages. Donc, nous n'allons pas nous définir comme un parti d'opposition parce qu'il faut être un parti d'opposition ou de la mouvance présidentielle, mais nous sommes avec tout mouvement qui voudrait que le Tchad puisse avancer. Et c'est tous ensemble que nous avancerons, quel que soit le courant politique.
2: Et quelle place accordez-vous aux jeunes, aux femmes et à la diaspora dans la direction de votre mouvement?
3: Les jeunes, les femmes et bien évidemment la diaspora, puisque moi je suis aussi issu de cette diaspora, sont au cœur des différentes décisions. Le Modema entend bien évidemment assurer la représentation effective des femmes. Les jeunes aussi sont impliqués à tous les niveaux dans les différents organes de notre parti politique, y compris la diaspora. Les femmes occupent une place importante et nous œuvrons pour que leur place soit de plus en plus importante, puisque elles ne sont pas que les mères, comme on le disait, ou bien comme nos épouses, mais elles participent pleinement dans le développement, dans la cohésion nationale et cohésion sociale.
2: Merci, Monsieur le Président. Quelle réforme institutionnelle jugez-vous indispensable pour renforcer la démocratie au Tchad?
3: Notre programme retient 5 champs prioritaires. Garantir l'indépendance réelle de la justice et l'égalité de tous les Tchadiens devant la loi. Deuxièmement, rendre l'administration électorale véritablement autonome. Réviser le fichier électoral et sécuriser chaque étape du scrutin. Donc, en troisième lieu, nous envisageons rééquilibrer les pouvoirs, renforcer le Parlement, consolider la séparation de pouvoir et préserver la limitation de mandat présidentiel. Quatrièmement, rendre la décentralisation effective par le transfert simultané des compétences, des ressources et des personnels. Et enfin, protéger la liberté de presse, l'espace civique et la participation citoyenne. La démocratie ne se réduit pas au jour de vote. La démocratie, c'est un comportement de tous les jours, ce qui suppose des institutions crédibles devant le peuple, devant la loi.
2: Et comment le Modema compte-t-il lutter contre la corruption et le détournement des ressources publiques?
3: Nous agirons sur trois fronts. Prévenir, détecter et sanctionner. Prévenir en numérisant les marchés publics et les paiements de l'État. En publiant les budgets, les grands contrats et les revenus détectés grâce aux audits réguliers et des institutions de contrôle indépendantes qui doivent être mises sur pied et en leur donnant le pouvoir qu'il faut. Ensuite, nous allons sanctionner par une justice qui sera véritablement libre.
2: Et comment rendre l'administration tchadienne plus efficace et plus proche des citoyens, d'après vous?
3: Ce n'est pas tellement difficile, mais c'est juste une question de volonté et de vision. Nous voulons passer d'une administration de procédure à une administration de service, puisque le Tchad reste l'un des pays où les procédures peuvent être, même si elles sont biaisées, elles sont souvent lourdes. Les démarches doivent être simplifiées, les délais publiés et les dossiers doivent être traçables par des guichets numériques. Nous devrions aussi aller vers le recrutement et l'affectation et aussi la promotion des agents qui doivent reposer sur le mérite, sur les compétences, sur l'évaluation, non sur des relations comme nous le constatons de nos jours. Donc, les services de l'État doivent être essentiels. Ils doivent être déconcentrés. Donc, nous devrions permettre à ce que chaque ministère dispose des objectifs qui sont mesurables avec des résultats qui sont publiables. L'État ne doit pas être un observateur lorsque nous sommes face à certaines situations, mais l'État doit avoir une vision qui est celle de contrôler, de surveiller, de sanctionner, d'impulser une dynamique constructive.
2: Quelles mesures proposez-vous pour améliorer la justice sociale et réduire les inégalités entre les provinces du pays?
3: Vous savez, la justice est le principal mal dont souffre le Tchad. Et cela ne date pas d'aujourd'hui, mais cela date de depuis la création même, ou bien le fondement même du Tchad moderne. La justice sociale, elle commence simplement par l'égalité d'accès aux aux services essentiels. Lorsque chaque citoyen, quelle que soit sa position géographique, a accès aux services essentiels, nous proposons au sein du MODEMA la création d'un fonds de péréquation, c'est-à-dire un fonds de partage territorial. Ce fonds sera fondé sur des critères objectifs. La population, niveau de pauvreté, éloignement et déficit d'infrastructures. Chaque province doit bénéficier d'un socle minimal en éducation, en santé, en eau, en énergie, en route et en connectivité. Dans d'autres pays, on n'a pas forcément à vouloir vivre dans une capitale. Au Tchad, on est dans un système où tout est centralisé. Donc, nous devrions permettre à ce que chaque Tchadien ait accès aux services essentiels et que chaque province soit un pôle d'attraction. Donc, ce sont ces solutions que le mouvement des démocrates africains propose, puisque le développement ne doit pas venir de N'Djamena, mais le développement peut être porté par N'Djamena, mais il peut venir de nos provinces que nous voulons intégrer dans cette plateforme de développement.
2: Voilà, et quelles sont les trois premières mesures économiques que le MODEMA mettrait en œuvre s'il arrivait au pouvoir?
3: Les mesures, elles sont nombreuses, mais puisque vous nous demandez trois, nous allons retenir bien évidemment les plus importantes, notamment, je dirais premièrement, nous allons œuvrer pour lancer un plan de protection du pouvoir d'achat et de l'assainissement des finances publiques à travers l'audit de la dette, des exonérations des grands contrats, réduction des dépenses improductives, parce qu'il y a des dépenses qui ne font que tirer le pays vers le bas, asseoir un contrôle de la concurrence et aller vers un allègement sur des produits essentiels. Et deuxièmement, le MODEMA engagera un pacte national de production et de transformation de l'agriculture, de l'élevage, de la pêche, de l'artisanat et appuiera l'irrigation, l'énergie, le stockage et les routes rurales qui font défi. Enfin, comme mesure, nous créerons un programme national pour l'emploi et l'entrepreneuriat des jeunes et des femmes, ce qui va combiner la formation professionnelle, le financement qui doit être transparent et nous allons aller vers une préférence aussi nationale et locale.
2: Oui. Monsieur le Président, comment diversifier l'économie tchadienne et réduire sa dépendance au pétrole?
3: La diversification est urgente et elle est indispensable parce que jusqu'à présent, nous avons oublié les principales mamelles de notre économie. Donc, il faut bien évidemment utiliser le pétrole comme un capital de transition parce que le pétrole est une ressource tarissable. Donc, c'est tout simplement un capital de transition et non comme une rente permanente. Donc, ce qui nous amènerait clairement à identifier des ressources propres. Nous devons transformer cette rente tirée du pétrole et en faire un fonds souverain. Construire des infrastructures, miser sur le capital humain qui est très important et les filières non pétrolières que nous connaissons, que ce soit le coton, l'arachide, la gomme arabique, le bétail surtout. Donc nous devons aussi développer des chaînes de valeur à travers la production, la diversification, la transformation et aussi la certification. Cette politique qu'ambitionne le mouvement des démocrates africains doit être soutenue. Elle doit être soutenue par cette volonté des Tchadiens, cette volonté de nos élites à pouvoir aller vers cette diversification économique. Nous mettrons aussi un accent très important sur l'énergie solaire, sur le développement de la logistique, sur le numérique qui est indispensable et aussi le secteur culturel et une industrialisation qui doit nous permettre de passer de l'artisanat vers une industrie véritablement compétitive.
2: Et parlant effectivement du capital humain, quelle stratégie proposez-vous pour créer des emplois pour les jeunes Tchadiens?
3: Un jeune n'a pas besoin d'une promesse d'emploi. Il a besoin d'une compétence, d'un financement accessible des marchés qu'il a devant lui. Donc, notre stratégie au sein du MODEMA relie la compétence, les financements et la demande économique. D'abord, nous allons orienter la formation vers des métiers réels. Donc, ce qui nous amènera à revoir l'enseignement supérieur au Tchad, nous devrions proposer des formations, notamment l'agriculture moderne. Vous avez la maintenance, vous avez le bâtiment, vous avez l'énergie, le numérique, la santé, la logistique, l'artisanat et l'industrie. Donc, troisièmement, nous devrions faciliter l'accès au crédit à la jeunesse, offrir la garantie aux jeunes entrepreneurs, puisque un pays n'est pas construit par le gouvernement, mais un pays est construit par les petites personnes que nous rencontrons tous les jours. Donc, enfin, nous allons lancer des programmes à forte intensité de main-d'œuvre dans les infrastructures locales, notamment l'irrigation, les logements, le reboisement, l'assainissement. Chaque chaque dispositif, M. Passiré, devra être évalué sur le nombre d'emplois durables créés et non sur le nombre de cérémonies organisées. Donc, un jeune, comme je le disais, n'a pas besoin de promesses d'emploi, mais il a besoin d'une compétence et d'un appui financier.
2: Quelle place la mémoire historique et le patrimoine tchadien doivent-ils occuper dans la construction de l'unité nationale?
3: Oui, je suis aussi enseignant en patrimoine, en industrie culturelle, et c'est une thématique aussi qui m'intéresse particulièrement, car une nation qui connaît toutes ses mémoires peut construire une unité plus juste et durable, puisque l'histoire nous permet bien évidemment de mieux gérer le présent et de mieux construire l'avenir. Donc la mémoire et le patrimoine sont mémoire de la nation. Donc chaque citoyen tchadien doit pouvoir reconnaître sa région, doit pouvoir reconnaître sa culture, apporter sa contribution dans le récit national. Donc le mouvement proposera un enseignement plus inclusif de l'histoire du Tchad, participera bien évidemment à la sauvegarde des archives, des sites et des objets patrimoniaux afin de faire du Tchad un pays qui n'oublie pas son passé, mais qui s'en remémore et qui l'utilise pour pouvoir bien asseoir la construction de la nation.
2: Et que proposez-vous pour renforcer le sentiment d'appartenance à une même nation au sein de votre formation politique?
3: Au-delà de la nation, nous sommes un mouvement panafricaniste. C'est pour cela que nous sommes le mouvement des démocrates africains. Donc, nous devons incarner en interne déjà au Tchad ce parti qui veut partir de l'unité, de la fierté d'appartenir au Tchad et l'amplifier au-delà en touchant tout le continent africain. Donc, le Modema est certes un très jeune parti, mais il tient bien évidemment à ce que l'image du Tchad soit une image qui soit totalement loin du carcan qui voudrait que le Tchad soit un pays multiethnique et il y a des centaines d'ethnies qui ne s'entendent pas. Donc, nos structures, par exemple, au sein du Modema représentent toutes les provinces du Tchad, toutes les générations, les femmes, les catégories socioprofessionnelles différentes et aussi les différentes sensibilités de cette nation que nous sommes en train de construire.
2: Monsieur le Président, nous allons parler un peu de vous. Vous êtes historien, également économiste. En quoi votre formation influence-t-elle votre engagement politique?
3: La recherche m'a appris trois disciplines. Vérifier les faits, rechercher les causes profondes et mesurer aussi les conséquences. Donc, je capitalise mon profil qui reste un peu une kyrielle de domaine. Cela me donne une lecture beaucoup plus générale, une lecture beaucoup plus prudente, une lecture beaucoup plus avec un regard beaucoup plus aiguisé. Donc, l'histoire enseigne qu'une décision politique, par exemple, l'histoire m'enseigne qu'une décision politique n'est jamais isolée. Donc, une décision est la résultante de plusieurs facteurs. Donc, et mon profil d'analyste économiste aussi m'a permis d'anticiper sur un certain nombre d'éléments économiques, un certain nombre de conséquences qui sont évitables aujourd'hui. Donc, raison pour laquelle nous avons longuement parlé de la diversification de l'économie qui me tient particulièrement à cœur. Qu'il faut comprendre ces populations, qu'il faut comprendre chaque recoin et connaître chaque point du pays pour pouvoir proposer des solutions qu'attendent les Tchadiens, quelle que soit leur génération, quelle que soit leur origine, ou bien leur appartenance provinciale, ou bien leur appartenance confessionnelle.
2: Quelle leçon de l'histoire politique tchadienne ne faudrait-il pas surtout répéter?
3: On ne construit pas une paix durable par l'exclusion. Donc, pendant longtemps, certains hommes politiques ont cru que qu'en excluant ceux qui ne pensent pas comme eux, ils sont sur le bon chemin. Mais la nation doit être construite par des institutions qui sont justes et qui permettent d'asseoir des dialogues permanents. Donc nous devrions bien évidemment éviter l'entre-soi et les renfermements identitaires qui sont courants. Et surtout, on l'a évoqué tout à l'heure à travers les discours de la haine sur Internet, nous nous rendons compte que nous sommes en train de repartir vers l'entre-soi. Donc c'est ce qu'il faut éviter. Nous ne devons pas surtout répéter le cycle de l'exclusion. Mesurer ce qu'on dit, mesurer ce qu'on pense et aussi mesurer ce qu'on peut laisser refléter. L'histoire montre qu'une stabilité fondée sur le silence, la peur et l'accaparement des ressources mécontentera beaucoup de Tchadiens. Et lorsque un peuple a ce sentiment d'être exclu, ce peuple devient aigri, ce peuple devient méchant et il devient à la fois violent et agressif. Nous devrons donc bâtir des institutions qui doivent être fortes que les individus, garantir l'alternance pacifique. Nous devons organiser, même 10 000 fois organiser, des dialogues permanents et de préférer la justice que la revanche. Donc l'unité n'est pas l'uniformité. Elle est une capacité d'accepter chacun dans sa différence, chacun dans la lecture lecture qu'il fait.
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2: Fidèle auditeur et écoute, je rappelle que nous sommes le président de Modema. Il s'agit du docteur Manga Makrada Mena. Avec lui, nous échangeons sur la jeune formation politique mise en place tout récemment en 2024. Monsieur le président, le Modema est-il prêt à nouer des alliances avec d'autres forces politiques à quel point ?
3: Bien évidemment que une force politique sérieuse ne doit pas confondre autonomie et isolement. Donc le Modema est prêt à travailler avec les autres partis politiques, avec les mouvements citoyens, les organisations sociales qui partagent un socle minimal avec nos idéaux. Ces mouvements doivent aller vers le respect de la démocratie et de l'état de droit, vers une unité nationale, vers le refus de la violence et de la manipulation identitaire, vers la lutte contre la corruption, la justice sociale et l'engagement pour l'alternance pacifique, puisque nous sommes un parti pacifique. Donc toute alliance devra reposer sur un accord écrit concernant les éléments communs de nos différents programmes ou bien de nos différentes visions, les réformes prioritaires, la méthode de gouvernance et les mécanismes de règlement des désaccords. Donc nous refusons et nous avons toujours refusé les coalitions de circonstances qui restent totalement limitées au partage de postes, parce que une alliance doit répondre à un certain nombre d'éléments pour finalité offrir à nos populations le bien-être, le bonheur. Donc nous refusons des alliances qui sont circonstancielles et qui ont pour objectif de se partager le gâteau ou bien se partager des postes. Mais nous sommes pour une alliance qui doit permettre d'additionner les convictions, les compétences et pas seulement des ambitions. Oui, le Modema reste ouvert aux alliances avec des mouvements qui partagent cette volonté, cette envie de faire avancer les Tchadiens vers le bonheur.
2: Actualité oblige, Monsieur le Président, comment appréciez-vous l'acte du chef de l'État accordant la grâce présidentielle aux compatriotes condamnés?
3: Le Modema salue cette décision comme un geste d'apaisement et d'humanité. Elle permet de détendre le climat politique, ce qui a été fait. Cette grâce permet de réunir des familles et d'ouvrir un espace de réconciliation véritable. Elle a le mérite d'être reconnue et je tiens à travers ce micro à féliciter le président de la République et à souhaiter à nos compatriotes qui ont été graciés un bon retour dans leurs familles respectives. Il doit ouvrir une séquence bien évidemment durable de dialogue, de respect des libertés publiques, de consolidation de l'indépendance et de la justice. Donc le pardon ne doit ni humilier les bénéficiaires de cette grâce, ni effacer l'exigence de leurs responsabilités. Donc nous appelons l'ensemble des acteurs tchadiens à transformer cet apaisement en engagement commun pour la paix, l'état de droit, bien évidemment l'unité. Le véritable enjeu est maintenant d'en faire un point de départ pour une réconciliation véritable pour un Tchad nouveau tel que nous le voulons.
2: Avant de finir, Monsieur le Président, quel message adressez-vous aux jeunes tchadiens?
3: Le message ultime que je peux leur adresser, c'est ne laissez personne vous convaincre que votre avenir est déjà écrit. Donc, vous êtes les représentants de votre génération. Avant

0: Enseignants, je leur dirais formez-vous, organisez-vous, entreprenez, votez, débattez et exigez des comptes puisque vous avez voté. Refusez la résignation, la violence, les raccourcis souvent très faciles, les divisions ethniques, religieuses ou régionales que certains cherchent vraiment à vous transmettre malheureusement. Donc le Tchad a besoin de votre créativité, de votre maîtrise du numérique. Vous devrez l'utiliser de manière responsable, de votre énergie et de votre sens de bien commun. Donc, sachez que la politique ne doit pas être abandonnée aussi à ceux qui la détournent. Elle doit redevenir votre instrument de transformation pacifique, surtout. Donc, le mouvement vous ouvre un espace de responsabilité. Toutes les têtes pensantes tchadiennes, tous ceux qui pensent qu'ils cherchent une tribune, un cadre, un mouvement qui va penser le développement du Tchad, qui va penser comment apporter des solutions du Tchad. Sachez que le mouvement compte sur vous, le mouvement a confiance en vous et vous devrez être acteur du changement et du devenir du Tchad. Je crois que la jeunesse, elle a sa place et qu'elle ne doit pas laisser d'autres personnes écrire son histoire à sa place. Vous ne devez pas être des lecteurs, mais vous devez être co-auteur de l'histoire générationnelle de votre pays.
1: Merci, Monsieur le Président, pour votre disponibilité.
0: Merci.
1: Fidèle auditeur à l'écoute de la radio diffusion nationale tchadienne, c'est pratiquement terminé pour votre magazine Vie des partis politiques. Nous avons reçu dans ce studio le président national du mouvement des démocrates africains, Dr Manga Makrada Maina. Il était question de la vision politique de son mouvement politique, ses objectifs et le patriotisme. Merci pour votre écoute. Était à la prise de son Mahdi Mahamat Abdoulaye, réalisation Abdoulaye Toche, à la coordination du magazine Amélie Dolmia, au micro pour la présentation, je suis Louis Passiri. Au revoir et bonne suite du programme Radio Tchad.
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0: Aujourd'hui, notre planète est en danger parce que l'être humain a mal géré cette planète. Il la salit par ses déchets. Et aujourd'hui, il est du devoir de l'être humain de recadrer son comportement face à cette planète qu'il abrite.
1: Madame Chantal, dites-nous pourquoi recycler ?
0: Recycler d'abord pour moi, c'est une mission d'envergure parce que recycler revient à préserver notre environnement de la pollution.
1: Le recyclage, c'est le fait de transformer des objets en matière première au lieu de les jeter. Mesdames, Messieurs, bienvenue dans ce magazine. Nous recevons Madame Chantal Memle-Lumatel, titulaire d'une licence en droit professionnel des affaires. Au micro pour la présentation, je suis Nadège Dembadolny. Bonjour madame.
0: Bonjour.
1: Recycler, c'est donner une seconde vie aux déchets. D'où vous est venue l'idée du recyclage décoratif?
0: L'idée de recycler m'est venue en 2021 lorsque je me suis rapprochée d'une connaissance, d'une amie à moi de longue date qui est à découvert le recyclage lorsqu'elle est allée juste pour faire la langue au Ghana, en la personne de Sylvie Pitimbay, que j'appelle affectueusement mon mentor aujourd'hui. Donc c'est à côté de cette dame que j'ai appris ce qu'on appelle le recyclage.
1: Quelle a été la réaction de vos proches, surtout de vos parents, quand vous leur avez fait part de votre désir d'embrasser ce métier?
0: Souvent, quand on me pose cette question, je rigole. Mais je n'ai pas fait part hein, à qui que ce soit, non. Moi, déjà, je suis une personne très indépendante dès mon jeune âge. Je les ai juste fait découvrir. Je n'ai pas posé le problème ou encore, je ne suis pas venue causer avec les parents pour leur dire que voilà, moi, je décide de faire le recyclage. J'ai découvert le recyclage. Je l'ai aimé et je pratique. Et ils ont découvert pendant que je pratique. Votre question sous-entend qu'est-ce qu'ils pensent du fait que je me suis adonnée au recyclage. Oui, le parent africain, lorsqu'il investit sur son enfant, il s'attend, surtout le parent tchadien, il s'attend à voir son enfant dans un bureau, dans une grande entreprise. Malheureusement, c'était la grosse erreur que nos parents ont traînée jusqu'à aujourd'hui. Ma mère, elle est déjà défunte, paix à son âme. Mon père, il a toujours été un père là, attentif à nos besoins, à nos choix. C'est vrai que jusqu'à aujourd'hui, si tu lui poses la question, qu'est-ce que sa fille fait, lui-même, il te dira, il ne sait pas. Parce que moi, je suis une personne polyvalente. Mais aujourd'hui, je suis en train de construire ma vie autour du recyclage. Parce que pour moi, parler de recyclage, c'est parler de la vie humaine. Donc voilà, ils n'ont fait qu'accepter, si je peux dire en un mot.
1: Dites-nous, quel type d'objet vous recyclez?
0: Alors, pour l'instant, il est décoratif. Décoratif en ce sens que les matières que j'utilise sont les bouteilles en plastique, les bouteilles en verre, les pneus usés. Bon, je dirais parfois les palettes parce que le bois aide à soutenir le pneu, par exemple, pour faire les meubles tels que les chaises, les canapés. On peut même faire des lits avec les pneus. Hein. On peut beaucoup, beaucoup faire avec les pneus. Avec les bouteilles en plastique, on peut aussi faire mais une panoplie d'objets. Et je peux citer l'exemple du sapin écologique, par exemple, qu'on peut le faire avec les bouteilles en plastique. Et les bouteilles en verre, on peut les recycler en les transformant comme des verres pour utiliser. Il suffit juste d'avoir une machine qui est bien adapté et on transforme ces bouteilles en verre ou encore en pot de fleurs pour décorer un restaurant, un salon, plein de trucs à faire avec ces objets.
1: Mais comment choisissez-vous ces objets et où est-ce que vous les trouvez?
0: Je les trouve d'abord dans mon milieu familial parce que j'utilise des engins dans des motos et quand les pneus sont usés, je ne jette pas, je récupère, je transforme ça. Les bouteilles d'eau, c'est au quotidien, je les prends, je les conserve et quand le besoin se présente, j'utilise pour transformer. Je peux aussi, dans mes déplacements, si je passe et que je vois une cérémonie se faire et que j'aperçois que les bouteilles sont en train d'être jetées partout, j'entre en contact avec les organisateurs, je dis, bon, moi, je fais dans le recyclage. Est-ce que vous me permettez, après la cérémonie, de venir avec mon équipe récupérer? Ou encore, quand j'ai un marché, par exemple, pour travailler sur les pneus, je viens communément au niveau de champ de fil, j'ai des contacts là-bas. Et voilà, je peux passer dans la rue, par exemple, les mécaniciens au bord du goudron, quand je cible les pneus qui entrent dans mon recyclage, dans mon décoratif, je m'arrête, je négocie avec eux. S'il faut donner un petit quelque chose, je donne et je prends. Donc, trouver ces matières premières, je pense que c'est pas difficile.
1: Combien de temps vous prend, par exemple, la création d'un objet, à l'exemple d'une chaise pour un jardin ou bien la décoration pour un plateau télé?
0: Alors, tout dépendra du modèle, mais le modèle le plus simpliste pourra prendre deux jours. Maintenant, pour un plateau télé, et j'ose croire que l'ONAMA me fera l'honneur un jour de décorer un des plateaux là-bas. Pour l'émission Lalekou, par exemple, parce que c'est une émission qui est suivie par tout le monde, très tôt le matin. Pour ce genre d'émission, de programme, je pense que pour réaliser, pour décorer avec des chaises et tout ce qui va avec en matière recyclée, un mois suffit pour sortir un joli plateau.
1: Merci d'abord d'avance si vous avez pensé à l'ONAMA. Quel genre de personnel vous avez pour ce travail?
0: Puisque je viens de débuter, mais le faire proprement en mon nom et de façon, je dirais, formelle, parce que j'ai eu à formaliser ma petite boîte Univers Service. Je travaille encore avec le cercle familial, les gens autour de moi à qui j'ai envoyé le virus du recyclage. Quand il sort et qu'il trouve un pneu, quelque chose de recyclable, automatiquement il ramène et ensemble on réfléchit à comment transformer, rendre ça beau, agréable et utile pour notre environnement. Donc mon équipe actuellement est constituée que de mon cercle familial qui a épousé la vision. Mais quand c'est un travail qui demande un nombre assez conséquent, j'ai des apprenants que j'ai déjà eu à former et Dieu merci, c'est un peu partout dans les grandes villes du Tchad, à savoir Abéché, Mongo, Sa, Mundu, Doba. Donc, si c'est un gros marché, je fais appel à ces apprenants qui viennent et ensemble, on met la main dans la pâte pour réaliser.
1: Alors, Madame Chantal, ce sont vos assistants qui font le travail en amont, à savoir nettoyer, raboter, et vous, vous faites juste le montage ou l'assemblage et les touches de finition.
0: Comment Non. Moi, je suis du début à la fin. On le fait ensemble parce que pour moi, c'est un travail d'équipe et je dois être au début jusqu'à la fin pour qu'on me ressorte vraiment ce que je veux. Moi, je suis quelqu'un de très exigeant. Ça, j'insiste là-dessus. Au moment de même de sélectionner, j'ai mon regard là-dessus. Je dois voir qu'est-ce qu'on a sélectionné et qu'est-ce qu'il ne faut pas sélectionner. Et même au moment de laver, nettoyer, j'insiste encore là-dessus. C'est en ma présence qu'on le fait. Donc, pour l'instant, je ne suis pas encore boss pour m'asseoir et puis les autres font. Et puis moi, je viens voir la finalité. Non. J'interviens à chaque étape de la réalisation.
1: D'accord. On parle de recyclage, mais dites-nous, une fois fini, que faites-vous des résidus provenant de ce recyclage-là?
0: Alors moi, le recyclage que je pratique ne laisse pas des résidus. J'utilise la matière dans son entièreté. J'explique. Quand je prends par exemple le pneu, je l'utilise dans son entièreté. Même si je découpe, le morceau qui reste m'aide soit à réaliser un tableau, ou à faire quelque chose. Je ne rejette pas parce que ma mission, ce drone sera utile pour que ça ne traîne pas dans la nature. Donc, l'utilisation que moi je fais de ces déchets, elle se fait dans l'entièreté du déchet. Si je prends par exemple une bouteille, parce que c'est une émission radio, sinon si c'était télé, j'allais vous démontrer. Les bouchons des bouteilles, je transforme ça pour faire quelque chose. Si je découpe, les morceaux qui restent, je transforme ça pour faire des boucles d'oreilles. Ma mission, c'est de ne pas laisser quelque chose polluer l'environnement. J'utilise le complet. Et même si il arrive qu'il y ait des déchets, j'ai des partenaires qui transforment ces déchets. Je ne vais pas être égoïste, je vais citer Caro Enterprise qui aujourd'hui met sur le marché tchadien des pavés écologiques. Toutes les fois où moi j'ai des pneus, je reçois. Parce qu'on me connaît dans ça, on me fait des donations des pneus. Je trie ce qu'il me faut parce que moi je suis dans l'aspect décoratif. Donc ce qui n'est pas à utiliser, je l'appelle, je dis partenaire, j'ai quelques déchets pour toi pour la transformation. Et aussitôt son équipe passe, récupère.
1: D'accord. Le public accepte-t-il facilement vos créations, Madame Chantal?
0: Ah oui, le public est émerveillé. Sauf qu'il n'a pas épousé la mission qu'il y a derrière ce qui se fait. On regarde beaucoup plus l'aspect beauté, tout court, mais vraiment l'idée qu'il y a derrière, la protection de notre environnement, reste un travail à faire avec ce public. Et ça fait partie des projets. On aura des émissions télévisées, on aura même des sketchs pour sensibiliser la population tchadienne dans ce sens. Donc c'est à nous d'amener la population à épouser vraiment notre vision.
1: Quelles difficultés vous rencontrez dans votre métier?
0: Aucune activité humaine n'est facile. Les difficultés, elles sont nombreuses. Déjà, je dirais que je suis encore dans un cadre très artisanal. Or, le projet que je porte, c'est un projet industriel. La première difficulté, c'est d'abord un cadre spatiaux bien adapté, bien équipé. Quand je dis bien équipé, c'est des machines, c'est des appareils. Donc voilà la difficulté technique. Il y a aussi la difficulté financière, parce qu'une activité sans ressources financières, c'est du mensonge, parce que j'ai de la main d'œuvre que je dois mettre à l'aise pour qu'elle donne le meilleur d'elle. Aujourd'hui, je n'ai pas encore cette capacité financière. Autre difficulté, c'est aussi l'appréhension de certaines personnes qui aujourd'hui trouvent, je dirais, dérisoire ou je ne sais pas le mot approprié. Voir une femme se donner à une activité pareille, il m'arrive des fois de me retrouver sur une poubelle en train de ramasser.
2: D'accord.
0: Et donc, regarder un peu le regard de la société. Mais ça, c'est des préjugés qu'on peut arriver à corriger. Et je dirais que les difficultés principales sont d'ordre matériel. Et financière.
1: Parlez-nous de vos projets, en tout cas des projets dans l'immédiat.
0: Moi, je ne suis pas trop discours. Le projet sur le recyclage, c'est un projet que je porte dans mon âme. J'ai dit je le porte dans mon âme, pourquoi ? Parce que lorsque j'ai eu mon troisième enfant, c'était en 2022, et deux semaines après, j'ai été engloutie par les inondations parce que je réside dans le 9e arrondissement. Je suis restée, je me suis dit, mais attends, qu'est-ce qui peut causer ça ? Et nous suivons tous l'actualité. Aujourd'hui, notre planète est en danger parce que l'être humain a mal géré cette planète. Il la salit par ses déchets. Et aujourd'hui, il est du devoir de l'être humain de recadrer son comportement face à cette planète qui l'abrite.
1: Madame Chantal, pouvez-vous nous parler de vos projets?
0: Aujourd'hui, je ne vais pas parler de mes projets, mais je vais parler d'un seul projet. Parce que ce projet, je le porte dans l'âme. Celui aujourd'hui de transformer les déchets de l'Afrique. Je ne dis pas du Tchad, de l'Afrique en opportunité. Parce qu'aujourd'hui, on a les techniques pour transformer ces déchets en une économie. Mon projet, c'est asseoir un centre de formation sur le recyclage et l'économie circulaire. À travers ce projet, j'aiderai l'Afrique à résoudre le problème du chômage, à se débarrasser des déchets pour avoir un cadre convivial, un cadre où on vivra sans maladie, sans le paludisme, sans le choléra et que sais-je encore. On aura des jeunes qui seront occupés dans les métiers de l'art, du recyclage. On aura des femmes autonomes qui n'attendront pas du mari ou du parent pour subvenir à leurs besoins parce qu'elles auront appris un métier qui va leur générer les moyens. On aura propulser l'Afrique dans le Conseil des Nations, dans le cadre de l'économie verte, l'économie circulaire. Voilà le projet que je porte aujourd'hui.
1: Dites-nous, Madame Chantal, quel conseil vous donneriez aux filles, aux femmes qui pensent que l'entrepreneuriat, c'est juste acheter et vendre?
0: L'entrepreneuriat peut être juste acheter et vendre lorsqu'on est vraiment assis financièrement. Mais lorsqu'on vient de pays comme le mien, le Tchad, non. On ne peut pas acheter et vendre simplement. On doit créer. On doit avoir de l'impact dans ce qu'on vend. Quelqu'un va dire, bon, Chantal est en train de fabriquer les tables en pneus. Moi, je vais acheter et puis revendre, avoir un bénéfice dessus. Mais tu sers à quoi la société? Il faut toujours se dire, entreprendre, c'est se prendre d'abord en charge, mais contribuer au développement de sa communauté, contribuer pour l'épanouissement des générations futures. Voilà un peu pour moi ce que c'est que l'entreprise. L'entreprise, ce n'est pas un jeu d'enfant et ce n'est pas aussi impossible. C'est avoir une vision, se donner le moyen qu'il faut et atteindre.
1: Madame Chantal, quel conseil donneriez-vous à ces femmes qui jusqu'ici sont là assises, croisées les bras, elles comptent sur le mari, sur un frère, sur le père, sur un copain pour pouvoir réaliser le projet?
0: Je ne donne pas de conseils, j'interpelle. Je dis ta situation doit changer. Si à côté de toi ou quelque part une femme s'est levée, a été un exemple, Dieu t'a donné les yeux, la faculté qu'il a donné à tout être qu'il a créé. Alors, tu vas rester à attendre quoi? Ta destinée dépend de toi. Lève-toi. Rapproche-toi de quelqu'un. Mets Dieu devant. Développe cette faculté que Dieu t'a donnée. Et crée quelque chose pour ta subsistance, pour ta dignité. Moi, maintenant, je ne donne pas de conseils. Je te mets au défi. Je dis, si tu veux continuer comme ça, c'est ton problème. Parce que celle qui est arrivée à quelque chose n'est pas une extraterrestre. Malheureusement pour nous, nos grands-mères n'ont pas été éduquées de sorte à nous galvaniser. Mais aujourd'hui, avec la technologie, une maman qui est au village Son fils, docteur en ville, paye Android pour lui envoyer. Chaque fois l'appel, il se regarde. À côté, il y a un cousin qui fait à l'école qui peut utiliser. Et sur Android, tu peux apprendre beaucoup de choses. Donc, l'heure n'est pas au conseil. L'heure est à l'action.
2: D'accord. Madame Mathilde Chantal, vos mots de fin.
0: Que Dieu nous accorde la sagesse à toutes les sphères possibles de cette nation. Que nos consciences nous interpellent. Et que nous agissons en citoyens responsables de cette planète que Dieu nous a donnée. Je ne vais pas dire au gouvernant ou quoi. Je ne suis pas dans ce discours. Je ne suis plus dans ce discours. Moi, je suis dans l'action. Et j'invite tout le monde à l'action. Et l'action commence où? Commence avec soi. Dans nos cercles familiaux. C'est la base. Et ça aura de l'impact sur le plan national. Le reste, c'est des bavardages.
2: Madame Chantal, nous vous remercions pour ce moment inspirant.
0: Tout le plaisir est pour moi. Et j'ose croire que cette interview aura touché quelqu'un dans son propre amour pour qu'il se lève de là où il est pour arriver à un stade acceptable. Je vous remercie pour cette opportunité de m'exprimer, de partager avec vous ce que je fais et de vous parler de mon projet. Quitte aux bailleurs qui se sentent vraiment impliqués dans la question humaine, de s'approcher de moi pour qu'en partenariat, nous lançons cette machine que je pense vraiment donner une image durable à l'Afrique. Merci.
2: Mesdames, Messieurs, c'est ici que s'achève notre entretien avec Madame Chantal Memle-Lemadel, une femme créative qui transforme des objets usés en œuvres décoratives. Elle reste un bel exemple à suivre. Réalisation Abdoulaye Toche, Jamal Moussa Atim, coordination Amélie Dornia, la présentation, je suis Nadège Demba-Dolmé. Au revoir.

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0: Mesdames et messieurs, amis auditeurs et mélomanes de l'émission Flashback, bonsoir et bienvenue à bord du Boeing 747 griffé au Naman pour un voyage musical d'une durée de 60 minutes. Ce soir, nous allons découvrir le parcours d'une figure emblématique de la musique tchadienne, auteur, compositeur et guitariste décédé sur l'axe Kélo Bongor le 3 septembre 2009. Né le 22 juillet 1966 à Sar, dans la préfecture de Moïchari, dans une famille passionnée de musique, son père jouait de l'accordon et de la guitare. Son grand frère était également passionné par les instruments de musique moderne. Après les événements de 1979, il s'installe à Moïsala où il forme le groupe Tout Bouge avec les frères Issa et Mamadou Ngapa. Il était guitariste, chef d'orchestre. En 1989, il entama une carrière en Afrique de l'Ouest, précisément à Abidjan, Côte d'Ivoire, avant de se rendre à Lomé au Togo. Il a créé son propre groupe Safi Music. En 2000, il enregistre et publie son premier album baptisé Persévérer. Il décède le 3 septembre 2009 dans un accident de la route sur l'axe Kélo Bongor, père de 7 enfants. À titre posthume, il fut nommé chevalier de l'Ordre national du Tchad par un décret le 5 septembre 2009 pour ses contributions à la culture tchadienne. Un espace culturel porte son nom dans la capitale tchadienne depuis 2011. Ses morceaux, à savoir Paix au Tchad, Zéphira et Persévérer, continuent de résonner dans nos cœurs. Il, c'est Mohamed Emmanuel Yalim, connu sous le nom de scène Talino Manou. Mesdames et messieurs, Flashback, ce numéro de Flashback rend un hommage à sa famille biologique, sa famille artistique et à ses enfants. 3 septembre 2009, 3 septembre 2026, jour pour jour, cela fait 17 ans que le prince Manu Talino nous a quittés physiquement, mais un artiste ne meurt jamais, le prince Manu Talino dort. Flashback, c'est maintenant. Madi Mohamed Abdoulaye, comme tu veux.
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1: Mohamed Emmanuel Nyalim, alias Talino Manu, est né le 22 juillet 1966 à Sar, de père Nyalim fidèle et de mère Thérèse. Talino Manu est le quatrième d'une famille de sept enfants. Sa famille, qui lui a d'ores et déjà réservé les conditions de devenir musicien. Son père jouait à l'accordon et à la guitare. Le grand frère était passionné des instruments de musique moderne. À l'école primaire, l'avocat de Talino Manu de devenir musicien était clair et certains amis lui conseillaient de créer un groupe musical. C'est ainsi qu'en 1974, Talino Manu a fait ses débuts dans le groupe dénommé Les Amis de Bouta avant d'intégrer le groupe Succès Mélodie en 1975. Ses talents artistiques lui ont valu l'estime des frères Kalemi Toumsa avec lesquels ils avaient mis sur pied en 1978 le groupe Siksaï qui malheureusement n'a pas fait long feu à cause des événements de 1979 qui a ravagé le pays.

0: à ces événements de 1979, Kanino retrouve les frères Issa et Mamadou Ngaba et de cette rencontre naquit le groupe Toubouche. Les talents de Talino Manou ne pouvaient guère laisser indifférents les nombreuses formations musicales qui évoluaient dans la zone méridionale du Tchad. C'est ainsi que l'orchestre Chari Jazz, à la veille d'un grand concert, a fait appel à Talino Manou pour remplacer un musicien à la guitare solo. Ce fut l'entrée de Talino Manou dans l'orchestre Chari Jazz qu'il prendra même à la tête, à la grande surprise de tout le monde. Des tournées s'enchaînaient, des nouvelles compositions de Talino rythmaient les pas des danses des mélomanes avec les titres comme Lola, Kadilor, Sophie et Khalité.
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0: Elino Manou est resté très peu de temps dans l'orchestre Chari Jazz car sa vision artistique n'a jamais été partagée par les autres musiciens. Des dissensions ont occasionné son départ. Il intègre l'orchestre African Melody Rénové qui le courtisait depuis fort longtemps. En 1989, après une brillante carrière couronnée de succès dans African Melody Rénové, débute l'aventure ouest-africaine en commençant par Abidjan où il devrait s'inscrire à l'Institut des Arts Africains. Des contraintes lui ont amené à quitter Abidjan pour continuer à Lomé au Togo. Sa rencontre avec l'homme d'affaires Pedro Lazare a permis la sortie d'une cassette qui, malheureusement, a été mal diffusée. On y trouve des compositions phares de Talino, Renaissance 5 kilos, en 1991. Son grand retour au pays marque la création de son propre groupe, Safu Music.
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En très peu de temps, le groupe de Talino enchaînait des tournées à l'intérieur comme à l'extérieur du pays et commençait à faire fureur. Tenance et convaincu de son art, Manu fait sortir son premier album dont le titre est Persévéré, qui comporte 7 pistes qui sont généralement basées sur l'amour, enregistrées intégralement à Vion en France et produit par le Tchadien Timothée Begpla, qui n'a pas hésité à manager l'artiste pendant un temps. Cet album a impressionné le CR Rochereau, alias Taboulé, lors du cinquantenaire de N'Djamena. En 2002 et 2005, Talino Manu bénéficie d'un autre séjour en France et revient sur la scène après plusieurs années d'absence avec l'album Il faut oser, un album qui prône essentiellement la paix, produit par un jeune promoteur tchadien, Francis Adum Paco. Mohamed Emmanuel Nyalim, alias Talino Manu, chante dans les 3 langues les plus parlées du pays, l'arabe, français et sara, afin de bien faire passer son message d'amour et de paix entre les Tchadiens.

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2: Flashback, appel des auditeurs, et c'est notre rubrique aussi de cette émission. Alors, nous avons notre fidèle auditeur qui nous appelle de Bangor, monsieur Madi Dangaya.
3: Oui, bonjour, monsieur Nadilem.
2: Comment vous allez?
3: Oui, ça va encore.
2: Vous nous appelez de Bangor, ça va la famille?
3: Oui, ça va encore, la famille va bien et Bangor aussi se porte bien.
2: D'accord. Vous avez l'habitude de suivre l'émission Flashback et c'est depuis quand?
3: Ça fait déjà longtemps que je suis ça, et entre temps c'était avec Idriss Makaïla.
2: Makaïla, oui.
3: Avant cela même je suivais beaucoup cette émission parce que c'est une émission qui vous fait rappeler surtout les merveilles du passé. Vous savez, l'émergence de la musique a beaucoup donné des tonus aux auditeurs et auditrices. Mmh. Certainement ceux de la génération de l'an 2000 jusqu'à de nos jours veulent également qu'il faut introduire ces innovations musicales pour qu'ils puissent également être des fidèles auditeurs de l'émission. Mmh. Alors, quant à mon avis, je pense que c'est pas mauvais, mais ce qui est surtout concret, c'est d'abord de faire revivre le passé, parce que dans la rubrique c'est dit qu'il faut d'abord écouter ce qui s'est passé à l'époque, l'ambiance de nos grands-parents jusqu'à nos jours. Oui. Alors, pour comparer, est-ce qu'il y a eu des innovations? Qu'est-ce qui se passe? Alors donc, tout simplement, c'est pour vous dire ce que les auditeurs proposent pour leur génération, leur temps, c'est aussi bien, mais on n'oublie pas également les merveilles du passé, c'est-à-dire la discothèque des papas.
2: D'accord. Ce numéro, nous rendons hommage à un artiste tchadien qui n'est plus, Mohamed Emmanuel Yalim, alias Talino.
3: Oui, effectivement, Talino, vous le savez, c'est l'un des grands monuments de la musique tchadienne. Moi, j'ai eu à m'entretenir même avec Talino avant sa mort, lorsque l'album intitulé « Il faut oser ». Alors, j'ai eu à réaliser même l'émission « Hit Parade » dans ma radio locale avec Talino, mais malheureusement, la mort l'a arraché. Sinon, il a des qualités, il a des talents, il a vraiment beaucoup de talents, il faut le rappeler.
2: D'accord. Alors, merci beaucoup, monsieur Madi Dangaya. Et si vous avez également des propositions à nous faire pour améliorer cette émission.
3: Alors,

0: Effectivement, par rapport à tes propositions, moi je voudrais dire tout simplement que à travers les artistes tchadiens, surtout aujourd'hui par exemple nous parlons de Talingo, avant cela il y a Maître Gazonga, il y a également Ahmed Pekos, ou encore le groupe Vox Tandilé de Kelo, et Africa Melody et Charidia, tout cela. Alors, je pense que si aujourd'hui nous pensons à cette génération musicale, c'est déjà un plus. Ma proposition est que si nous arrivons à faire revivre ces moments, c'est déjà pas mal. Parce qu'aujourd'hui, si vous écoutez les musiciens, les artistes, chanteurs, compositeurs tchadiens de cette nouvelle génération, ils font revivre la photocopie légale de ces anciens artistes. Parce que si vous écoutez tous les morceaux de cette génération qui est en train de chanter, alors vous allez vous rendre compte qu'ils font une photocopie, ils suivent d'abord ce que les grands frères ont fait. Et là, cela vous rappelle que c'est un cachet particulier pour un bon mélomane tchadien qui a vécu l'époque, cette génération, avec l'actuelle.
1: Oui, parce que j'ai aussi Vox Tangile qui est aussi dans mon programme et bien d'autres artistes, les anciens surtout, ou bien les anciens groupes qui ne sont plus là aujourd'hui de nos jours. Sinon, j'ai déjà fait entrer sur Gazonga, sur Subiana, sur Talino, c'est ses numéros, et puis je compte faire aussi d'autres choses. Mais je suis sûr que vous êtes un ancien fidèle auditeur de la radio Tchad. Et si jamais vous avez aussi des documents sur certains musiciens ou certains groupes qui n'existent plus aujourd'hui, n'hésitez surtout pas de me les envoyer.
0: Oui, effectivement, parce que vous le savez, si aujourd'hui nous nous rappelons de ce que nos grands frères musiciens, chanteurs, compositeurs tchadiens l'ont fait, et c'est déjà un plus, parce que c'est grâce à eux qu'aujourd'hui cette nouvelle génération musicale comme Simpson ou encore Ono Solo, bien d'autres, bien sûr, ceux-là. Alors, ça veut dire qu'ils ont imité les pas de leurs grands frères. Et c'est déjà pas mal. Mm-hmm. Donc, si aujourd'hui, ce genre d'archives musicales, s'il y en a, on doit le faire pour envoyer à la Radio Tchad. Parce que la Radio Tchad, aujourd'hui, compte tenu des événements qui ont émaillé pendant des années, il y a la discothèque est portée disparue et êtes en train de récupérer. Donc s'il y a d'autres archives, nous devons toujours collaborer avec vous pour pouvoir, n'est-ce pas, réactualiser cela afin de mettre à l'aise nos mélomanes. Donc ma proposition est que chaque Tchadien qui m'écoute, qu'il a des archives musicales, il devait, n'est-ce pas, entrer en contact avec la Radio Tchad, particulièrement avec vous, monsieur Nadilem, parce que vous avez mis à cette année-là, vous êtes ancien animateur, avant d'aller à Niamey au Niger et revenir à Ndjamena. Oui. Alors donc, cette collaboration doit être mutuelle, doit être irrégulière, doit donner beaucoup de tonus à cette grande radio nationale.
1: D'accord. Très, ça me va vraiment droit au cœur, monsieur Dangaya. Merci pour votre intervention. Bien des choses également à la famille, surtout à ceux qui nous reçoivent du côté de Bangor. Donc, on garde le contact.
0: Oui, merci bien et merci à tous les mélomanes. Merci également à mes auditeurs qui m'écoutent dans le Maïkébi Est et Ouest aussi. Il y a beaucoup d'auditeurs qui nous écoutent aussi du côté de la Tandilé. Et je n'oublie pas aussi l'ex-animateur de l'émission, Isma Kaila, qui nous écoute aussi du côté de Toba, dans le Logone oriental. Et aussi mes auditeurs de Onama Fada, que je suis venu en vacances auprès de la famille, également sur les radios Kalaïs. Donc je n'oublie pas tous les Tchadiens. Merci bien,
1: monsieur Nadine. Merci beaucoup, monsieur Madi Dangaya. Merci.
0: Très gentil.
1: C'était Appel des auditeurs et notre fidèle auditeur, voilà, un ancien fidèle auditeur de la radio du chanson de la Tchadienne. Hein. Voilà, merci beaucoup, ça nous va droit au cœur et puis on garde le contact. Et merci pour une fois de plus pour votre fidélité à l'émission Flashback.

0: chanteur, guitariste, une figure emblématique de la musique tchadienne, Talino Manou, lauréat national du concours de la meilleure chanson organisé par la Fondation internationale pour la culture des arts africains en 1987, lauréat du concours de la meilleure chanson sur le MST SIDA, organisé par le Bureau national de lutte contre le SIDA au Tchad en 1988. Mohamed Emmanuel Talino Manou est nommé dans l'ordre national du Tchad à titre posthume par un décret en date du 5 septembre 2009 pour service rendu à la République du Tchad au grade de chevalier de l'ordre national du Tchad.
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Lino Manu devrait se rendre à Paris le 28 septembre 2009 pour sortir son troisième album. Malheureusement, le destin de l'homme est dans la main de Dieu. L'homme propose, Dieu dispose. Mohamed Emmanuel Nyalim, alias Lino Manu, est décédé le 3 septembre 2009 des suites de ses blessures occasionnées par un accident de circulation sur l'axe Bangor-Kélo, laissant ainsi 7 enfants orphelins.

0: C'est terminé pour ce numéro de Flashback. À la technique, Mahdi Mohamed Ablaye. Réalisation, Ablaye Toche. À vendredi prochain.
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2: Mesdames et messieurs, bonsoir et bienvenue dans ce journal. Tout d'abord, les titres. Dans le cadre de la mise en œuvre du PND Tchad Connexion 2030, 17 sociétés ont mobilisé 400 milliards de francs CFA pour contribuer au financement de plusieurs projets phares. Une convention qui matérialise cet engagement a été signée ce vendredi. Détails à suivre. En santé, l'ONG Direct Relief a remis un important lot de médicaments au ministère de la Santé publique afin de renforcer la prise en charge des patients diabétiques. Et puis en sport, tour préliminaire de la Coupe de la CAF à Spécy et à Skorogo de la Côte d'Ivoire. Enfin, match nul, 2-2. C'était cet après-midi ici, à N'Djamena. Mesdames et messieurs, une fois de plus, bonsoir. Au départ de cette édition, direction Palais de la Démocratie, le président de l'Assemblée nationale, Ali Kolotou Tchaïmi, s'est entretenu ce matin avec une délégation de la Cour des comptes burundaise conduite par son président, Léopold Kabura. Le renforcement de la collaboration entre les deux institutions était au centre des échanges. On fait le point avec Adoumbé Hortense.
3: C'est une délégation binationale de haut niveau composée des membres des cours de compte du Burundi et du Tchad qui franchit ce vendredi les perrons du Palais de la Démocratie. Reçue par le président de l'Assemblée nationale, Ali Kolotou Tchaïmi, cette rencontre s'inscrit en marge d'une mission de partage d'expériences sur la gouvernance financière interinstitutionnelle entre les deux pays. Les discussions ont tourné autour des mécanismes d'appui que les cours des comptes doivent apporter aux députés compte tenu de l'étroite collaboration entre la Cour des comptes et l'Assemblée nationale. Le président de l'Assemblée nationale, Ali Kolotou Tchaïmi, qui rappelle à ses hôtes le rôle important que joue la Cour des comptes auprès de son institution, visant entre autres l'assistance au contrôle parlementaire et l'éclairage des décisions budgétaires, a en outre salué l'initiative de coopération et d'intégration technique entre la Cour des comptes du Burundi et celle du Tchad en vue de renforcer l'efficacité dans le contrôle budgétaire de l'État dans le strict respect de la loi. Des échanges que le président de la Cour des comptes du Burundi, Léopold Kabura, estime fructueux.
4: L'entretien avec le président de l'Assemblée nationale s'est articulé sur deux points. D'abord, les relations qui existent entre la Cour des comptes du Burundi et la Cour des comptes du Tchad. Ensuite, les relations qui existent entre la Cour des comptes du Tchad et l'Assemblée nationale. Et par après, il nous a prodigué des conseils.
3: C'est sur une note de satisfaction que Léopold Kabura, président de la Cour des comptes du Burundi et sa délégation, sortent de ces échanges avec le président de l'Assemblée nationale, Ali Kolotou Tchaïmi. Car de ces échanges, de nouvelles pistes de coopération entre la Cour des comptes du Burundi et celle du Tchad ont été identifiées.
2: La suite du journal, et j'ai annoncé dans les titres que le PND Tchad Connexion 2030 bénéficie du soutien de 17 sociétés pour la mise en œuvre de ces projets. Une cérémonie de signature d'une convention de soutien du secteur bancaire en faveur du développement a eu lieu ce matin au ministère des Finances. Et c'est le ministre Tahira Mbengueli qui a officié la cérémonie. Vroubebe Passiri, reportage.
5: Ce sont au total 17 sociétés signataires des accords d'investissement à hauteur de plus de 400 milliards de francs CFA qui sont présentées comme championnes dans la mise en œuvre du PND Tchad Connexion 2030. Pour le président du Conseil national du patronat tchadien, Bichara Doudoua, cette initiative est une étape importante pour la transformation économique du pays. Justement, le président de l'Association des professionnels des établissements de crédit, Hicham Ibn Oumar, dit que les banques locales soutiennent les petites et moyennes entreprises tout en développant des solutions durables. Pour l'administrateur provisoire de la CCMA, la Chambre de commerce, d'industrie, d'agriculture, des mines et d'artisanat, Abdraman Gademi, les entreprises demeurent une force motrice pour l'économie nationale. C'est pourquoi la convention signée renforcera davantage le partenariat entre les banques et les opérateurs économiques. Le ministre du commerce, Dr. Gibolo Fangama, Mathieu relève que le développement du pays nécessite une alliance solide.
6: Le développement du Tchad exige une alliance forte, loyale et structurée entre les pouvoirs publics, les entreprises et les banques. Cette dynamique traduit la vision portée par le maréchal du Tchad, président de la République, chef de l'État, qui place la transformation locale, le développement du secteur privé et la création d'emplois au cœur de l'action gouvernementale.
5: Le ministre d'État, ministre en charge des Finances, Tahir Hamingele, réitère l'accompagnement du gouvernement en faveur du secteur privé dans la mise en œuvre de leurs initiatives, tout en appelant les opérateurs économiques à participer activement au Forum économique Tchad-France à Paris.
2: Merci pour tous ces détails. En santé, lutte contre le diabète, le ministère de la Santé publique et de la Prévention, Dr Abdelmadjid Abderrahim, a réceptionné ce matin une importante quantité de médicaments. C'est un don de l'ONG Direct Relief. On fait le point avec Mohamed Kial.
7: C'est pour renforcer les capacités du ministère de la Santé publique et de la Prévention pour une prise en charge adéquate des patients souffrant de diabète que l'ONG Direct Relief vole au secours du ministère avec ses médicaments. Au nom de l'ONG Direct Relief, le directeur général de la pharmacie, du médicament et des laboratoires, Dr Ayoub Moussa Abderrahman, situe les bien fondés de cette action.
8: Ce don revêt une importance particulière. Le diabète impose aux patients un traitement régulier et souvent coûteux. Une boîte de Janumet coûte plus de 100 000 francs CFA, un montant qui dépasse largement les capacités financières de nombreux malades et de leurs familles. Pour certains patients, poursuivre régulièrement leur traitement devient ainsi extrêmement difficile.
7: Réceptionnant les dons, le ministre en charge de la Santé publique, Dr Abdelmadjid Abderrahim, salue à juste titre ces gestes posés en faveur de sa structure.
9: Ces médicaments seront mis gratuitement à la disposition des patients bénéficiaires et ne sont pas destinés à aucune forme de commercialisation. C'est gratuit. Le ministère verra à leur traçabilité, à leur bonne conservation et leur utilisation rationnelle afin que chaque boîte reçue puisse effectivement parvenir aux patients qui en ont besoin. Cette action s'inscrit pleinement dans la vision du président de la République. L'État accorde une importance particulière à l'amélioration de l'offre de soins de la population.
7: Le chef des départements de la santé publique et de la prévention a insisté sur une répartition équitable et la gratuité de ces produits en vue de soulager les patients souffrant de diabète au Tchad.
2: Autre volet de l'actualité, fin hier soir à l'hôtel Radisson Blu du séminaire national de sensibilisation à la norme ISO 22000. Après deux jours d'échanges entre différents acteurs, qu'est-ce qui ressort de ces travaux, Yann Mouibé?
10: Au terme de ce séminaire national qui a mobilisé différents acteurs de la chaîne de production alimentaire, une certitude se dégage. Les entreprises tchadiennes pourront se faire une place sur les marchés régionaux et internationaux sans la certification de leurs produits. Un passeport d'accès au marché qui peut être obtenu si certaines conditions sont réunies, selon le secrétaire général adjoint du ministère du Commerce et de l'Industrie, Abderrahman Gademi.
11: Elle demande des compétences, des laboratoires fiables et compétents, une métrologie rigoureuse et une infrastructure nationale de qualité solide. C'est précisément cette infrastructure que nous avons commencé à renforcer et que nous devons désormais consolider et élargir.
10: Mais la recherche de la qualité est une quête permanente d'après Abderrahman Gademi.
11: Chaque produit certifié est une garantie pour nos citoyens, mais aussi une porte ouverte vers de nouveaux marchés. Nous devons donc poursuivre sur cette lancée, multiplier les entreprises certifiées afin que la qualité devienne la norme et non l'exception. Ce processus est vu comme un point de départ, car la qualité a un début, mais la qualité ne va pas avoir une fin. C'est une course qui n'a pas de ligne d'arrivée.
10: Du côté des participants, des recommandations ont été formulées. Il est demandé au ministère en charge du commerce de renforcer l'accompagnement institutionnel des entreprises et de faciliter la collaboration entre les administrations publiques, le secteur privé et les organismes de normalisation. Quant aux consommateurs, ils sont priés de vérifier les informations relatives à la qualité, à la conservation et à la date de péremption des produits avant leur consommation. Ils doivent aussi aussi signaler aux services compétents tout produit présentant un risque ou une anomalie susceptible de porter atteinte à la santé publique. Des recommandations fortes qui peuvent avoir d'impact si elles sont effectivement mises en œuvre.
12: Yann Mouibé, merci. Parlons éducation à présent. Après quelques mois de vacances, les responsables des établissements sont appelés à reprendre les activités administratives le 1er septembre 2026. Pour constater l'effectivité de la rentrée administrative, notre reporter Isabelle Népité a fait le tour de quelques établissements scolaires. Suivez son reportage.
13: À quelques jours de la rentrée des classes prévue d'ici deux semaines, certains établissements de la ville de N'Djamena s'activent pour préparer l'arrivée des élèves du lycée Félix Eboué, passant par le collège évangélique et le lycée de la Liberté. La mobilisation est générale. Plusieurs dispositions sont prises afin d'améliorer les conditions d'accueil avant la reprise des classes.
14: Nous sommes au collège évangélique. Quand vous faites le tour, vous allez voir également les gens qui sont en train d'apprêter les tables bancs pour renforcer là où ça manque. On a déjà nettoyé, on est en train de vérifier ce qui est cassé, on arrange tout ça. Donc, c'est pour dire que nous sommes déjà prêts à démarrer par rapport à la date indiquée par le ministère. Les tenues et les parents également ne manquent pas de venir ici au niveau du collège évangélique. Donc, nous sommes toujours en contact permanent avec les parents et les élèves.
15: Nous devons élaborer également les emplois de temps avant la reprise des cours. Donc, c'est ce qui est chose faite. Aujourd'hui, nous avons convoqué tous les chefs de département, des disciplines, pour confectionner, n'est-ce pas, la progression annuelle, la fiche de programmation. Donc, d'ici le 15, nous devons préparer à ce que les classes de terminale et les classes de troisième fonctionnent. Et
16: nous avons déjà amorcé les préparatifs dans ce sens. Nous n'avons pas encore commencé avec les inscriptions, pas d'ici la fin de la semaine, car cette année, savez-vous que nous allons avoir un apport des nouveaux élèves du lycée de la paix.
13: Cependant, dans certains établissements, quelques responsables sont confrontés à des difficultés pratiques.
15: L'école est gratuite et ce que nous demandons, c'est la contribution, n'est-ce pas, des parents. D'élèves. Nous travaillons en fonction, n'est-ce pas, des textes réglementaires. Donc l'enfant vient, il regarde sa classe, l'enseignant est là, il entre, il fait cours normalement et progressivement il peut faire l'inscription.
16: Nous n'avons pas encore commencé le nettoyage, pas encore commencé avec les inscriptions. Pas d'ici la fin de la semaine, nous commencerons avec les inscriptions. Surtout ici de la Liberté, c'est un établissement en plein centre. Nous avons beaucoup de visites indésirées qui se passent ici. Les mahadjirines et autres, c'est dû à nos murs. Fait que les gens escaladent facilement.
13: Au regard des constats effectués, il est évident que les défis relatifs à la rentrée scolaire restent entiers. Les responsables d'établissement devraient batailler fort pour réunir les conditions nécessaires qui permettront la reprise normale et effective des cours.
12: Isabelle Népité, le message est passé. Une autre sport avant de boucler cette édition dans le cadre du tour préliminaire de la Coupe de la Confédération africaine. Aspici, vice-champion du Tchad, a affronté cet après-midi à Skorogou de la Côte d'Ivoire. Les deux équipes ont fait un match nul de 2-2. Demain, à 15h30, Iglon FC fera face à Sidima Bounadé. L'Éthiopie, un match comptant au tour préliminaire de la Ligue des champions de la CAF. Voilà qui met fin à cette édition. Merci de l'avoir suivi, le rappel de l'essentiel. Dans le cadre de la mise en œuvre du PND Tchad Connexion 2030, 17 sociétés ont mobilisé 400 milliards de francs CFA pour contribuer au financement de plusieurs projets phares. Une convention qui matérialise cet engagement a été signée ce vendredi. En santé, l'ONG Direct Relief a remis un important lot de médicaments au ministère de la Santé publique afin de renforcer la prise en charge des patients diabétiques. Collaboration technique sans faute d'Obsadi Krakna Fidèle. Au micro, je suis Melom Kaziela. Je vous souhaite de passer une très belle nuit. À demain.

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0: Mesdames et messieurs, amis auditeurs et mélomanes de l'émission Flashback, bonsoir et bienvenue à bord du Boeing 747 griffé au Naman pour un voyage musical d'une durée de 60 minutes. Ce soir, nous allons découvrir le parcours d'une figure emblématique de la musique tchadienne, auteur, compositeur et guitariste décédé sur l'axe Kélo-Bongor le 3 septembre 2009. Né le 22 juillet 1966 à Sarre, dans la préfecture de Moïchari, dans une famille passionnée de musique, son père jouait de l'accordon et de la guitare. Son grand frère était également passionné par les instruments de musique moderne. Après les événements de 1979, il s'installe à Moïsala où il forme le groupe Tout Bouge avec les frères Issa et Mamadou Ngapa. Il était guitariste, chef d'orchestre. En 1989, il entama une carrière en Afrique de l'Ouest, précisément à Abidjan, Côte d'Ivoire, avant de se rendre à Lomé au Togo. Il a créé son propre groupe Safi Music. En 2000, il enregistre et publie son premier album baptisé Persévérer. Il décède le 3 septembre 2009 dans un accident de la route sur l'axe Kélo-Bongor, père de 7 enfants. À titre posthume, il fut nommé chevalier de l'Ordre national du Tchad par un décret le 5 septembre 2009 pour ses contributions à la culture tchadienne. Un espace culturel porte son nom dans la capitale tchadienne depuis 2011. Ses morceaux, à savoir Paix au Tchad, Zéphira et Persévérer, continuent de résonner dans nos cœurs. Il, c'est Mohamed Emmanuel Nyalim, connu sous le nom de Sen Talino Manou. Mesdames et messieurs, Flashback, ce numéro Flashback rend un hommage à sa famille biologique, sa famille artistique et à ses enfants. 3 septembre 2009, 3 septembre 2026, jour pour jour, cela fait 17 ans que le prince Manou Talino nous a quittés physiquement, mais un artiste ne meurt jamais, le prince Manou Talino dort. Flashback, c'est maintenant. Madi Mohamed Abdoulaye, comme tu veux.

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1: Mohamed Emmanuel Yalim, alias Talino Manou, est né le 22 juillet 1966 à Sarre, de père Yalim fidèle et de mère Thérèse. Talino Manou est le quatrième d'une famille de sept enfants. Sa famille, qui lui a d'ores et déjà réservé les conditions de devenir musicien. Son père jouait à l'accordon et à la guitare. Le grand frère était passionné des instruments de musique moderne. À l'école primaire, l'avocat de Talino Manou de devenir musicien était clair et certains amis lui conseillaient de créer un groupe musical. C'est ainsi qu'en 1974, Talino Manou a fait ses débuts dans le groupe dénommé Les Amis de Bouta avant d'intégrer le groupe Succès Mélodie en 1975. Ses talents artistiques lui ont valu l'estime des frères Kalemi Toumsa avec lesquels ils avaient mis sur pied en 1978 le groupe Siksaï qui malheureusement n'a pas fait long feu à cause des événements de 1979 qui a ravagé le pays.

0: à ces événements de 1979, Talino retrouve les frères Issa et Mamadou Ngaba et de cette rencontre naquit le groupe Toubouge. Les talents de Talino Manou ne pouvaient guère laisser indifférents les nombreuses formations musicales qui évoluaient dans la zone méridionale du Tchad. C'est ainsi que l'orchestre Chari Jazz, à la veille d'un grand concert, a fait appel à Talino Manou pour remplacer un musicien à la guitare solo. Ce fut l'entrée de Talino Manou dans l'orchestre Chari Jazz qu'il prendra même à la tête, à la grande surprise de tout le monde. Des tournées s'enchaînaient, des nouvelles compositions de Talino rythmaient les pas des danses des mélomanes avec les titres comme Lola, Kadilor, Sophie et Khalité.
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0: Elino Manu est resté très peu de temps dans l'orchestre Charijas car sa vision artistique n'a jamais été partagée par les autres musiciens. Des dissensions ont occasionné son départ. Il intègre l'orchestre African Melody rénové qui le courtisait depuis fort longtemps. En 1989, après une brillante carrière couronnée de succès dans African Melody Rénové, débute l'aventure ouest-africaine en commençant par Abidjan où il devrait s'inscrire à l'Institut des Arts Africains. Des contraintes lui ont amené à quitter Abidjan pour continuer à Lomé au Togo. Sa rencontre avec l'homme d'affaires Pedro Lazare a permis la sortie d'une cassette qui, malheureusement, a été mal diffusée. On y trouve des compositions phares de Talino, Renaissance 5 kilos. En 1991, son grand retour au pays marque la création de son propre groupe, Safi Music.
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En très peu de temps, le groupe de Talino enchaînait des tournées à l'intérieur comme à l'extérieur du pays et commençait à faire fureur. Tenance et convaincu de son art, Manu fait sortir son premier album dont le titre est Persévéré, qui comporte 7 pistes qui sont généralement basées sur l'amour, enregistrées intégralement à Vion en France et produit par le Tchadien Timothée Begpla, qui n'a pas hésité à manager l'artiste pendant un temps. Cet album a impressionné le CR Rochereau, alias Taboulé, lors du cinquantenaire de N'Djamena. En 2002 et 2005, Talino Manu bénéficie d'un autre séjour en France et revient sur la scène après plusieurs années d'absence avec l'album Il faut oser, un album qui prône essentiellement la paix, produit par un jeune promoteur tchadien, Francis Adum Paco. Mohamed Emmanuel Nyalim, alias Talino Manu, chante dans les 3 langues les plus parlées du pays, l'arabe, français et sara, afin de bien faire passer son message d'amour et de paix entre les Tchadiens.

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2: Flashback, appel des auditeurs, et c'est notre rubrique aussi de cette émission. Alors, nous avons notre fidèle auditeur qui nous appelle de Bangor, monsieur Madi Dangaya.
3: Oui, bonjour, monsieur Nadilem.
2: Comment vous allez?
3: Oui, ça va encore.
2: Vous nous appelez de Bangor, ça va la famille?
3: Oui, ça va encore, la famille va bien et Bangor aussi se porte bien.
2: D'accord, vous avez l'habitude de suivre l'émission Flashback et c'est depuis quand?
3: Ça fait déjà longtemps que je suis ça et entre temps c'était avec Chris Makaila.
2: Makaila, oui.
3: Avant cela même je suivais beaucoup cette émission parce que c'est une émission qui vous fait rappeler surtout les merveilles du passé. Vous savez, l'émergence de la musique a beaucoup donné des tonus aux auditeurs et auditrices. Mmh. Certainement ceux de la génération de l'an 2000 jusqu'à de nos jours veulent également qu'il faut introduire ces innovations musicales pour qu'ils puissent également être des fidèles auditeurs de l'émission. Mmh. Alors, quant à mon avis, je pense que c'est pas mauvais, mais ce qui est surtout concret, c'est d'abord de faire revivre le passé, parce que dans la rubrique, c'est dit qu'il faut d'abord écouter ce qui s'est passé à l'époque, l'ambiance de nos grands-parents jusqu'à nos jours. Oui. Alors, pour comparer, est-ce qu'il y a eu des innovations? Qu'est-ce qui se passe? Alors, donc, tout simplement, c'est pour vous dire ce que les auditeurs proposent. Pour leur génération, leur temps, c'est aussi bien, mais on n'oublie pas également les merveilles du passé, c'est-à-dire la discothèque des papas.
2: D'accord. Ce numéro, nous rendons hommage à un artiste tchadien qui n'est plus, Mohamed Emmanuel Yalim, alias Talino.
3: Oui, effectivement, Talino, vous le savez, c'est... l'un des grands monuments de la musique tchadienne. Moi, j'ai eu à m'entretenir même avec Talino avant sa mort, lorsque l'album intitulé « Il faut oser ». Alors, j'ai eu à réaliser même l'émission « Hit Parade » dans ma radio locale avec Talino, mais malheureusement, la mort l'a arraché. Sinon, il a des qualités, il a des talents, il a vraiment beaucoup de talents, il faut le rappeler.
2: D'accord. Alors, merci beaucoup, monsieur Madi Dangaya. Et si vous avez également des propositions à nous faire pour améliorer cette émission.
3: Alors, effectivement, par rapport à ces propositions, moi, je voudrais dire tout simplement que à travers les artistes tchadiens, surtout aujourd'hui, par exemple, nous parlons de Talino.
2: Oui.
3: Avant cela, il y a Maître Gazonga, il y a également Ahmed Pekos, ou encore le groupe Vox Tandilé de Kélo, et Africa Melody, et Charidia, tout cela. Alors, je pense que si aujourd'hui nous pensons à cette génération musicale, c'est déjà un plus. Et ma proposition est que si nous arrivons à faire revivre ces moments, c'est déjà pas mal. Parce qu'aujourd'hui, si vous écoutez les musiciens, les artistes, chanteurs, compositeurs tchadiens de cette nouvelle génération, ils font revivre la photocopie légale de ces anciens artistes. Parce que si vous écoutez tous les morceaux de cette génération qui est en train de chanter, alors vous allez vous rendre compte que ils font une photocopie, ils suivent d'abord ce que les grands frères ont fait, et là, cela vous rappelle que c'est un cachet particulier pour un bon mélomane tchadien qui a vécu l'époque, cette génération, avec l'actuelle.
2: Oui, parce que j'ai aussi Vox Tangile qui est aussi dans mon programme et bien d'autres artistes, les anciens surtout, ou bien les anciens groupes qui ne sont plus là aujourd'hui, de nos jours. Sinon, j'ai déjà fait un truc sur Gazonga, sur Subiana, sur Talino, c'est ses numéros, et puis je compte faire aussi d'autres choses. Mais je suis sûr que vous êtes un ancien fidèle auditeur de la radio Tchad. Si jamais vous avez aussi des documents sur certains musiciens ou certains groupes qui n'existent plus aujourd'hui, n'hésitez surtout pas de me les envoyer.
3: Oui, effectivement, parce que vous le savez, si aujourd'hui nous nous rappelons de ce que nos grands frères musiciens, chanteurs, compositeurs tchadiens l'ont fait, et c'est déjà un plus, parce que c'est grâce à eux qu'aujourd'hui cette nouvelle génération musicale, comme Simpson, ou encore Ono Solo, oui. bien d'autres, bien sûr, ceux-là. Alors, ça veut dire qu'ils ont imité les pas de leurs grands frères, et c'est déjà vrai. Pas mal. Mm-hmm. Donc, si aujourd'hui, ce genre d'archives musicales, s'il y en a, on doit le faire pour envoyer à la Radio Tchad, parce que la Radio Tchad, aujourd'hui, compte tenu des événements qui ont émaillé pendant des années, il y a la discothèque est portée disparue et ça, que vous êtes en train de récupérer. Donc s'il y a d'autres archives, nous devons toujours collaborer avec vous pour pouvoir, n'est-ce pas, réactualiser cela afin de mettre à l'aise nos mélomanes. Donc ma proposition est que chaque Tchadien qui m'écoute, qu'il a des archives musicales, il devait, n'est-ce pas, entrer en contact avec la Radio Tchad, particulièrement avec vous, monsieur Nadilem, parce que vous avez mis à cette année-là, vous êtes ancien animateur, avant d'aller à Niamey au Niger et revenir à Niamey. Oui. Alors donc, cette collaboration doit être mutuelle, doit être irrégulière, doit donner beaucoup de tonus à cette grande radio nationale.
2: D'accord. Ça me va vraiment droit au cœur, monsieur Dangaya. Merci pour votre intervention. Bien des choses également à la famille, surtout à ceux qui nous reçoivent du côté de Bangor. Donc, on garde le contact.
3: Oui, merci bien et merci à tous les mélomanes. Merci également à mes auditeurs qui m'écoutent dans le Maïké de l'Est et Ouest aussi. Il y a beaucoup d'auditeurs qui nous écoutent aussi du côté de la Tandilé. Et je n'oublie pas aussi l'ex-animateur de l'émission, Ikaïla, Isma Kaïla, qui nous écoute aussi du côté de Toba dans le Logon oriental. Oui. Et aussi mes auditeurs de Onama Fada, que je suis venu en vacances auprès de la famille, également ceux de Radio Kalaï. Donc je n'oublie pas tous les Tchadiens. Merci bien,
2: merci. Monsieur Nadia. Merci beaucoup, monsieur Madi Dangaya. Merci.
3: Très gentil.
2: Merci. C'était Appel des auditeurs et notre fidèle auditeur, voilà, un ancien fidèle auditeur de la radio édition nationale tchadienne. Hein. Voilà, merci beaucoup, ça nous va droit au cœur et puis on garde le contact. Et merci pour une fois de plus pour votre fidélité à l'émission Flashback.